0: tu devais comme ça, là, d'un coup, on te propose de déjeuner avec la star que tu, dont tu rêves, avec qui tu aimerais?
1: Moi, je suis pas disponible à midi, mais bon, après, c'est quand même bon.
0: Ah d'accord, on... alors ok.
1: Non, bah, écoutez, on est sur de l'ego avec Serena, moi, j'ai envie de découvrir Serena.
0: Oui, ouais. Bien sûr, gros ego que tu es. Bien alors, sûr. Avec qui tu aimerais déjeuner si tu pouvais déjeuner avec une star?
2: C'est un date ou c'est juste...
3: Oh, c'est un date. Bon,
1: petite personnelle, c'est un date que je
0: alors,
1: veux, moi.
0: Alors écoute, donc, tu déjeunes avec ta star, après tu fais bien ce que tu veux, voilà.
2: Bah, peut-être un beau gosse, alors moi,
1: effectivement,
2: je... je trouve que Adam Driver, il est hyper beau, alors...
0: ah ouais, carrément.
2: C'est l'acteur, là, qui joue le nouveau, un peu le nouveau méchant dans les Star Wars.
0: Ah oui, le brun avec les yeux, oui, d'accord, ok, aïe, aïe, aïe.
2: Peut-être qu'il irait avec lui, quoi.
0: Tu déjeunerais avec lui, bah écoute, ça serait super ça. Et alors, si tu devais donner ton principal défaut, ça serait quoi?
2: Mon principal défaut, je pense que je suis trop perfectionniste.
0: Ah, t'es chiante quoi.
2: Ouais, un peu chiante peut-être.
0: Ah, c'est ça, ouais, souvent, bon. Eh là là là là là là. Alors écoute, là c'est la question à choix multiples. Voilà. Je vais te poser la question, je vais te proposer tes choix, évidemment. Et tu auras 10 secondes pour me répondre. Alors, je te mets une ambiance.
1: Ah, ça va prendre compte. Hein.
0: Alors, je vais te poser une question sur, en effet, la question de la Pentecôte. Aujourd'hui, évidemment, c'est lundi de Pentecôte.
1: Oui, le Pentecôte.
0: Le Pentecôte.
1: Bah oui.
0: Est-ce que tu sais combien il y a de jours après Pâques et célébrer la Pentecôte? Après combien de jours après Pâques on célèbre la Pentecôte? Je te donne des choix. 7 jours, 40 jours, 50 jours ou le temps que les cloches reviennent de week-end. Top chrono, 10 secondes.
2: Peut-être que je dirais 40 jours.
0: 40 jours?
2: Ouais.
0: Alors, c'était presque ça, mais non, c'est 50 jours. La Pentecôte est célébrée 50 jours après Pâques. La descente du Saint-Esprit, les apôtres, tout ça. Voilà, Pentecôte, ça signifie 50e.
1: Thierry est parisien, mais aujourd'hui, il vit à Marseille, dans les Bouches-du-Rhône, avec toute la petite famille. Il est marié à Rosalie depuis maintenant 3 ans. On a vu d'ailleurs ce beau mariage sur M6. Thierry qui, est agent de sécurité depuis des années, qui a connu de la star, c'est vrai. Ouais, qui a été le garde du corps de Daniel Auteuil, il paraît aussi.
4: Aussi.
1: Ah ouais?
4: Oh, j'en ai fait beaucoup, ouais.
1: Bah, t'as protégé Emmanuel Macron aussi sur un salon, hein.
4: Aussi, mais sur un salon à Paris, quand il était venu, il était ministre à l'époque.
1: Bah oui, mais c'est pas une mince affaire. Et alors, t'es une star, toi, parce que t'es à l'affiche d'un film, Les Vacances de Mr. Bean. Mais raconte!
4: Bah, en fait, comme je faisais de la sécurité rapprochée sur les plateaux, et en fait, on m'a demandé de faire la protection à Mr. Bean. Sur le film Les Vacances de Mr. Bean.
1: D'accord.
4: Et à un moment donné, la production m'a demandé, écoute Thierry, puisque t'as des tatouages et tout ça, ils m'ont dit, écoute, si tu veux, on te met sur une affiche, parce que Mr. Bean doit faire une cascade à la fin du film. Et ils ne savaient pas quoi mettre sur l'affiche, donc ils m'ont mis moi. Voilà.
1: Alors, t'es en train de dire que là, l'affiche des Vacances de Mr. Bean, si je la chope, t'es dessus. C'est extraordinaire. C'est
4: génial. Tout à fait, ouais, je suis sur l'affiche.
1: Ah, bon, on va tous aller regarder. On va regarder ça. Tu as un petit rituel, puisque nous, on offre la machine espresso, hein, la machine Malongo. Thierry?
4: Oui. Le petit rituel, c'est, je me lève tous les matins avant ma femme pour lui préparer son café.
1: Qu'est-ce que c'est?
0: Mais
1: mignon.
0: Dis donc, qu'est-ce que c'est que ça?
1: Ouais, qu'est-ce que ce romantique?
0: Oh là là là là.
1: Un petit, alors tu te rends compte.
4: Dès qu'elle bouge, je me lève, je prépare la machine
1: Alors, tu sais que je te souhaite de gagner le très beau séjour à Autun, mais enfin, là, tu peux déjà prévenir que si tu ne gagnais pas, il y a quand même la machine espresso Malongo. Là, tu pourras te régaler et à nouveau. Toi, si tu étais un animal, ce ne serait pas comme Serena qui a dit un aigle. Toi, tu serais quoi?
4: Moi, un lion.
1: Un lion. Rugir à nouveau de plaisir. Ben oui, le mâle dominant, l'animal le plus fort de la chasse.
0: Oui, allez, ça va.
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1: Alors, Colin, tu as repris la main, tu as 2 points, je suis très contente. On va continuer sur cette lancée. Alors, comme ça, pour l'anniversaire de ta sœur, tu lui as offert une pochette de jeux à gratter. Hein? Hein? Hein? Hein? Et dedans, il y avait un faux ticket gagnant à 20 000 euros?
2: Non.
3: Hein? On m'a calmé, hein. Normalement, ça doit être plus drôle à ça.
1: Non mais attends, tu lui as mis dedans un faux ticket. Donc elle regarde, elle découvre qu'elle a gagné 20 000 euros. Elle est comme une dingue. Toi, pendant ce temps-là, évidemment, tu filmes.
3: Exactement.
4: Et alors, qu'est-ce se passe-t-il?
3: Et alors, la réaction est assez hilarante. Au début, je voulais vraiment faire une plus grosse somme. Mais c'est vrai, bon, elle n'a pas de problème cardiaque, parce que bon, il ne faudrait pas non plus être débile à ce point-là. Mais je voulais faire une plus grosse somme, on m'a calmé. Et donc, dans une pochette de tickets à gratter, il y en avait plusieurs, j'avais mis au milieu ce ticket à gratter, faux ticket à gratter. Et donc, elle a gratté les trois couronnes, abattait 20 000 euros, donc elle explose de joie. Et donc, au bout de 10 secondes, moi, j'ai pas pu me retenir de rire. Et voilà, elle est très vite descendue, malheureusement.
1: Alors, comme elle est pas, voilà, elle a pas trop digéré d'avoir une fausse joie, elle s'est un petit peu vengée, parce que pour ton anniversaire, elle est arrivée avec quoi? Comme cadeau?
3: Avec un nouvel iPhone.
1: Ah voilà.
3: J'avais toute ma famille qui était réunie, et donc elle est arrivée avec une poche d'une marque d'opérateur, et elle m'a amené la boîte de l'iPhone en me disant, voilà, on s'est tous cotisés. Donc le retour de la médaille a été très, très dur.
1: Parce que t'as ouvert la boîte et il y avait quoi dedans?
3: Il y avait un vieux téléphone.
1: Et oui, il y avait un vieux Nokia avec le serpent, tout ça là. Eh ben, elle s'est bien vengée, bien fait pour toi. Voilà. Enfin, c'est très drôle. Hein. Ceci étant dit, je trouve que c'est une très très bonne vanne. Alors, on va essayer de marquer 3 points de plus avec la question à choix multiples. Je te pose la question, je te propose des réponses. Mon top chrono, tu auras 10 secondes pour me donner la réponse. Tiens, une petite chanson. Avec Monsieur Eddy qui chante Soif d'aujourd'hui. Alors, quel objet a inspiré la forme des premières bouteilles de coca? Une fève de cacao? Une ampoule électrique? Une quille de bowling? Ou les joues d'Éric Bastien?
2: C'est une honte.
1: Donc, quel objet a inspiré la forme des premières bouteilles de coca? Une fève de cacao, une ampoule électrique, une quille de bowling ou les joues d'Éric Bastien? Top chrono, 10 secondes.
3: J'étais tenté de dire les joues d'Éric Bastien, mais on va dire plutôt la fève de cacao.
2: C'est dégueulasse.
1: Pardon. C'est une bonne réponse. Voilà, évidemment, c'est la cabosse de cacao. Et c'est très très bien. Voilà, 5 points pour toi.
2: Oui, j'ai des bonnes joues, on peut mettre plein de choses dedans. Et de la bonne cuisine, peut-être celle que Marie-Laurence prépare pour nous. Elle habite à Calmont, en Haute-Garonne, elle travaille à Toulouse, avec ici Occitanie. C'est vrai que t'es gourmande, Marie-Laurence. Hein, on va se dire les choses.
5: Oui. Ouais. Et oui, hélas.
2: Oh, bon, hélas, c'est une bonne chose. Tu dois ça de ta grand-mère?
5: Ouais. Oui, en fait, ma grand-mère qui était cuisinière dans une famille bourgeoise à l'époque,
2: oui.
5: Dans Bourgogne, et puis voilà, et puis ça s'est transmis de génération en génération. Et ma maman cuisine très bien, mon papa cuisine très bien, et puis voilà, et puis moi je suis gourmande et je cuisine.
2: Alors tu fais des confits.
5: Prends des kilos.
2: On est tous là. Mais...
1: Excuse-moi, tu dois ça de ta grand-mère. Alors tu tiens ça
2: grand-mère, ouais.
1: Ou tu dois ça à ta grand-mère. Excusez-moi, mais il y a un moment donné, des enfants nous écoutent.
2: Merci, maître Capello.
1: Voilà.
2: Heureusement qu'elle est là. Tu adorais le risotto, ou tu adoras le... Comment on dit?
1: Tu adores, tout simplement.
2: Tu adores le risotto, moi aussi j'adore. Tu as une recette particulière?
5: J'adore.
2: Ouais.
5: J'adore, là par exemple en ce moment avec des asperges, c'est absolument délicieux.
2: Ah là là, oui. Et tu fais des tartes aux asperges d'ailleurs?
5: Oui, tout à fait. Tout à fait, avec une base de parmesan, c'est... Oh là là. Les invités se sont régalés.
2: Oh là, des verrines également, des grillades. Par contre, t'es pas très dessert, moi j'aime un peu déçu, j'aime bien les desserts, moi t'en fais pas du tout.
5: Non, mais je suis très peu, en fait, moi, à part les tiramisu et les charlottes, comme ma fille d'ailleurs. Voilà, je suis pas sucrée, en fait, je suis plutôt salée.
2: Bah écoute, moi, le tiramisu, ça m'ira très bien. Hein. Alors, qu'est-ce que c'est cette histoire? Chaque fois que tu vas dans un pays, Dieu sait que tu voyages beaucoup, tu ramènes un éventail.
5: Ouais, mais c'est... Alors, j'ai jamais collectionné, je comprenais pas pourquoi les gens collectionnaient. Et puis finalement, je crois que je me suis prise d'affection pour les éventails, et du coup, chaque fois que je pars, maintenant, j'en ramène un, et ma foi... Mais c'est pas pour les enfermer dans une armoire. Hein.
2: Ben oui, tu les utilises.

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1: Alors, Véronique. Oh, Véronique, elle m'a bien fait rire, cette petite anecdote. Il paraît que quand on était petite, on a été au cimetière et qu'on a fait... On a fait des petites bêtises dans le cimetière.
2: C'est pas des bêtises, c'est parce que j'ai fait Robin des cimetières.
1: Oui.
2: Quand j'étais petite avec ma cousine, et ben, dans les cimetières, il y avait des tombes où il y avait plein de fleurs. Et puis des tombes où il n'y en avait pas, alors on a partagé.
1: T'as partagé, t'as mis des fleurs sur des tombes où il n'y en avait pas. Moi, je trouve ça super mignon.
2: Voilà, je crois que les gens, ils n'ont pas trop aimé quand même.
1: Tu t'es fait engueuler?
2: Un petit peu. Et alors, il a fallu remettre. Alors, on a remis comme on ne savait pas remettre. On a remis comme on pensait. Mais on a dit que c'était comme ça. On a remonté en plus.
1: Il y a un moment donné, on ne peut pas tout faire. Hein. Faire Robin des Bois et dire des choses intéressantes et vraies. Hein. Stop. Alors, ma chérie, là, tu as 3 points. C'est super, t'es en tête. Mais est-ce que tu pourras en marquer 3 de plus? C'est la question à choix multiples. Donc, je vais te poser une question sur le parfum Dior. Écoute bien. Actuellement, quelle est la star qui est l'égérie du parfum J'adore de Dior? Alors, écoute bien. Actuellement, Marion Cotillard, Rihanna, Charlize Theron ou moi? Top chrono, 10 secondes.
2: Rihanna,
1: c'est vrai qu'elle est belle. On ne peut pas dire le contraire.
2: Elle est magnifique.
1: Allez, on écoute.
3: C'est pas Marion Cotillard.
1: Voilà, c'est Rihanna, bravo. Tu as 3 points de plus.
3: Christophe.
4: Oui.
3: Est-ce que tu portes du Dior?
4: Je porte pas de Dior.
1: C'est quoi ton parfum?
3: C'est quoi ton parfum?
4: Moi, je porte du Guerlain.
3: Guerlain, Boss, voilà, on en a cité 3.
4: Okay, Guerlain. Très bien.
3: Exactement. Tu aimes bien les sensations fortes, toi, hein, Christophe. Christophe qui est à Saint-Estèze, oui. Pyrénées.
1: Les
3: Pyrénées orientales.
1: Saint-Estèze dans
3: bien
1: les Pyrénées.
3: Sûr, oui.
1: Je demande pardon aux Pyrénées orientales.
3: Il est gendarme, il aime forcément les sensations un petit peu. Côté manège, alors raconte un peu, Port Aventura, ça t'a marqué? C'était quelque chose d'assez rock'n'roll.
4: Port Aventura, c'est génial. C'est un parc d'attractions qui se trouve à proximité de mon domicile et c'est génial. Il y a pas mal de manèges à sensations fortes.
3: Bien sûr.
4: Le Dragon Khan, entre autres, la tour, le Shambhala, c'est top.
3: Et puis le Ferrari Land, on l'oublie pas, on a offert un séjour dans
4: le Ferrari Land, exactement. Juste à côté.
3: T'as fait du parapente avec ton fils à La Réunion quand je parlais un peu des sensations fortes. T'as fait de l'hélico aussi en Guadeloupe. Non, t'aimes bien, t'es un aventurier, quoi. T'aurais pu faire Koh-Lanta. Ben oui.
4: J'aurais pu, oui. J'adore l'aventure, j'adore tout ce qui est un peu sensations fortes. Et oui, le parapente. Entre autres, à La Réunion, une expérience géniale.
3: J'imagine. Alors, si t'étais un animal, on l'a pas souvent, tu serais...
1: Qu'est-ce que c'est?
3: C'est quoi, ça, Christophe?
1: Ça, on dirait mon cotière le matin qui se réveille, mais bon...
3: C'est un cerf, ça. C'est le brame du cerf, ça.
4: Exactement.
3: Eh oui, et toi tu voudrais être un cerf avec des cornes et tout, des bois là sur la tête.
4: Exactement.
1: Mais pourquoi?
3: Pourquoi?
4: Parce que je trouve que c'est un animal majestueux et qui est assez imposant.
3: Ok. Non mais c'est vrai, c'est majestueux, effectivement.
1: J'adore, mais les pauvres, ils sont beaucoup tués par...
3: Ça c'est encore une autre
1: affaire. Par les cazadores.
3: Quel beau talent inutile alors que nous sommes en plein Roland Garros. Tu sais faire plein de choses avec une balle de ping-pong. Mais quoi?
4: Avec les balles de ping-pong, j'arrive à les faire tenir en lévitation en soufflant en dessous des...
3: Bien sûr.
4: En équilibre.
1: Moi, j'aimerais bien aller visiter la gendarmerie de Saint-Estève.
3: Ah, les gars, faut que je vous montre un truc, là. Avec ma balle de ping-pong.
1: Écoute-moi bien, la prochaine fois que je vais voir mes copains à Thuir, je passe à Saint-Estève, c'est à côté.
3: Crédibilité de l'adjudant.
1: Je veux voir l'adjudant.
3: Est-ce qu'on peut avoir une vidéo? Tu te filmes en faisant ça, et t'inquiète pas, on saura quoi faire de la vidéo.
4: Non.
1: Ouais, on saura bien quoi.
4: Droit d'auteur.
1: Voilà.
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1: Alors, dis donc, il paraît que on a joué à Daktari en allant ce voyage, pendant le voyage de en Namibie.
2: Hein, hein, oui.
1: On a rencontré des, des animaux sauvages. Qu'est-ce qui s'est passé?
2: Quand on était en Namibie, on a rencontré plein d'animaux sauvages. Et puis un soir, on s'est couché et on s'est fait raccompagner par un ranger parce qu'il n'a pas voulu qu'on rentre tout seul. Parce qu'on avait une voiture avec la tente sur le toit. Mm-hmm. Et puis quand on est arrivé avec sa petite lampe, il nous dit bon, ben, vous voyez là, c'est un crocodile.
1: Oh, bah écoute, il faisait une petite balade du soir.
2: Voilà, donc on est vite rentré dans la tente et puis on n'a pas du tout envie de faire pépé la nuit.
1: Ah bah non, tu m'étonnes. Sinon c'est bah oui, hein, c'est sûr que les crocodiles, c'est pas très gentil. Alors, il paraît que t'es un peu naïve, un peu la poisse. Tu te fais voler ta carte bleue à Prague, mais tu peux me dire le profil du voleur, s'il te plaît?
2: Ah ben, en fait, c'était dans le bus de l'aéroport, et puis il y a une petite mamie qui nous a demandé, qui nous a dit « Ah, vous êtes français, j'aime bien parler français, je parle pas souvent, j'ai pas l'occasion, il y a... » Et puis quand on est arrivé, ben, on n'avait plus de carte bleue.
1: Et voilà.
2: Difficile de c'était vraiment une petite mamie à qui on aurait donné le bon Dieu sans qu'on fasse.
1: Et voilà.
2: Surtout qu'il y avait la visite du pape, mais bon, voilà.
1: Et voilà. Tu t'es fait avoir par une petite mamie. C'est les pires, les petites mamies. Tu veux que je te dise? Les pires, c'est les petites mamies. Alors, ma chérie, nous allons tout de suite marquer 5 points de plus. C'est-à-dire que tu ferais un sans faute, ce serait merveilleux. Tiens, je te mets une petite chanson. Allons parler de crêpes. Je suis affamée, hein, je vous préviens. Alors, quel prénom désigne les célèbres crêpes flambées à l'orange et au Grand Marnier? Comment qu'on les appelle, les crêpes au Grand Marnier et à l'orange, quand elles sont flambées? Top chrono, 10 secondes.
2: Je rappelle qu'on habite à Nantes, c'est les crêpes Suzette.
1: Eh oui, le crêpe Suzette comme Danny Briand. Et oui, les crêpes Suzette, hein, ça a été inventé fin 19e, un flambage réalisé par un jeune apprenti cuisinier. Ça a été un peu comme un accident et du coup c'est resté. Bravo, ça te fait 11 points.
3: Je crois que c'est comme la tarte tatin.
1: Exactement.
3: Aussi, c'est un accident.
1: Ouais. Souvent, tu sais, les trucs comme ça.
3: Oui, nous aussi, c'était un accident. C'est rencontré, puis d'un coup, on a fait des missions.
1: Voilà, c'est un truc de dingue.
3: C'est 2 ans, hein, on est content.
1: Oh là là.
3: Ça fait plaisir.
1: Jamais 203, comme dirait l'autre.
3: Je crois que oui, il ne faut jamais dire Fontaine. Hein. Nous sommes tous d'accord. Christophe, avec ici Roussillon. Alors, Christophe, qui est gendarme, rappelons que c'est un gendarme, c'est un adjudant. Il a rencontré Jade dans le cadre de la patrouille.
1: Ah.
3: Et oui.
4: Ah. Exactement.
3: Allez, raconte, c'est le gendarme se marie, ton histoire ou pas?
4: Pas encore, on vit dans le péché, mais...
1: quelle honte.
4: Non, oui, effectivement, rencontré en patrouille. En fait, elle revenait de voyage en Thaïlande et le collègue de boulot avec qui j'étais ce jour-là a décidé de lui rendre visite. Donc, arrivé à son domicile... On a discuté, elle nous a servi un petit jus à boire, un petit jus d'orange.
1: Petit jus d'orange.
4: Et exactement. Et en quittant le domicile, il y avait son numéro de téléphone affiché sur sa voiture.
3: D'accord.
4: Parce qu'elle est photographe et du coup, j'en ai profité pour récupérer son numéro de téléphone.
3: Oh, c'est l'enquêteur qui parle.
4: Comment?
3: C'est l'enquêteur qui parle. C'est le mec qui a repéré le numéro de téléphone, bien sûr.
4: Bah oui. Exactement. Et du coup, j'en ai profité pour lui écrire, la remercier. On s'est revu, on s'est jamais quitté.
3: Mais dis donc, j'ai dit que c'était une patrouille, mais si j'entends bien, c'est un copain, c'est un de tes collègues qui décide d'aller voir une copine. C'est pas, on n'était pas sur une interpellation, là, hein. C'est pas de la patrouille, hein.
4: C'était du contact.
3: Ouais, du contact. On allait boire un petit verre de jus d'orange,
1: jus d'orange dans les Pyrénées.
3: Jus d'orange, hein. Vous savez que votre adjudant, il fait souffler les belles de ping-pong, hein. Vous êtes au courant, les gars, dans la gendarmerie. Ouais, sacré Christophe. Bon, Christophe qui est un peu un sous-doué aussi, hein. On en parlera peut-être dans un instant. Mais le gendarme, il a falsifié ses bulletins quand même quand il était gamin. Hein. C'est moche. C'est moche.
1: Pour pas te faire engueuler par tes parents, c'est ça?
4: Exactement, c'est ça. Pour pouvoir aller au rugby, j'ai falsifié mes bulletins. pour faire croire que j'avais des bonnes notes pour pouvoir aller au rugby avec les copains et profiter.
1: Ouais. Bah, quand les vraies notes arrivaient, tu te faisais deux fois plus.
3: Surtout qu'il était nul en classe, hein, tu l'assumes. Donc à un moment donné.
4: Exactement. Il n'y a pas à avoir honte.
3: T'es nul toute l'année, bon, et en tous les cas, t'es pas bon, c'est toi qui l'as dit avec t'étais nul. Et d'un coup, tes parents voient que t'as eu 19. Hey, oh, hey, tu les prends pour qui? Hein? Pour du jambon de Bayonne?
1: Exactement. Ouais, voilà.
3: Voilà, Christophe.

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1: Alors, nous sommes avec Mickaël qui a 4, Estelle qui a 3. Mickaël qui joue avec ici Sud-Lorraine. Mickaël, nous allons parler du fait que tu es un peu taquin avec tes collègues.
2: Tout à fait, oui. Même trop.
1: Ah là là là là, ça fait de la blague, ça fait de la blague. Oula. Il paraît qu'une fois t'as entouré de films étirables une voiture de collègues, c'est-à-dire
2: un rouleau de film, et en plus il pleuvait le jour-là et c'était bien amusant. Je l'ai encerclé, j'ai fait plein de tours avec, et le collègue, quand il est sorti à 16h, il pouvait pas rentrer dans sa voiture et il pleuvait.
1: Ah mon
2: Dieu. La voiture était filmée et tout, donc c'était vraiment rigolo et je l'ai filmé en plus.
1: Il t'adore donc.
2: Oui.
1: Il paraît que tu caches des outils, tu déprogrammes des machines, c'est-à-dire?
2: Oui, quand quelqu'un fait un programme sur la machine et qu'il part pour aller chercher un outil, je dirais que la machine, je change les cotes. Et du coup, il n'y a pas la même pièce, donc c'est rigolo.
1: C'est hyper rigolo, mais tu mets des bonbons à l'amande dans le café de tes collègues?
2: Aussi, oui. Et ils toussent pas mal après, du coup.
3: Il est sympa, celui-là.
1: Mais dis-moi, ils se sont jamais vengés de toi?
2: Non, pas spécialement, non.
1: Ah bon? C'est-à-dire?
2: Non, je sais pas s'ils ont peur, ils ont peur de me refaire la même chose ou non. J'ai pas de farce de leur côté.
1: Je vais appeler immédiatement tes collègues. Je pense que moi, je serais toi, je ferais quand même un petit peu attention.
3: Oui.
1: Parce que toutes ces années à faire des blagues.
3: Je pense qu'ils vont venir le cap, tu rais.
2: Oui.
3: Ça s'appelle cap, hein, je le rappelle pour ceux qui nous rejoignent. Voilà.
1: Je demande pardon à la France. Alors, ne ris pas, Mika, ne ris pas. Alors,
2: mais si, c'est rigolo.
1: Bon. Tiens, je vais te mettre une petite chanson. Pour.
2: Oui.
1: Oui. Parce qu'il paraît que tu as eu une petite aventure quand t'es parti en voyage à l'île Maurice.
2: Oui.
1: Et oui, parce que t'es bien arrivé avec ta chérie, mais pas les bagages. Alors, qu'est-ce qui s'est passé?
2: Ils m'ont pas suivi, malheureusement.
1: Alors, qu'est-ce qui s'est passé?
2: On est arrivé à Air Mauritius. On attendait comme deux et nos valises ne sont pas arrivées. Ils étaient restés à Charles de Gaulle.
1: Et donc, comment vous avez fait sans...
2: On a dû se débrouiller pour trouver des magasins là-bas, pour s'habiller, pour voilà. Donc, les vacances commençaient déjà très bien.
1: Ah là là là là, une semaine d'achat pour acheter des nouveaux vêtements qu'on n'a pas forcément, on aime bien. Alors, il paraît que Jenny Lee, elle aimait pas trop, il y avait trop de couleurs.
2: C'est ça.
1: Ah là là, bah oui, je comprends, c'est terrible.
3: Bah, c'est mieux le noir, hein. C'est comme Zorro, il peut mettre des capes.
2: Zorro.
3: Oh là là. Tu me surpasses aujourd'hui.
2: Il me tacle.
3: Oh, c'est gentil.
1: Alors, tu sais quoi, la meilleure réponse, mon petit chat, c'est que tu vas gagner. Tu vas gagner 5 points tout de suite. Tiens, je te mets une petite chanson.
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1: Alors, comment ça s'appelle quand on voit tout un groupe de poissons qui nagent, justement? On dit c'est.
2: Comment un ça s'appelle? Un banc de poissons.
1: Un banc de poissons? Alors, est-ce que c'est vrai? Est-ce que c'est faux? Est-ce que c'est vrai? Est-ce que c'est faux? Eh ben, c'est vrai, oui, bien sûr. Donc, ça fait 5, t'as 9.
3: Comment tu l'engueules?
1: Voilà. Mais non,
3: oui, mais bien sûr, non.
1: Je l'engueule pas, je me réjouis au contraire.
3: Chacun son coaching.
1: Ah oui, ça, moi, j'encourage, hein, tu sais.
3: Ah, applaudis. Bon, alors, Estelle est en face, là. On va jouer dans un instant pour tenter de marquer 5 points de plus. Estelle a ici Pays de Savoie. Estelle qui a été à Koh-Lanta. Alors, attention. Tu n'as pas fait Koh-Lanta l'émission. Tu as été à Koh-Lanta en Thaïlande.
5: Oui, j'ai pas participé à l'émission. Non.
3: Parce que la première édition de Koh-Lanta, l'émission, c'était en Thaïlande, à Koh-Lanta. C'est pour ça que l'émission s'appelle comme ça. Qu'est-ce qui t'est arrivé sur le bateau?
5: On avait prévu de faire une petite excursion à la journée. Donc on est tous partis sur une petite pirogue. On avait loué un petit bateau un petit peu traditionnel. Et on allait sur une petite île, on a passé la journée, etc. Donc il y avait quoi, une heure de traversée, tout s'est bien passé. Et au retour, les guides nous disaient, il faut partir une heure avant, enfin même deux heures avant, on prévoit un orage, etc. Donc au lieu de partir à 15h, on est parti à 14h. Bon, dommage, parce que c'est vrai que la journée était belle, on avait bien profité, snorkeling, etc. Et puis, on part, et 10 minutes après, la mer est complètement déchaînée. C'est creux de 6 mètres, on a passé 2 heures dans le bateau à avoir la peur de notre vie. On est arrivé complètement trempé. Et puis,
3: bah, ouais. Et pareil,
5: le retour a été chaotique.
3: Bah oui, 6 mètres de vague, ta fille a vomi, tout le monde était trempé. Donc, non, c'est pas drôle, ça. Hein.
1: C'est sympa.
5: Ah non, c'est pas drôle.
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5: Alors, bien sûr, on peut se dire que personne n'a le bon goût universel, mais on peut aussi se rappeler que les auditrices et les auditeurs ont toujours raison. Ah bah oui, c'est une règle de base quand on fait de la radio. Alors, on a décidé, avec toute l'équipe d'ici, de vous consacrer une émission par semaine. C'est votre Décibel. Vous venez non seulement choisir la musique, mais aussi la présenter vous-même. Et si ça vous dit de participer, vous n'hésitez pas. Il suffit d'envoyer un email pour s'inscrire. Notre adresse, c'est Décibel, au pluriel, @radiofrance.com, Décibel avec un S à la fin, @radiofrance.com. Dans le mail, vous mettez la chanson que vous avez envie de partager et puis votre numéro de téléphone pour qu'on puisse vous rappeler. C'est ce qu'a fait Gwen et c'est avec lui qu'on démarre l'émission de ce soir. Salut Gwen.
6: Salut Émilie.
5: Comment vas-tu?
6: Eh bien ça va.
5: Alors tu ouvres l'émission, attention, sacrée responsabilité, hein. Si les gens zappent, c'est ta faute. Et tout de suite, elle met une bonne ambiance. Gwen, t'habites dans le sud de la France, à Toulouse, très
6: ouais.
5: Exactement.
6: Ouais.
5: Comment va la vie?
6: Eh bien écoute, elle va bien. On attend avec impatience encore plus de soleil.
5: Ah oui, oui, c'est ça. Et si possible, les vacances qui vont avec.
6: C'est ça.
5: Soyons fous, parce que le soleil, c'est bien. Mais le soleil, quand on n'a rien à faire de sa journée, là, ça commence à devenir très intéressant.
6: Oui.
5: Mais bon. Alors là, justement, c'est une chanson que tu nous as choisie ce soir, qui est parfaite à écouter. Alors, si possible, à la plage, mais au moins en prenant le soleil. Hein.
6: Exactement. D'un groupe que j'avais vu sur scène à Toulouse, à l'Halle de la Machine, donc avec les grosses machines derrière, et c'était absolument un souvenir mémorable. Le groupe, c'est La Femme.
5: Ah, La Femme. Alors, les fans de Clara Luciani ont déjà entendu parler de La Femme, même si c'est un groupe de rock plutôt indépendant, parce que c'est chez eux qu'elle a fait ses débuts, hein, si je ne m'abuse.
6: C'est exactement ça. C'est un groupe qui a vu plusieurs chanteuses dans ses rangs, et donc Clara Luciani tout au début, ouais.
5: C'est ça, parce qu'en fait, les deux leaders de La Femme, ces deux garçons, c'est Sacha et Marlon. Mais après, il y avait, voilà, selon les compos, selon les chansons, besoin d'une voix masculine ou féminine, ou deux voix ou trois voix. Et Clara, ouais, elle faisait partie de cette équipe-là. Et d'ailleurs, elle est allée leur rendre hommage parce qu'ils ont donné un grand concert pour dire adieu, hein, parce que La Femme, maintenant, c'est fini. Et elle est venue chanter avec eux.
6: Ouais, et puis ce titre-là, c'est leur titre emblématique, hein, sur la planche. C'est, ouais. C'est vraiment leur ADN musical. On retrouve un peu de cold wave, d'électro, hypnotique, et puis tu te laisses vite emporter. Et moi, j'ai un souvenir majestueux de les avoir vus sur scène où, ouais, c'est clair, tu te laisses embarquer par une énergie. Tu surfes sur la vague musicale, quoi.
5: Mais ouais, et alors tu sais que moi, j'ai eu de la chance. Je les ai vus, c'était donc, je pense, en 2013, aux Vieilles Charrues.
6: Ouais.
5: Donc c'est l'année de la sortie justement du premier album Psychotropical Berlin, sur lequel il y a la chanson là, sur la planche. Et en fait, au moment de Sur la planche, ils ont sorti une grande planche de surf, alors pas dans la vraie matière des planches de surf, mais plutôt en polystyrène, qu'ils ont jeté dans le public. Et en fait, Marlon est monté et il a surfé vraiment sur le public. Il était sur sa planche en polystyrène et le public portait la planche et il a surfé très très loin comme ça dans le public des Vieilles Charrues, et puis il est revenu sur scène. C'était un moment un peu fou.
6: Ouais, et puis la folie, ça faisait partie aussi du groupe. Hein.
5: Oui, c'est vrai. C'est vrai. Mais c'est une très bonne idée de les ressortir de la malle aux souvenirs, mon cher Gwen.
6: Décidément. Ouais.
5: T'es un bon programmateur. Hein. Heureusement qu'on t'a.
6: Je vais rougir. Je suis juste impressionné.
5: Avant que tu rougisses, j'en profite pour rappeler que tu tiens un compte Instagram de découverte musicale qui s'appelle Inclusique. Vous écrivez tous les que en K, Inclusique. Et là, vous tombez tous les jours, tu mets des nouveautés quasiment. Hein.
6: Ouais, quasiment.
5: Voilà, c'est bien. Ça plaît à l'algorithme et aussi au public, évidemment, parce qu'on adore découvrir de nouveaux artistes. Mais là, c'est un souvenir. Et ben, merci pour le souvenir, Gwen.
6: Avec un grand plaisir.
5: On t'embrasse. Voici La Femme. Sur

0: quelque part entre Hawaï et Biarritz. On était sur la planche avec La Femme. 6 albums en tout dans leur discographie. Mais c'est vrai qu'ils n'ont jamais atteint le côté fou et l'effet de surprise de leur premier album que je continue à vous recommander 13 ans plus tard, Psycho Tropical Berlin. Si vous voulez retrouver un petit peu de la folie de La Femme en concert, eh bien allez voir Marlon Manier, ex La Femme, donc désormais en solo. Il sera en concert aux Nuits des Guitares de Beaulieu-sur-Mer, un joli festival, le 3 juillet. Il sera aussi au Midi Festival de hier, le 25 juillet.
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0: Et c'est Laurent maintenant qui prend la programmation musicale de l'émission en main. Salut Laurent.
2: Bonjour Émilie.
0: Bienvenue. Eh oui. Comment ça va Laurent?
2: Ça va bien, ça va bien. Tu vas me dire que je ramenais toujours un petit peu autour des années 69, 70.
0: Oui. Alors c'est vrai que alors on a des auditrices et des auditeurs qui passent une fois le dimanche et puis on les entend plus jamais. Après on en a qui deviennent des réguliers et je sens bien que chacun a sa petite marotte et effectivement Laurent qui passe pas mal de dimanches avec nous ces temps-ci, les années 60 en même temps. Laurent, on va pas se mentir, ce qui est sorti dans les années 60 et qu'on écoute encore aujourd'hui, 60 ans plus tard donc, il y a forcément, voilà, c'est pas un hasard, c'est pas un accident, c'est qu'il y a eu de grandes chansons à cette époque-là, non?
2: Oui, oui, mais il y en a dans tous les temps hein, d'ailleurs. Hein.
0: C'est vrai, donc, mais je sais pas, je me demande, tu sais, parfois j'écoute des chansons comme ça en 2026 et je me dis, tiens, qu'est-ce qu'on écoutera encore en 2086? Peut-être pas tout.
2: Non, mais on n'écoute pas tout de 60, des années 60.
0: C'est vrai, c'est
2: 70,
0: vrai.
2: Donc voilà.
0: Donc puis, les années 60, Laurent, et alors là, en plus, ce soir, tu nous offres une voix féminine absolument délicieuse. Révèle-nous le nom de la chanteuse, je te prie.
2: C'est Dusty Springfield. Et effectivement, c'est elle que j'avais envie d'écouter, parce que on n'entend pas souvent à la radio.
0: Oui, c'est vrai.
2: Et elle a une voix merveilleuse et je pensais que ça valait le coup. Alors, c'est pour ça que j'avais proposé quelques chansons d'elle.
0: Ouais.
2: Et tu as choisi une en particulier, on dira après laquelle. Mais déjà, juste pour parler un peu de Dusty, c'était une chanteuse anglaise qui, dans les années 60, était un petit peu la reine de ce qu'on a appelé la Blue-Eyed Soul, la soul chantée par des blancs.
0: Oui, alors j'ai joliment dit, hein, la soul aux yeux bleus, pour nous faire comprendre ouais. Que voilà, elle n'avait pas la peau noire puisqu'elle avait les yeux bleus.
2: Voilà. Et là, Dusty Springfield faisait une belle carrière dans ce genre, entre soul et pop. Et en 68, elle avait essayé de passer une marche supplémentaire en signant avec le label Atlantique, un label américain, qui a un très beau catalogue, en particulier de soul, mais aussi de rock et de musique de ce genre. Et pour cette signature, son premier album a été enregistré en novembre 68 à Memphis.
0: Oui, Memphis, Tennessee, sud des États-Unis. D'ailleurs, tu sais que moi, j'ai longtemps cru qu'elle était américaine, Dusty Springfield. Dusty in Memphis, avec la pochette superbe, et c'est son album le plus connu. Et je me suis dit, bah ok, elle est à Memphis, elle est américaine. Eh ben non.
2: Eh ben ouais, voilà. Mais je me fais avoir à chaque fois, même avant que je le sais,
0: oui.
2: Je l'oublie. Parce que voilà.
0: Et alors la chanson que tu as choisie, enfin qu'on a choisie du coup, parce qu'effectivement il y avait une grande liste, c'est une chanson particulière, surtout pour le public français.
2: Ouais, parce que c'est un compositeur français.
0: Et ah oui,
2: ce qui n'est pas super intuitif pour la musique ouais. De soul enregistrée à Memphis, mais c'est surtout la musique du film L'affaire Thomas Crown.
0: C'est
2: avec Steve McQueen et Faye Dunaway, qui était sorti en 68, juste un petit peu avant à l'été.
0: Voilà.
2: Et il y a une séquence fabuleuse, classique, justement avec la musique qu'on va écouter, où Steve McQueen est dans son planeur en train de voltiger dans les airs, et à terre, dans sa voiture, il y a Faye Dunaway qui le regarde. Et évidemment, il n'y a pas de dialogue, puisqu'ils sont chacun, un dans son planeur, l'autre dans sa voiture. Et cette musique est chorégraphiée, il y a juste la musique qui fait le son dans la scène.
0: C'est ça.
2: Et le réalisateur, Norman Jewison, avait monté cette scène-là sur Strawberry Fields Forever des Beatles. Mais évidemment, il n'avait pas gardé ça pour le film. Donc il a demandé à Michel Legrand, qui faisait la musique du film, de refaire une musique pour cette séquence-là. Et cette séquence-là, ça s'appelle The Windmills of Your Mind. Ouais. En français, c'est devenu Les Moulins de mon cœur.
0: Oui, Les Moulins de mon cœur au lieu de Les Moulins de ton âme.
2: Mais bon, écoute. Ça reste dans l'esprit pour une fois. Oui. Je veux dire, il y a eu pire comme traduction.
0: Ça nous va. Et puis la version est là, absolument magnifique, signée, chantée par Dusty Springfield. Mais vous pouvez aussi trouver une version chantée par Michel Legrand, The Windmills of Your Mind, Golden Globe de la meilleure chanson originale et Oscar de la meilleure chanson originale en 1969. On a été bavard avec Laurent, mais c'est pas grave. Voici Dusty Springfield. Right.

0: si vous tombez dans le vortex des reprises des Moulins de mon cœur, Windmills of Your Mind, vous en avez pour des heures, hein, puisqu'il y a la version de Dusty Springfield que vous venez d'entendre, choisie par Laurent, la version de Michel Legrand, et puis il y a Sting, il y a la chanteuse de Texas, il y a vraiment tout un tas de gens fabuleux qui ont chanté cette chanson. Alors bonne recherche, les amis.
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0: Quittons les années 60 et rendez-vous en 1999, l'année où vous avez découvert Britney. Le tournant du siècle, comme on disait à l'époque, où on vendait encore des disques, hein, 115 millions d'albums vendus cette année-là en France. Et David Hallyday qui arrêtait pendant un temps d'être juste le fils de son père.

1999, c'est aussi l'année de la mort de Dusty Springfield, tiens, qu'on vient d'écouter. La mort de Stéphane Sirkis aussi, le frère jumeau de Nicolas d'Indochine. Et c'est également en 1999, la première édition du festival Solidays. C'est aussi un été où on a beaucoup chanté, beaucoup dansé avec des Toulousains de qualité.

chemise et la bise à celles et ceux qui nous écoutent dans la région de Toulouse. Allez, restez bien dans le coin. Décibel continue les chansons préférées des auditrices et des auditeurs avec Sylvie, Claudine.

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1: Un petit peu plus tard dans l'émission, on vous fera découvrir la toute nouvelle chanson de Zazie. Et puis on vous parlera aussi des grands concerts pour les 50 ans de carrière de Renaud qui ont eu lieu la semaine dernière. Pour le moment, c'est Sylvie qui nous écoute. Mais elle aussi dans le sud, je crois d'ailleurs. Salut Sylvie.
2: Salut Vivi.
1: Oui, je parlais de Toulouse il n'y a pas longtemps. T'es d'où toi?
2: Eh ben non, c'est vrai que tu penses chaque fois que je suis de Toulouse,
1: ça me
2: déplairait pas, mais j'habite vers Nantes en fait.
1: Donc c'est pas la première fois que je... Écoute, je dois avoir une copine qui s'appelle Sylvie à Toulouse et qui me manque. Je vois pas autrement. Je te jure. Alors Sylvie, ma nantaise. Donc, il y a un truc sur lequel je ne peux pas me tromper avec toi, c'est qu'à chaque fois que tu débarques ici un dimanche soir, c'est qu'il y a un dossier Julien Doré.
2: Voilà.
1: Ah voilà, ça. Je ne me trompe pas. Juju Doré. Alors quelle est l'actu de Juju? Je crois qu'il faut réserver des places de ciné, c'est ça?
2: C'est ça, il faut réserver pour le 2 juillet. Bah écoute, bon bah c'est fait hein.
1: Oui, toi tu les as tes places, mais alors pour ceux qui n'y auraient pas pensé, on explique en gros, c'est le film de son concert, c'est le Pestacle.
2: C'est ça, c'est le Pestacle, a priori avec bon, des petites surprises de ce qui se passe hors caméra. Enfin bon, a priori...
1: Il y aura de la coulisse.
2: Apparemment, oui. Il a dit il n'y a pas longtemps qu'il y aurait de belles surprises.
1: Ça, c'est top. Et puis, c'est vrai que le spectacle de Julien, évidemment, c'est des chansons et c'est ce qui se passe sur scène, mais il y avait énormément de choses qui se passaient au plafond, sur les côtés, dans les écrans géants et tout. Donc, c'est pas mal de le voir au cinéma, en vrai, pour pouvoir profiter de tout ce qu'il a prévu.
2: Exactement. Ouais, c'est vrai que ça va être une autre vision et je suis bien contente. J'ai hâte de découvrir ça.
1: Donc, séance unique le 2 juillet prochain. Mais par contre, c'est dans tout un tas de cinémas. Donc voilà, le ciné près de chez vous. Et sinon, vous faites 10 km de plus et a priori, vous trouverez un ciné qui fait ça. Ça m'a l'air d'être bien réparti partout en France. Voilà, pour le 2 juillet. Bon, très bien. Merci pour les actus dorés, ma chère Sylvie. Et alors, ton doré à toi ce soir, lequel allons-nous écouter?
2: Eh bien, écoute, j'ai choisi Barracuda.
1: Ah!
2: Barracuda, bon, voilà, où il met ses mots sur l'album Aimé, sur le devenir du climat, de la planète. Voilà, c'est une très jolie balade, même si sur le fond, c'est vrai que voilà, il a eu envie de parler de ça avec un clip qui était magnifique, qui a été tourné dans la cour d'un château du Gard, avec un parterre d'enfants qui fait donc les chœurs,
1: ouais,
2: et aussi
1: beau,
2: des pingouins. Enfin, c'est un très très joli clip. Si vous ne l'avez pas vu, vraiment, c'est vraiment très très joli. Bon, comme souvent ce qu'il fait quand même.
1: Ah bon, c'est lui, tu trouves? C'est vrai. Et que voilà, quand certains vont aller à fond utiliser des mots terribles et on va les accuser d'éco-anxiété, là c'est pas le cas. Julien, il met toujours de la poésie et de la tendresse et de l'amour autour de ça. Et c'est vrai que la présence des enfants est extrêmement réconfortante.
2: C'est ça. D'accord. Et puis, bah, écoute, comme on a présenté, tu sais que tu n'ignores pas que je fais du théâtre et de la danse. Et donc, on a présenté il y a 15 jours notre comédie-ballet. Et il y avait un tableau avec des enfants, avec cette musique. Et en plus, j'arrivais aux répétitions avec mon texte de théâtre signé par Julien Doré.
1: Oh, voilà.
2: Voilà, bon, j'ai crâné un peu, quoi. Hein.
1: Mais t'as raison, t'as le droit de faire ta crâneuse, Sylvie. Et en plus, tu nous fais profiter d'une très jolie chanson. Ça s'appelle Barracuda et c'est sur l'album Aimé. On l'écoute, Sylvie?
2: On l'écoute, ça marche.
1: Merci beaucoup.
2: De rien.
1: À la prochaine. Salut.
2: Ouais, salut.

0: Barracuda de ce cher Julien Doré que vous pourrez voir au cinéma le 2 juillet, mais aussi sur une jolie sélection de festivals d'été.
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0: Zazie est de retour, alléluia! Elle a publié un joli message sur son compte Instagram pour annoncer la sortie de cette toute nouvelle chanson qui s'appelle Peu importe. Elle a écrit « En mai, on fait ce qu'il nous plaît et ce qui me plaît moi, c'est la musique. J'ai donc grand plaisir à vous annoncer que dans quelques dodos, puisque c'était il y a quelques jours, va sortir de mon petit cœur d'artiste chaud une chanson toute fraîche. J'ai un peu le trac, forcément, mais j'ai surtout très envie de savoir ce que vous en pensez. J'espère qu'elle vous plaira. Vous me direz. En attendant, je vous embrasse fort. Signé Zazie. C'est parti.

0: importe. C'est la nouvelle chanson de Zazie et elle sera après-demain, mardi soir, l'invitée de Décibel.
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0: Vous le savez, si vous suivez l'émission de manière régulière, dites donc, j'espère, bande de cancres. Bon, bref, en tout cas, ici, on a une passion, Michel Jonas. Et ça tombe bien, car c'est une passion que nous partageons avec Claudine, qui arrive maintenant. Bonsoir Claudine.
2: Bonsoir Émilie, ravie d'échanger avec vous.
0: Ah, moi aussi Claudine. On est d'accord, ce Michel Jonas, c'est quand même un trésor national.
2: C'est un magnifique artiste,
0: ouais.
2: Au répertoire très diversifié.
0: Oui, c'est vrai.
2: Voilà. C'est vrai. Et c'est vrai qu'on l'associe souvent au jazz, au blues.
0: Oui.
2: Et puis, finalement, on connaît peut-être un peu moins les chansons plus intimistes, plus personnelles qu'il a pu écrire, composer, chanter. Et notamment la chanson Voyageuse que j'ai redécouvert il n'y a pas très longtemps, triant des cassettes.
0: Ah, j'adore ! Ah, mais c'est trop bien de faire ça. Mais oui, on retombe sur des chansons auxquelles on ne pensait plus.
2: Exactement. Et je l'ai réécoutée, la cassette fonctionnait impeccable. Voilà.
0: C'était quand même du bon matériel, hein. Ça, il n'y a rien à dire. Les cassettes, c'est fait pour durer.
2: Exactement. Et voilà, j'ai redécouvert cette chanson qui nous en transporte dans l'évasion, le mystère aussi. Enfin, oui. Elle est tout en délicatesse, cette chanson, j'ai trouvé. Et voilà, ça m'a rappelé tous mes souvenirs de jeunesse.
0: Oh,
2: et où j'étais avec mes parents et mes sœurs. On voyageait beaucoup en train, puis plus tard avec mes amis de jeunesse.
0: Ouais.
2: Voilà, et je la dédie cette chanson à ma fille Claire, qui est une belle et grande voyageuse des temps modernes.
0: Ah, donc cette chanson parle d'elle, alors voyageuse, c'est Claire.
2: Voilà, c'est Claire en quelque sorte, que j'ai retrouvée dans cette magnifique chanson de Michel Jonas.
0: Alors c'est une chanson qui date du milieu des années 70, sur l'album Changer Tout, son deuxième album, hein, donc il est vraiment au début de sa carrière, et pourtant c'est déjà du Jonas, mais ça c'est sa patte. Et vraiment Claudine, c'est une super bonne idée d'écouter cette chanson qui ne passe jamais à la radio. Alors si vous le voulez, on y va maintenant.
2: Eh bien,
0: allez, on part en voyage. Voyageuse Michel Jonas, et merci beaucoup Claudine, à bientôt.

0: Voyageuse de Michel Jonas, très très joli choix de Claudine qui nous ramène donc sur l'album Changer tout, qui est un gros tube de Jonas, et c'est aussi sur cet album-là où il y avait les merveilleuses Vacances au bord de la mer. Si vous avez envie d'aller applaudir Michel Jonas, j'aime bien, c'est un peu comme Bob Dylan, il est toujours un peu en tournée, alors parfois il y a 50 dates dans l'année, parfois il y en a 5-6, mais en tout cas, il y a toujours moyen d'aller applaudir Michel Jonas. Il sera au festival Jazz Opal le 19 juin, rendez-vous au Francofolie de Spa, allez faire un petit tour en Belgique, il y sera le même soir qu'Alain Chamfort, belle soirée française pour ce festival belge, ça sera le 22 juillet, et puis Michel Jonas en 2027 avec Jean-Yves D'Angelo, ce sera le 30 janvier à Paris aux Folies Bergères.
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0: Alors, c'est la loi du genre. Hein. Quand on fait des émissions avec des auditrices et des auditeurs, et ben parfois, les auditrices et les auditeurs, on n'arrive pas à les avoir au téléphone au moment où on a besoin d'entendre leur jolie voix. Et c'est le cas de Patricia. Patricia qui nous avait écrit en nous disant « Ce serait vachement bien d'écouter Richard Ashcroft. » Alors oui, c'est vrai que les chanteurs anglais ne sont pas forcément les plus représentés dans cette émission. Or, on a beaucoup d'amour pour eux, évidemment. Richard Ashcroft, c'est le chanteur d'un groupe et d'une chanson notamment que vous connaissez forcément, un tube emblématique des années 90. Richard Ashcroft, c'est le chanteur de The Verve et le tube c'est Bittersweet Symphony.

1997, The Verve, Bittersweet Symphony, qui utilise un sample d'une version de 1965 de la chanson The Last Time des Rolling Stones, une version orchestrale, orchestrée donc par Andrew Oldham. Et voilà, ça avait fait un petit scandale à l'époque, parce que bon, c'était pas un sample nickel, mais voilà, ça s'est réglé évidemment avec les années. The Verve, donc, ce groupe a un chanteur qui s'appelle Richard Ashcroft et qui est toujours très très très aimé au Royaume-Uni. C'est lui qui a fait toutes les premières parties de la tournée de reformation de Oasis, les frères Gallagher. Donc évidemment, il est remonté un petit peu dans le star system, ce Richard Ashcroft. Il va avoir 55 ans cette année. Et écoutez, pour un gars qui se l'est bien collé pendant les années 90, il a plutôt bonne mine. Et notre Patricia, qu'on n'arrive toujours pas à joindre. Non, ça ne marche pas ce soir avec Patricia. Donc elle avait choisi pour vous une chanson d'un album solo de Richard Ashcroft. Très jolie chanson qui s'appelle Song for the Lovers. C'est absolument magnifique et c'est tiré du premier album solo de Richard Ashcroft, Alone with Everybody, tout seul avec tout le monde. C'est l'an 2000 et c'est toujours absolument magnifique. Richard Ashcroft. Merci Patricia.

0: Richard Ashcroft, le chanteur du groupe The Verve, à l'instant Song for the Lovers. Ah, je vous envie, si vous la connaissiez pas, vous venez d'avoir, je pense, un petit choc esthétique extrêmement plaisant. Richie, comme on l'appelle là-bas, sera en concert le 24 juin prochain au Zénith de Paris, concert unique en France. Je suis désolée, j'adorerais vous annoncer une tournée, mais ce serait un mensonge.
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0: Et ici, on ne ment pas. On peut, par exemple, vous certifier que les concerts donnés au Zénith de Paris, les trois concerts donnés au Zénith de Paris pour les 50 ans de carrière de Renaud, étaient formidables. Comment on le sait ? Parce que Franck, que vous avez d'ailleurs régulièrement au téléphone, si vous participez à Décibel, il y était. Et donc, il nous a dit que c'était fabuleux, qu'il y avait du son, il y avait de la lumière, il y avait des images, il y avait une belle ambiance, un public absolument heureux, et une liste d'invités qui était, écoutez, celle qui était annoncée. Alors que parfois, on nous ment, justement, on nous dit « Ah, il va y avoir plein d'invités !» Et puis, total, il y a trois mecs de The Voice. Non, là, c'était vraiment classe. Il y avait Olivia Ruiz, Gauvin Cers, il y avait Pascal Obispo, les Souchons, père et fils, Élodie Frégé, Francis Cabrel, Cali, etc., etc. Et quand je dis « etc., etc. », le premier « etc. », c'est Axel Red, et le deuxième « etc. », c'est Jean-Louis Aubert. Donc, c'est vous dire le parterre de stars qui était là pour rendre hommage à Renaud. Renaud qui était sur scène et qui participait, n'était pas simplement spectateur de ce concert hommage, il a participé. Bref, c'était tellement bien que la chaîne de télévision publique France 4 a annoncé que le concert avait été filmé et qu'il serait diffusé pour tout le monde après les grandes vacances. Voilà, à la rentrée de septembre. Alors, vous entendrez des choses formidables.
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0: Vos chansons préférées de Renaud, j'ai enquêté, il y a dans mon HLM, il y a aussi ces chansons plus personnelles et plus tragiques aussi, comme cet hommage à Coluche.

0: Les 50 ans de carrière de Renault, c'est quelque chose. Alors je vous propose de fêter ça en écoutant Les Béton sur l'album du même nom. On est en 1977.
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0: vraiment génial, les chansons de Renaud. Là, j'allais dire, on peut en faire un film, mais même plus, on pourrait en faire une saison, une série, vous savez, avec plein d'épisodes, quoi. Laisse-béton, c'était trop délicieux. Et le concert, donc, des 50 ans de carrière de Renaud sera à voir à la télé sur France 4 au mois de septembre.
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0: Alors tout à l'heure, je mettais la pression à Gwen en lui disant « Attention, c'est toi qui choisis la première chanson, si les gens zappent, c'est de ta faute. » Mais je pourrais mettre aussi une drôle de pression sur les épaules de Roland, qui a la lourde tâche de choisir la dernière chanson de l'émission. La dernière impression, c'est un petit peu comme le petit café et la mignardise au restaurant. Hein. Si ça, c'est pas bien, les gens s'en souviendront. Bonsoir Roland, ça va ?
2: Bonsoir Émilie, comment vas-tu? On se fait un beau dimanche, du mois d'août presque, hein, parce que la chaleur est revenue.
0: Ah bah oui, chez toi évidemment. Où est-ce que tu habites déjà, Roland?
2: À Agen. Bordeaux et Toulouse.
0: Bah oui, évidemment que chez toi.
2: Avec l'accent du sud.
0: Au mois de mai, c'est comme chez nous au mois d'août, oui, c'est à peu près ça. Alors, mon cher Roland, la dernière chanson de l'émission ce soir, c'est une chanson américaine.
2: Exactement, j'aime tellement la pop américaine et le groove de la musique noire américaine, black pour faire moderne.
0: Oui, pour faire bilingue. Exactement.
2: Et cette chanson, c'est en fait c'est l'un des premiers tubes de la sœur de mon idole de toujours, depuis que j'étais tout petit, c'est la sœur de Michael Jackson, c'est Janet Jackson.
0: Ah, Janet, elle est
2: Jackson,
0: sortie.
2: Oui,
0: Janet
2: Jackson. Et c'est son premier tube, et quel tube! Et pour te dire une petite anecdote rapide, oui. J'avais un Walkman à l'époque, je le mettais à fond dans mes oreilles, j'ai failli me cramer des tympans avec ce titre-là, de Janet Jackson, Nest. Où elle dénonce le harcèlement de rue et toutes ces choses-là, qui ne date pas d'hier, malheureusement, mais on a fait un tube extraordinaire, un tube digne de Beat It ou de Bad.
0: Ah oui, carrément. Ouais, toi, tu la mets au niveau du frangin Michael sur.
2: Ah oui, je la mets totalement au niveau, et d'autant plus que Janet et Michael Jackson étaient très.
0: Proche.
2: Complice, une bien dans la vie, et lorsque son grand frère est mort, pour elle, ça a été vraiment un désastre, quoi. Mais pour tous ses grands fans également, tout comme moi. Mais c'est vraiment quelque chose qui fait danser. Et moi, comme tu sais, j'aime tellement faire danser tes auditrices et auditeurs que je n'ai pas hésité à sortir ce tube du grenier.
0: Alors, c'est parti, c'est la dernière chanson de l'émission. Et oui, la dernière impression sera excellente grâce à Nasty. On est en 1986 avec Janet Jackson. Roland, tu danses et nous aussi, ok?
2: Je danse avec tout le monde. Allez, tout le monde danse. Allons-y.

0: Nasty, c'était sur le troisième album de Janet Jackson en 1986. Le disque s'appelait Control. Et Décibel, c'est terminé pour ce soir. Merci à l'équipe de l'émission, Iris Guitoni, Sarah Bécard, Elodie Bianca Maria, Yanis Kalem et Franck Moilier. Je vous retrouve demain à 20h pour un Décibel forcément délicieux avec Pascal Obispo qui vient de sortir son nouvel album Héritage numéro 2.
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7: Bonjour, bon dimanche, sous vos applaudissements, c'est Willy vient déjeuner chez vous, numéro 1056.
8: Oh là là,
7: bonjour la tribu.
8: Bonjour.
7: Alors, qui est là aujourd'hui? Nicolas Malabeuf, notre enfant de la télé. Bonjour, mon bon Nicolas.
8: Bonjour, Willy, bonjour tout le monde.
7: Et Fabien Imo, notre geek. Bonjour, mon Fabinou.
9: Bonjour, Willy, bonjour à tous.
7: Et bienvenue à tous. Merci d'avoir choisi votre émission utile sur votre radio utile. 55 minutes pour apprendre, comprendre et s'amuser de l'actu avec nos invités, nos chroniques, notre musique, nos cadeaux. C'est la Sainte Auréole aujourd'hui, hein, parce que vu la chaleur, il va y avoir des auréoles sous environ tous les bras de France. Donc n'hésitez pas, mettez ce qu'on appelle du déodorant. Allez-y, oui. Les gars.
9: Où l'avez-vous, hein?
7: Où l'avez-vous? Voilà, en tout cas, on embrasse les auréoles qui nous écoutent. En attendant, vite, notez bien les deux dossiers du jour. Dans un instant, c'est le doux mois pour déclarer au fisc son revenu 2025. Oui. Si vous habitez, bah oui, Fabien ne l'a pas fait, mais si. Si vous habitez dans les départements de 1 à 19, la date limite de la déclaration est passée. Oh. Pour les autres, il nous reste encore quelques jours. Alors, à quoi servent les impôts? Comment faire si j'ai dépassé la date limite? Planquer son pognon dans les îles Caïmans, comment faire? Toutes les réponses dans une minute avec Jérôme Cahuzac, notre invité. Oh. T'imagines? Et à 12h30, tout autre chose. Passé 50 ans, il est de plus en plus difficile de trouver un emploi. La discrimination à l'embauche des 55-64 ans en France, mythe ou réalité? Eh bien, ne manquez pas le témoignage de notre invité dans 20 minutes. Et bien sûr, vous le savez, vous faites partie de cette tribu. Je vous le dis tout le temps, mais tant pis, je dirai jusqu'à ma mort. Vous faites partie de cette tribu. D'abord sur le groupe Facebook. Alors, mon
9: pour nous retrouver, vous tapez Youpi la vie avec Willy Rovelli, vous tombez sur nous et vous avez la parole. Le sondage du dimanche à l'occasion oui, de la fête des voisins qui est ce vendredi.
7: Alors, vendredi est la fête des voisins.
9: Qu'est-ce
7: alors
9: qui vous énerve le plus chez votre voisin?
10: Il y en a beaucoup.
9: Alors, dans le sondage, on retrouve les travaux, les soirées, ouais, voisins trop curieux, ouais, le stationnement allez gênant ou rien, mes voisins sont parfaits. Alors. Et bien, pour l'instant, plus de 20% pour voisins trop curieux.
7: Ah, c'est vrai.
9: Dites-nous aussi en commentaire. Il y a des trucs très rigolos comme Evelyne qui a posté « J'habite à côté du cimetière ».
7: Ah bah il a
9: voisin, pas bruyant.
7: Pas bruyant.
9: Et surtout, on peut faire du bruit, il ne se paye pas. Donc continuez à réagir, c'est complètement gratuit. Pour nous retrouver, vous tapez sur Facebook « Youpi la vie » avec Willy Rovelli.
7: Moi, je vous l'ai déjà dit, hein, j'ai acheté un appart dans un endroit que j'adore, ouais, mais je déteste tous mes voisins.
10: Vous ne parlez à personne.
7: Je parle à personne, mais je vous jure. Hein, je suis dans des immeubles de 8 étages. Donc il y a du monde, hein. Je ne parle à personne, que des cons. Mais franchement, un immeuble de cons. On va le faire quand même.
9: Bah, c'est à Paris en même temps.
7: En même temps, c'est à Paris aussi. C'est pas bête. Réagissez aussi. Tiens, 08, je les embrasse, ils m'écoutent peut-être.
9: Oui. On embrasse tous les Parisiens.
7: On embrasse tous les Parisiens. 0810 055 056. Tiens, appelez-nous, parlez des voisins, des impôts. Est-ce que vous avez galéré si vous avez entre 55 et 64 ans pour trouver du boulot? Bah, venez réagir. On veut juste vous faire un petit coucou. Vous êtes les bienvenus et vous repartez.
10: Eh bien, c'est notre voisine à
9: Nanou, on vit en coloc avec elle depuis des mois. Oui. C'est la carte carburant qui vaut 100 euros. Ouais, et le tirage au sort, c'est
2: utile en ce moment.
9: Utile en ce moment,
2: hein.
9: Utile en ce moment, les 100 euros
7: utile,
9: de carburant.
7: Très utile. Merci. Est-ce qu'on a fini ?
9: On a donné.
7: Allez, démarrons, allez.
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7: Allez, ouvrons notre premier dossier. Bonjour Gilles Bossiger.
8: Bonjour.
7: Bienvenue ici, mon cher Gilles. Vous êtes le président de l'Ordre des experts comptables de Paris-Île-de-France. Alors, on est donc dans la période où il faut remplir avec joie et bonne humeur notre déclaration d'impôt. Déjà, mon cher Gilles, tiens, ça sert à quoi de payer nos impôts ? Il va où, mon argent ?
8: Eh bien, tous ces impôts sont absolument indispensables pour financer les services publics. Voilà. Le principal poste de dépense de l'État, c'est l'éducation nationale.
7: Donc c'est utile.
8: Pour nos jeunes enfants, nos jeunes têtes blondes. Ouais. Il y a aussi la défense, c'est malheureusement un sujet d'actualité, poste de dépense qui augmente, la police, la justice, et puis le financement de la dette, parce que notre pays est endetté, donc il faut des impôts pour rembourser cette dette.
7: Aïe, aïe, aïe, c'est vrai qu'on est le pays où on le paye, on entend tout le temps qu'on paye le plus d'impôts, c'est vrai ça ?
8: Ouais, alors en fait, on confond souvent les impôts avec les prélèvements obligatoires, puisque en fait, ce qu'on paye le plus dans ce pays, c'est pas des impôts, mais ce sont des cotisations sociales. C'est encore autre chose, parce que les cotisations servent à payer notre assurance maladie, nos retraites, la dépendance, etc.
7: Ouais. Mais par exemple, tiens, on va prendre un cas. Prenons deux cas de figure. Tiens, regardez. Là, il y a Nicolas Malabeuf qui est là. Il est célibataire.
2: C'est vrai.
7: D'accord. Et puis Fabien Hémo.
2: Il est célibataire.
7: Et Fabien Hémo est bientôt. Sa chérie va partir dans pas longtemps. Mais Fabien Hémo, donc lui, il a un enfant. D'accord. Alors, si je gagne 100 euros. Alors, Nicolas, célibataire, il gagne 100 euros. Fabien Hémo, il gagne 100 euros. Il a un enfant. Combien je paye d'impôts là-dessus? À peu près.
8: Alors, si vous gagnez que 100 euros, vous ne paierez pas d'impôts, parce que vous ne serez pas imposable.
7: Mettons, sur 100 euros, je voulais dire. Voilà, on s'est compris.
2: Proportionnellement.
8: Ça peut aller de 0 à potentiellement 49%.
7: D'accord.
8: De votre revenu d'ensemble.
7: Oh, c'est-à-dire que sur 100 euros, je vais donner 49 euros.
8: Exactement, pour les contribuables les plus riches.
2: Trop.
7: Oh là là là là. Bon alors Gilles, non, moi je ne veux pas.
2: Je refuse.
7: Je refuse. Est-ce qu'il y a des manières de tricher ? Non, je plaisante. Bon, je sais que vous ne pouvez pas le dire. Bon, est-ce que tiens, cette année, est-ce qu'il y a un ou deux trucs qui changent, je sais pas, là, dans les impôts, un truc important, là, donnez-nous un ou deux trucs très importants qui ont changé cette année ?
8: Oui, alors il n'y a pas de grosses modifications. Ouais. Dans les petites nouveautés, il y a le doublement du plafond pour bénéficier de la réduction d'impôt sur les dons que vous faites aux organismes qui aident les personnes en difficulté. La Croix-Rouge, etc. Et le plafond qui était de 1 000 euros historiquement est passé à 2 000 euros. Donc, on peut avoir un petit peu plus de réduction d'impôt là-dessus. Après, on a plutôt des mauvaises nouvelles parce qu'on a la taxe qui augmente, qui passe de 30 à 31,4%. On a la fiscalité sur tout ce qui est Airbnb, location saisonnière qui augmente avec un abattement qui est réduit de 20 points. Et puis on a quelques cases supplémentaires à remplir sur cette déclaration, notamment sur le crédit d'impôt service à la personne, qui est un des crédits d'impôt les plus utilisés par les Français, où il faut mettre un petit peu plus d'informations sur les dépenses qu'on a fait. On nous demande plus de détails sur ce qu'on déclare dans ce crédit d'impôt. Bon. Mais pas de transformation très profonde de l'impôt, pas de grosses nouveautés.
7: Là, je le disais, pour ceux qui habitent dans les départements de 1 et 19, il fallait déclarer cette semaine, les autres ont encore quelques jours. Si j'ai dépassé le délai, ça claque, je suis puni tout de suite ?
2: Non.
8: Il y a quand même un délai à respecter. Vous pouvez vous retrouver avec des pénalités,
7: 10%,
8: c'est très clair. Et donc, si jamais vous n'avez pas tout, vous êtes un peu à l'arrache, n'hésitez pas à faire votre déclaration, à la valider en l'état, parce que l'administration fiscale réouvrira en juillet le service pour pouvoir la modifier à ce moment-là. Il est important de respecter la date limite à laquelle vous êtes soumis, donc qui était effectivement la semaine dernière pour les premiers départements. Il y a encore une échéance ce mois-ci, le jeudi 28, pour une autre partie des Français. Puis le 4 juin pour les derniers, notamment la région parisienne.
7: Le 28 mai, c'est les départements du 20 au 54. Et les 2A et 2B, c'est jusqu'au 28 mai. Et après, du 55 au 974-976, jusqu'au 4 juin. Pourquoi c'est jamais simple, en fait? 4 juin, 23h59. Faites pas les couillons. Hein. Toi, tu vas attendre le dernier moment. Moi aussi, parce qu'on se dit, attends, tu vas peut-être pas payer. Mais si, en fait.
2: Et vous payez beaucoup.
7: Trop, je paye trop, Gilles. J'en ai marre, Gilles. Est-ce que je peux vraiment rien faire ?
8: Ah bah, il faut regarder la déclaration dans son entièreté, parce qu'il y a beaucoup de cases, beaucoup de petites choses à aller récupérer à droite à gauche. Mais c'est vrai que c'est un travail fastidieux.
7: Je peux t'assurer que je vais les récupérer.
9: Vous pouvez lui faire confiance, il peut grappiller.
7: 10 centimes, je les récupère, j'en ai rien à faire. Gilles, merci beaucoup. Infiniment d'être passé. Vous voyez, sympa, Gilles.
9: Très sympa,
7: mon Gilles. Gilles, expert comptable, président de l'Ordre des experts comptables de Paris-Île-de-France. Voilà, donc faites pas.
9: J'ai envie de payer mes impôts grâce à Gilles.
7: Merci beaucoup. On parle de quoi dans un instant, mon Fabien?
9: L'actu web avec une info concernant Mireille Mathieu, qui n'est pas contente du tout.
7: Oh là là,
9: bon. Elle s'est fâchée, elle a mis un coup de pression à une entreprise bretonne.
7: Bon, explication dans un instant. 0810 055 056. Appelez-nous, c'est la libre dans l'antenne du week-end. On vous attend juste après Germaine Jackson.

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2: Allez, les midi 16 sur votre radio ici. Merci d'être avec nous de plus en plus nombreux. Ah. Merci infiniment. Fabien Aymon, notre geek alors.
3: Il est l'heure de la mise à jour. Toute l'actu web est le sujet le plus commenté là depuis ces dernières heures sur les réseaux sociaux. C'est le soleil, la chaleur.
2: Ah, bah, il fait chaud.
4: Laisse-moi vivre comme
3: j'aime.
2: Moi j'aime bien la chaleur.
3: Ouais, je sais. Depuis 2-3 jours, les températures sont très chaudes partout en France. Bien. Résultat, sur les réseaux sociaux, les femmes prennent la parole. Certaines utilisatrices font un rappel à l'ordre aux hommes. Écoutez.
5: Petit rappel pour vous, messieurs, il fait de plus en plus chaud. Une jupe, un short ou une robe n'est pas une invitation.
6: Oh, petit message pour la gente masculine. On en a marre de tout le temps se prendre des réflexions à deux balles venant de vieux tontons à qui on n'a vraiment pas demandé leur avis.
3: Non, c'est une triste réalité. Dès qu'il fait chaud, les femmes ont le droit à des réflexions dans la rue. Plusieurs applications d'entraide qui permettent de signaler justement ce genre de situation de harcèlement de rue, comme The Sorority ou Umai, notent une hausse des alertes dès qu'il fait chaud. Non, mais c'est quand même triste. Malheureusement, chaleur rime avec lourdeur. Toujours dans l'actu web, vous vous souvenez, il y a quelques semaines, je vous avais parlé d'une brasserie bretonne qui avait appelé une de leurs bières John Lemon.
7: Yoko
3: Ono, l'épouse de John Lennon, avait demandé l'arrêt immédiat des ventes de cette bière. Eh bien, une autre personnalité a fait la même demande. Cette fois, c'est une chanteuse française. C'est Mireille.
2: Il y a la bière Mireille Mathieu.
3: Non, c'est la bière Mireille Mafieux. dit la bière brune de contrebande. Bah écoutez, l'avocate de Mireille Mathieu, elle est pas contente.
8: Oh, c'est déstabilisant pour elle quand même qu'on puisse faire commerce sur une image un peu dégradante de son nom et de son image en fait.
3: Bon, bah voilà, la bière Mireille Mafieux n'existe plus. C'est dommage hein, que les artistes le prennent mal. Perso, moi j'aimerais bien une bière qui porte mon nom. Hein. Moi j'aime bien me faire mousser. Ouais. Allez, on termine avec la réplique de la semaine. Réplique signée Sophie Davant. Elle était invitée dans le Maillon Faible cette semaine. Jeu animé par votre ami Olivier Mine. Écoutez, Sophie Davant a perdu ses moyens sur cette question.
9: Sophie, la première question vaut 100 euros. Top chrono. Selon l'expression, où se met-on le doigt quand on se trompe?
10: Compliqué, celle-là.
11: Dans le cul.
9: Dans l'œil.
3: Pas mieux. La séquence a beaucoup fait rire les internautes. Merci Sophie pour cette séquence qui restera dans les annales de la télé.
2: Merci beaucoup, mon bon Fabien. Dis donc, vous êtes engueulés pendant la chanson, les deux, là. Pourquoi vous êtes engueulés,
12: week-end.
13: On peut pas tout dire non plus.
3: On parlait des impôts.
2: Ah voilà, parce qu'il paraît que Nicolas, tu envoies tous tes impôts à ta mère.
13: Oui,
2: c'est ta mère qui remplit tes impôts.
3: C'est ma secrétaire. C'est un
2: gros bébé, il fait rien. C'est pas possible,
13: je ne ferai rien sans elle, c'est vrai.
2: C'est ta mère qui remplit les impôts.
13: Bénévolement.
2: Elle prend un petit pourcentage.
3: Non, mais il fait pas de paperasse en fait, Nicolas.
2: Toi, tu fais tout ou c'est ta femme?
13: Bah oui. Non, il fait rien du tout. C'est fleur.
3: Je fais tout à la maison, à la baraque. C'était hier soir.
13: C'est sa concubine qui fait tout.
2: Alexandre, tu es là?
14: Salut mon
2: Willy. Ça va Alex? C'est toi qui remplis tes impôts? C'est toi qui remplis tes impôts ou pas toi?
14: Je le fais faire par ma maman. Hein.
2: Ah bravo.
3: C'est le frère de Nicolas.
2: Quel âge tu as Alex?
14: 36.
2: 36 ans et c'est encore sa mère qui fait les impôts, c'est extraordinaire. Bravo Alex, il a tout compris. Tu voulais réagir sur quoi mon Alex? Sur les voisins je crois, c'est ça?
14: Nous on est à côté d'une maison de retraite.
2: Alors ils sont bruyants ou pas?
14: Non, c'est très calme. Ouais.
2: Mais tu l'as fait exprès de te mettre à côté de la maison de retraite ou c'est le hasard?
14: Non, au départ il n'y avait pas de maison de retraite, ils ont construit une après du coup.
2: Mais du coup est-ce qu'il y a des désagréments?
3: Des odeurs?
14: Non.
2: Il n'y a rien.
3: Bon, moi.
14: Non, il n'y a rien.
3: Tranquille, t'es
14: vraiment calme, franchement. Je suis
2: peinard.
14: On voit des petits couples quand même qui se forment.
2: C'est pas vrai. Avec des petits vieux, des petites vieilles qui se.
14: Oui, tout à fait.
3: Plus on vieillit, apparemment, plus on est coquin.
2: Il paraît qu'on est hyper coquin. Il paraît qu'avec l'âge, on n'a plus rien à perdre. On s'en fout. Hein, voilà.
3: Je connais une personne justement qui travaille dans une maison de retraite et apparemment, le soir, dans les chambres,
2: bidon. Pour la nuit de noces. Écoute, c'est bien.
14: Je connais quelqu'un qui travaille dans cette maison de retraite et elle me disait que la libido chez les anciens était très développée.
2: Bien sûr, mais moi, plus je prends de l'âge, plus je rattrape tout le retard.
3: Vieux cochon.
2: Alex, merci beaucoup d'être passé nous voir.
14: Je fais un petit bisou à ma femme, c'est son anniversaire.
2: Que tu lui parles pas, que tu passes par la radio, si tu lui parles quand même. D'accord. Et ben, l'embrasse aussi. Tu t'appelles d'où? On t'a pas dit.
14: J'aime bien savoir. Avignon.
2: Ouais. Ben Alex, on t'embrasse fort. Et ben tu embrasses ton épouse de notre part. Alors bon anniversaire. Elle s'appelle comment?
14: Elle s'appelle Céline.
2: Et ben on embrasse Céline. Merci beaucoup. Hein. Tu repars évidemment.
13: Et reste à l'écoute. Tu vas peut-être remporter 100€ de carburant en fin d'émission.
2: À tout à l'heure, Alex. On t'embrasse fort. Merci beaucoup. Allez, dans un instant, on vous présente un invité pas banal parce qu'on aime vous présenter des invités pas banaux.

0: C'était Govincers avec Silence Radio.
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0: Allez, comme promis, place à la personne pas banale du dimanche. Bonjour Guillaume Boudot.
3: Bonjour Willy, j'espère que vous allez bien.
0: Ça va très bien mon cher Guillaume, merci infiniment. Vous êtes le directeur marketing et événementiel d'un café pas banal, lui aussi à Villeneuve-d'Ascq, à quelques pas de Lille. C'est quoi ce café ?
3: Exactement, alors c'est le café, le The Voice Café, le café de l'émission The Voice.
0: Voilà.
3: Ce qu'on propose au The Voice Café, c'est de venir chanter, de venir profiter de la musique de manière immersive dans les décors de l'émission The Voice.
0: Quand on y va, on se sent comme dans l'émission, quoi, comme des graines de style. Est-ce qu'il y a les fameux fauteuils rouges, là.
3: Exactement, on a le fauteuil des coachs dans le restaurant, on a aussi le buzzer, c'est le burger rouge de l'émission, on va jusqu'au bout avec une scène, avec même des événements qui sont organisés.
4: Et vous avez le Nikos ?
5: Mais le loup.
3: Ah non, on l'a pas malheureusement.
0: Prenez au moins une fête à Salakis, ça peut remplacer. C'est grec quand même. Et donc, ceux qui rêvent de faire l'émission de Voice par exemple, il y a aussi des castings par exemple pour faire l'émission ?
3: Exactement. Alors, au The Voice Café, on organise différentes soirées. On a des soirées karaoké, blind test, des concours de chant. On a les fameux castings pour participer à la prochaine saison de The Voice. Juste une petite question à vous poser, Willy. Vous avez envie de participer à la prochaine saison de The Voice et de tenter un petit casting?
0: Pas de problème.
5: Ah oui.
0: Mais franchement, ouais. Allez, tu veux que j'essaye là?
3: Je vous propose de chanter alors.
4: Bon courage pour les oreilles.
0: Non.
4: Il va pleuvoir.
0: Ça va
4: saigner.
0: Non. Écoute-moi bien. Cendre de lune, petite bulle et d'écume. Perdu dans le vent, je brûle et je m'enrhume. Je suis libertine. Je suis une catin. Je suis si fragile qu'on me prenne la main.
4: Bravo,
0: c'est bien. C'est pas mal.
4: Franchement, je me retourne.

0: Villeneuve-d'Ascq, ça fait le hasard ou pourquoi plus cette ville?
1: Le premier à Villeneuve-d'Ascq, alors on a une très grande communauté de personnes qui regardaient l'émission dans le nord de la France.
0: Okay.
1: Donc on s'est dit allons trouver la chaleur des nordistes pour ce premier The Voice Café.
0: C'est
1: et du coup l'idée c'est maintenant d'aller dans les autres villes.
0: Et donc vraiment il y a des gens qui rêvent d'être chanteurs, chanteuses et qui viennent chez vous, qui viennent dans le café, passer le casting, s'entraîner entre guillemets et puis voilà. Et donc vous leur donnez aussi des petits conseils quand vous sentez le truc.
1: Voilà, exactement, on a des coachings, on a de toute façon la meilleure expérience c'est la scène, donc les gens viennent chanter et typiquement cette année quatre talents de la saison actuelle, saison 15 de The Voice, sont issus des castings du The Voice Café.
2: Donc
1: ça, c'est révélateur pour les événements qui sont organisés au The Voice Café.
0: Bravo mon cher Guillaume, bravo. Donc Guillaume Boudot, directeur marketing événementiel du The Voice Café à Villeneuve-d'Ascq, bravo. Voilà, peut-être que les talents de demain sont peut-être chez vous. Merci infiniment mon cher Guillaume et à très bientôt.

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2: Allez, partons gaiement vers la deuxième demi-heure de votre talk show du dimanche. Alors ici, c'est comme la messe du dimanche,
3: mais pas pareil.
2: Sinon, c'est la même chose. Dans un instant, on va parler discrimination à l'embauche des seniors. Il faut bosser plus, mais passer 50 ans, on veut plus de nous. Alors comment qu'on fait, dis-moi? On va en parler dans un instant. Et votre tribu est là, notre enfant de la télé, Nicolas Malabeuf, et notre spécialiste web, Fabien Hémeau. Vous êtes encore jeune, vous n'avez pas peur de tout
4: moi,
2: ça.
4: Moi, ici, mais... c'est mon premier travail, en
2: ici,
4: plus.
2: Ici, c'est ton premier boulot, mon Nico. C'est fou, hein, ça, mon Fabinou. Ah, l'autre jour, il y a des potes à Fabien qui sont venus. Et alors, le coup de pelle, hein, quand même, non? Il y a un coup de pelle.
4: Je ne dis rien. Moi, je n'ai plus d'amis. C'est officiel.
2: Non, mais c'est terrible. Tu sais, quand t'avances dans

0: c'est que t'as pas vu tes amis depuis longtemps. Quand tu les revois, des fois il y en a qui ont une gueule, tu dis, enfin, je suis pas aussi moche que, je suis pas aussi vieux. Hein.
1: Non mais après, Fabien est très bien conservé. Alors Fab, faut le dire.
0: Mais il y en avait qui avaient des coups de pelle. Ah oui, tes amis.
1: Je pensais que c'était le père de ses potes.
0: On les embrasse. Ils nous écoutent encore.
2: Ah bah, ils nous écouteront plus.
0: Mais il y avait certains coups de pelle.
2: Non non.
0: Bon alors. Réagissez sur le groupe.
2: Réagissez sur mes amis sur le groupe Facebook. Youpi la vie avec Willy Revelli. Ça c'est le nom du groupe. C'est complètement gratuit. Le sondage du dimanche à l'occasion. L'occasion de la fête des voisins qui est ce vendredi. Et qu'est-ce qui vous énerve, tiens, le plus chez votre voisin? Donc on a beaucoup de commentaires. Phil vient de poster comme Willy, je ne parle à personne. Tous des cons.
0: Que des cons. Ah oui, d'habiter dans mon immeuble alors peut-être. Que des cons.
2: Francis, j'ai des voisins crado qui nous attirent des rats.
1: Oh, quel horreur. Ah,
2: qui m'a écrit aussi ceux qui déplacent les meubles comme si
0: en pleine nuit.
2: C'est horrible. Et pour plus de 20% sur le groupe, c'est des voisins trop curieux.
0: Ah oui, c'est curieux. Ah d'accord. Okay, ouais,
2: donc
0: curieux.
2: Continuez à réagir, c'est complètement
0: j'aime
2: gratuit.
0: J'aime bien le truc des voisins. Peut-être qu'on le refera aussi samedi prochain, j'adore ça.
2: Le groupe Facebook, c'est Youpi la vie avec Willy Revelli.
0: Voilà, puis 0810 055 056. Appelez-nous, tiens, si vous avez aussi des voisins cons, tout ça. Réagir aux impôts, si vous avez du mal à bosser, passer 50 ans, ou faire un petit coucou. 0810 055 056, et vous repartez.
1: Dans 25 minutes, dans l'un d'entre vous va remporter 100 euros de carburant.
0: Mon Dieu, dans 25 minutes, quel stress. Mais d'abord, si vous n'avez pas suivi l'actu, pas de panique, l'actu vous suit. Il est temps pour moi de mettre les points sur les i.
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0: Et on commence avec un point Patrick Bruel. Ma bite. Oh. Hier, la ville de Liège en Belgique a décidé... Pardon. Hier, la ville de Liège en Belgique a décidé de suspendre la citoyenneté d'honneur de Patrick Bruel. Liège le suspend. Bah, c'est normal, il a quand même poussé le bouchon un peu loin. Après, selon ses accusatrices, c'est pas sa citoyenneté d'honneur qu'il faudrait suspendre, c'est Patrick Bruel lui-même et par les couilles. En Thaïlande, un groupe de 22 moines bouddhistes a été arrêté avec 110 kilos de cannabis. Et oui, et pourtant, la bœuf ne fait pas le moine. Mais leur avocat va plaider non coupable. Ils auraient confondu Bédo et Bouddha. La députée écolo Sandrine Rousseau propose de renommer entrecôte cadavre de vache. Oh. Bah oui, bonne idée. Pourquoi pas aussi renommer miel par jus de fion d'abeille et renommer impôt par braquage. L'aéroport international de Palm Beach en Floride s'appellera aéroport Donald Trump dès le 9 juillet. La différence entre un avion et la cote de popularité de Trump aux USA, c'est que la cote de popularité de Trump, elle ne décolle pas. Après, je connais un président français qui a fait l'inverse. Il avait pris le nom de l'aéroport international Charles de Gaulle. En Haute-Garonne, un cobra à lunettes venimeux échappé d'on ne sait où est activement recherché dans la ville de Castelginest. Il y a donc actuellement deux serpents dangereux en liberté en France. Le cobra dans la banlieue de Toulouse et la teub de Patrick Bruel. Pour le faire revenir au bercail, il ne reste plus qu'à trouver un charmeur de teub. Aujourd'hui, c'est la journée mondiale de la tortue. Pardon. C'est la journée mondiale de la tortue. Voilà, j'y vais à son rythme, maintenant elle ne va pas comprendre. La tortue qui était d'ailleurs le surnom de Bernadette Chirac, qui a fêté cette semaine ses 93 ans. Elle qui a lancé l'opération Piège jaune, on doit être plus dans l'opération Couche jaune. Là, ah bah si, il y a 3 ans, j'avais adoré le film Bernadette, moi, avec Catherine Deneuve dans le rôle de Bernadette Chirac. Ah ouais, c'était bien la preuve qu'une vieille vaut Deneuve. Enfin, la question du jour. L'aéroport de Palm Beach appellera donc aéroport Donald Trump. Est-ce qu'en hommage à la nourriture préférée du président, les avions se poseront sur un tarmac Donald's? Vous avez 2 heures. Allez, heureusement, dans 221 jours, c'est fini 2026.
2: Bravo,
0: mes amis. Voilà, et bon anniversaire Bernadette Chirac. Donc 93 ans. Oui. 93 ans. Allez, si vous n'avez pas, peut-être que vous n'allez pas bien. Le moral et les impôts.
1: 93 ans,
0: ça va pas bien. Mais j'ai Bernadette, la solution pour vous. Quand je vous dirai à vous, vous allez me faire un padabababa. Et ça ira beaucoup mieux.
2: Là, ça va pas bien. Là,
0: les impôts.
2: Payer.
0: C'est pas bien.
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0: À vous.
2: Là,
0: ça va beaucoup mieux.
2: Là, j'ai envie de payer les impôts.
0: Là, on a envie de payer. Mes amis, dans un instant, on va parler travail des seniors. C'est galère.

0: il veut pas y aller. Il veut pas y aller. Parce qu'on parlait, pendant Thierry Pasteur. Merci Thierry, excusez-moi, on n'a pas écouté ce que tu as raconté. Mais ça avait l'air intéressant. Mais on parlait du film Michael, que je suis allé voir trois fois.
1: J'y suis
0: allé. Fabinet y est allé.
1: Ah, j'ai adoré.
0: Il a adoré. Pourtant, t'es pas fan.
1: Non, c'est pour ça que j'ai appris plein de choses du coup.
0: Voilà. Et Nico, il veut pas y aller.
2: Je reconnais le talent, mais voilà, j'ai jamais été fan.
0: Mais enfin, tu peux y aller quand même.
1: Ces chansons.
0: Voilà, les chansons et les tubes. On va pas tirer à voir le biopic sur Thierry Pasteur.
2: Ah, ça, je préfère.
0: Voilà.
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0: Allez, ouvrons notre nouveau dossier. Bonjour Jean-Jacques Richard.
4: Bonjour.
0: Est-ce que vous êtes allé voir le film Michael, Jean-Jacques Richard? Non.
4: Non, pas encore.
0: Allez, on va discuter quand même, mais attention. Hein. Bienvenue ici, vous êtes l'auteur du livre Je suis vieux et je vous emmerde. J'adore ce titre aux éditions Librinova. Un véritable coup de gueule que vous passez contre une société qui ne veut plus de seniors au boulot. Alors, c'est tiré de votre parcours en deux mots. Hein. Votre société dépose le bilan après le Covid. Vous aviez quoi, 52, 53 ans, en pleine forme, diplômé,
4: une 55
0: belle... ans. 55 ans, diplômé, une belle carrière, vous pensiez trouver du boulot facilement, et là, bim, la douche froide. Expliquez-nous.
4: Et là, effectivement, c'est la douche froide. J'envoie 33 CV, avec bien évidemment en cochant toutes les cases, ouais. en ayant pris le grand soin d'adapter mon CV à chaque candidature, ainsi de suite, dans les règles de l'art.
0: Et puis là, rien, quoi.
4: Aucune réponse.
0: Non, mais le pire, c'est aucune réponse, ouais, c'est ce que vous disiez.
4: Aucune réponse. Voilà. Aucune réponse. Voilà, zéro réponse.
0: Voilà, vous dites. Hein,
4: En fin de compte, c'est ce silence qui a déclenché une forme de colère. Et puis ce fameux poste « Je suis vieux et je vous emmerde » qui a fait beaucoup de bruit sur LinkedIn.
0: Ouais.
4: C'est le silence qui m'a véritablement agacé.
0: Ouais, c'est ça. Vous dites « Le silence a envahi ma confiance ». Quoi.
4: Ah, mais complètement. Alors, ça a envahi ma confiance à un moment donné, mais ce titre « Je suis vieux et je vous emmerde », c'est justement un signe de révolte. Ouais. En disant, d'accord, vous me rappelez pas, vous me contactez pas, vous me dites pas non, vous me dites rien du tout. Eh bien, moi, je vais vous montrer que même si vous me considérez comme vieux, que je vais continuer, que je vais continuer à me battre.
0: Parce que vous dites, les algorithmes écartent les CV qui sont trop fournis. C'est-à-dire que quand on reçoit un CV qui est bien fourni, tout de suite l'algorithme dit, ouh là là, c'est bizarre, le mec, comme il a beaucoup bossé, il doit avoir 2000 ans, quoi. Alors que c'est illégal, c'est illégal de faire ça en plus, hein.
4: Absolument, c'est de la discrimination pure et simple. L'algorithme est malin et les entreprises, et certaines entreprises, je ne vais pas surtout pas faire de généralité, mais certaines entreprises sont malines. Elles vont chercher les dates de diplôme. Même si vous ne mettez pas votre âge sur le CV, ainsi de suite, ou votre photo, en allant chercher les dates de diplôme, eh bien, vous rendez compte, vous pouvez calculer, l'algorithme calcule immédiatement, en quelques millièmes de seconde, votre âge.
0: Et il y a des préjugés donc liés à l'âge au travail. C'est quoi ces préjugés, Jean-Jacques?
4: Ah ben c'est trop cher, trop peu rigide, trop expérimenté. Vous rendez compte,
1: c'est dingue ça.
4: Vous avez des recruteurs qui vous disent vous êtes trop expérimenté. Ça veut dire quoi? Vraiment? C'est plein de mais vous le dites très bien, c'est plein de préjugés. Les préjugés que les seniors ne pourraient pas collaborer avec des juniors. Ça vient d'où? On a élevé des enfants, on s'est adapté à une société qui a été vraiment hyper mouvante pendant des années. On a traversé des crises et on pourrait pas s'adapter. Ouais. Au contraire, je dirais même que les seniors sont les rois de l'adaptation.
0: Ouais. Et puis,
4: on s'adapte, on n'a plus d'ego, on a. Voilà.
0: Et puis c'est comme s'il y avait la prime à l'expérience n'existait pas, quoi.
4: Ah mais elle n'existe plus du tout.
0: Elle existe plus.
4: Pour certaines entreprises, c'est la prime à la jeunesse. Alors attention,
0: moi, très bien aussi, discours, bien
4: je
0: sûr.
4: Suis extrêmement, je suis extrêmement bien carré sûr. Dans mon discours. Il n'y a pas d'opposition bien avec sûr. La jeunesse. Ah. Aucune bien opposition. Bien c'est une complémentarité.
1: C'est ça. Voilà, juste milieu.
4: Une entreprise qui réussit, c'est une mixité entre de la jeunesse et de l'expérience.
0: Regardez-nous.
1: On est la preuve vivante.
0: Regardez-nous dans cette émission, mais effectivement, je suis
4: absolument. Absolument, c'est pour ça que j'étais ravi de répondre à votre invitation.
0: mais pourtant, là, on n'a pas le choix, parce qu'avec le recul de l'âge du départ à la retraite, il va bien falloir en embaucher des seniors. Donc vous dites quoi? Tiens, par exemple, si vous aviez un employeur devant vous, là, vous lui diriez quoi? Parce que c'est à lui, là, de faire les choses, là.
4: Ce que je viens de vous dire à l'instant, c'est de la mixité. Il faut de la mixité. On parle de pyramide des âges. Mmh. En haut de la pyramide, vous avez des seniors. Et les seniors sont très peu représentés dans l'entreprise. Il faut créer des silos. Des silos dans l'entreprise, à savoir que chaque tranche d'âge puisse être représentée de manière équivalente.
0: Ouais.
4: C'est l'équilibre. On doit doit rechercher l'équilibre et pas l'opposition et pas la jeunesse est super.
0: Oui, qu'on soit tous ensemble, bordel, tous ensemble. Jean-Jacques, tiens,
4: absolument.
0: Reste avec nous une petite seconde. Je vous présente Corinne. Ça va, Corinne?
5: Oui, bonjour Willy. Bonjour tout le monde.
0: Ça va, ma coco?
5: Oui, ça va, je suis exactement d'accord avec lui.
0: Ouais.
5: Plusieurs CV envoyés, toujours pas de réponse.
0: Aïe. Et tu peux nous donner ton âge, Corinne, à peu près,
5: près. 57.
0: 57 ans. Ouais. Et ça fait combien de temps que tu essaies de trouver du boulot?
5: J'ai du travail, moi, c'est à mi-temps, mais je recherche autre chose et pour avoir plus d'heures et avoir un meilleur salaire. Et dès que j'envoie des CV, je vois bien que ça répond pas. Ou j'ai des entretiens et il n'y a pas de suite, quoi. Il n'y a rien.
0: Parce que toi, tu sens, Corinne, que dès l'entretien, tu sens que, ça va pas le faire parce que tu as 57 ans. Tu le sens, ça?
5: Il le laisse pas trop voir parce que c'est de la discrimination, mais je pense que.
2: Tu le ressens.
5: On le ressent, de toute façon. Hein,
0: Tu recherches quoi? C'est quoi comme boulot que tu recherches?
5: Moi, je cherche un poste de secrétaire, mais avec plus d'heures, parce que là, je fais que 20 heures par semaine.
0: Et c'est où? Tu es où? Dans quel coin?
5: Moi, je suis à côté d'Issoire, dans le Puy-de-Dôme.
0: Bon, alors, à Issoire, dans le Puy-de-Dôme, si vous cherchez une secrétaire, du coup, il faudrait quelques heures en plus, c'est ça, de tes 20 heures, ou un plein temps?
5: Ou un plein temps. Avec plus d'heures, ou même dans la vente,
0: alors,
5: dans le commerce, peu importe.
0: Alors, même dans la vente, allez, appelez-nous, embauchez-nous. Je m'y engage, je vous promets qu'elle est bien. Je mets tout. Je me porte garant. Fais pas la con, Corinne, après, s'il te plaît.
5: Promis.
0: Alors je me porte garant de Corinne. Donc c'était à Issoire dans le Puy-de-Dôme.
2: Appelez-nous,
0: Corinne, elle mérite de travailler. Jean-Jacques Richard, vous faites quoi là maintenant? Vous bossez maintenant? Oui.
4: Alors j'ai retrouvé un emploi que j'ai quitté. et aujourd'hui j'écris, je navigue.
0: Bravo pour ce coup de gueule. Je suis vieux et je vous emmerde aux éditions Librinova. Merci infiniment d'être passé nous voir.
4: Bravo.
0: Et effectivement, la France, on est mauvais élève pour l'emploi des 55-64 ans. On est 17e des États dans l'Union européenne. T'imagines?
4: Absolument.
0: Incroyable. Merci mon Jean-Jacques. Merci beaucoup. Passez un bon dimanche.
4: Merci Willy. À bientôt. Vous aussi.
0: Et on embrasse Corinne également. Tu repars avec ta sélection pour
2: la carte carburant.
0: Exactement. On parle de quoi avec toi dans un instant, mon bon Nicolas?
2: Eh bien, tous aux abris, je vais sortir mes balles jaunes dans un instant.
1: Mais tu ne les habilles pas.
0: C'est pour ça.
2: Vous allez être impressionné.
0: C'est pour ça qu'il est célibataire. On savait qu'il y avait un problème.
1: Mais les balles jaunes, ça ne tire pas.
0: Tout de suite.
1: Moi, ça me fait pareil.
0: Ah non,
2: flashy.
0: J'ai des balles jaunes, quoi? T'as pas envie d'y jeter un coup d'œil?
2: Oh non.
0: Voici Lola Young.

0: Merci.
1: Merci beaucoup.
0: Merci, merci de rien.
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1: Ah, 12h49, quand il y en a mal,
4: il y a mal à bœuf.
1: Nicolas Malabœuf, nous prend de la télé à l'heure.
5: Eh bien, aujourd'hui s'ouvre la 125e édition de Roland Garros. On va donc parler rugby. Ah. La première fois que les caméras de télévision se sont installées à Roland Garros, c'était en 1946. Et alors, ça avait porté chance. Cette année-là, c'était un Français qui avait remporté le tournoi. Ça n'arrive plus. Il s'appelait Marcel Bernard.
1: Ah, Marcel Bernard.
6: De Roland Garros, finale des championnats de France internationaux de tennis. Marcel Bernard à gauche entre sur le court en compagnie de son adversaire le Tchèque Drobny. Et le match commence. Marcel Bernard d'abord au fond du court perd les deux premiers sets. Puis il monte au filet.
5: Rendez-vous compte, c'était il y a 80 ans. Et alors les récompenses étaient bien moindres qu'aujourd'hui. Marcel Bernard avait remporté des bons d'achat pour des articles de sport, ainsi qu'une médaille en métal argenté, mais qui n'était pas prête lors de sa victoire, donc il l'avait reçue quelques mois plus tard seulement. Et alors ce n'est qu'en 1960 que la télé retransmet en direct la finale de Roland. Elle oppose l'Italien Pietrangeli au Chilien Ayala. La finale était commentée par Georges Decaune. Et alors lors du match, l'Italien menait 2-7-1. Le suspense était à son comble, mais le match dure plus longtemps que prévu. Donc Decaune tente d'appeler la régie pour savoir s'il continue la retransmission.
7: Pietrangeli mène par 3-6, 6-3. 6-4. Je ne sais pas très bien ce que je dois faire vis-à-vis de la régie de la télévision. Je demande une seconde pour prendre mon casque et appeler le quart, de façon à ce que je sache si je dois continuer tout à l'heure. Est-ce que vous m'entendez dans le quart, vous voyez ? Est-ce que je continue ? Bon, nous sommes en train de demander des directives à Cognac. Bien entendu, je pense que nous sommes tout à fait disposés à rester, mais je pense qu'il y a un tas de programmes qui sont prévus depuis fort longtemps.
5: Et donc le match avait été interrompu, les Français n'ont jamais pu voir la fin du match, et le lendemain, des dizaines de milliers de téléspectateurs avaient envoyé des lettres pour rouspéter contre cette interruption. Et alors cette année, c'est le tout dernier tournoi de Gaël Monfils, qui n'était pas très bavard quand Nelson Monfort le questionnait.
8: Gaël, bonjour et bienvenue, allais-je dire, sur ce cours central que vous connaissez bien, mais le problème c'est que vous ne le connaissez pas de récemment. Hein. Comment vous sentez-vous ?
9: Je me sens bien.
8: Très bien, on ne va pas faire trop long.
1: Non.
5: Merci Nelson. Et alors, à Roland Garros, il y a même eu des émissions qui ont été délocalisées. En l'an 2000, Michel Drucker avait les pieds dans la terre battue pour inaugurer le cours central avec son émission Tapis Rouge sur France 2.
10: Bonsoir à tous, bienvenue à Roland Garros. Le plus beau central sur terre battue du monde. Monsieur Chirac va l'inaugurer demain. Et ce soir, vous êtes les premiers à le voir de près. Et pour commencer ce tapis rouge exceptionnel, c'est sa grande rentrée, Michel Sardou.
5: Sous une pluie battante, Michel Sardou avait ouvert la soirée en interprétant chanteur de jazz. Puis Drucker recevait des joueurs de tennis et des artistes, notamment Hardy, Dutronc, Bruel, Cabrel, Michel Leb aussi. Il y avait même eu un duo entre Hélène Ségara et Pierre Perret, c'est original. Et Obispo était confondu avec André Agassi. Et enfin, le petit potin sonore.
1: Précise bien de quoi il s'agit.
5: Oui, alors celle que vous entendez, c'est la Russe Maria Sharapova qui joue au tennis. Un de ses cris a été enregistré à 101 décibels. Wow, c'est plus bruyant qu'une tondeuse à gazon.
1: Eh bah, dis donc.
5: Ça me rappelle des
1: soirées. Parce qu'on parlait des voisins, là. Est-ce qu'il y en a qui sont disposés par ça?
11: Oui,
1: par les tac-tacs, non,
11: on n'a pas eu de ça. Mais par contre, Gwen nous a envoyé un message. Gwen à elle. Moi, j'ai pas de soucis avec mon voisin. Je l'ai épousé il y a 6 ans.
1: Ah,
11: ça, c'est beau, ça.
1: Voilà, on l'embrasse. Tous entre voisins. Est-ce que vous connaissez Bugs Matter?
11: Ah non.

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1: De retour ici, c'est Willy vient déjeuner chez vous. On passe à table tous ensemble le samedi et le dimanche en direct entre midi et 13h. Mais vite, ce sont les 5 dernières minutes.
2: Déjà
1: 5 minutes avant, c'est les 5 dernières minutes. Alors, zoom sur une bonne initiative avant de partir. Bonjour Grégory Loïs.
3: Bonjour.
1: Bienvenue ici, mon cher Grégory. Vous êtes le directeur adjoint du programme Viginature et avec une application qui s'appelle Bugs Matter. Vous demandez aux automobilistes qui le souhaitent de participer à une étude. Laquelle ?
3: Ouais. Alors, en fait, c'est hyper simple. C'est un suivi des populations d'insectes volants.
1: Ouais.
3: C'est une idée qu'on a piquée aux Anglais avec leur accord.
1: Ouais.
3: Il s'agit, avant chaque trajet, de nettoyer sa plaque avant.
1: Voilà.
3: D'activer l'application, de faire son trajet et en fin de trajet de prendre une photo de la plaque pour regarder s'il y a des impacts dessus.
1: Voilà. Donc, avant de partir, on nettoie sa plaque d'immatriculation, on fait son trajet, en arrivant, on photographie la plaque pour voir donc les insectes, le nombre d'impacts, les impacts d'insectes qu'il y a eu dessus. On peut en tirer quoi comme conclusion de ça quand on voit ces impacts ?
3: Alors en fait. Il y a à peu près 40 millions d'automobilistes en France, il y a un peu plus d'un milliard de kilomètres de voies carrossables, et donc on a des échantillonnages un peu partout, c'est un peu comme des coups d'épuisette d'un insecte volant, des coups d'épuisette de filet à papillon, si vous voulez, et on va en tirer des variations d'abondance au cours de la saison, au cours des journées, et surtout dans les paysages traversés. Et donc, on va pouvoir voir quels sont les endroits où on a plus ou moins d'insectes.
1: Ah, voilà.
3: Et comme c'est un projet qu'on va faire sur plusieurs années, tout au fil des années.
1: Voilà, donc c'est que les insectes. Un morceau de sanglier ou de cycliste, ça ne marche pas. C'est que les insectes.
3: Non. Que les insectes.
1: Voilà, donc l'application, donc, elle voit le nombre de kilomètres parcourus, s'il pleuvait, si c'était la nuit, etc. Les trucs comme ça, voilà.
3: Tout à fait.
1: Voilà.
3: Et donc,
1: ça donne une indication donc, sur, on va dire, la santé, le nombre des insectes. Parce que des insectes, le fait qu'il y en ait moins, pour nous humains, ça signifie quoi pour nous les êtres
3: Alors,
1: humains
3: pour nous humains, ça signifie que c'est pas une super bonne nouvelle. D'une part, il y a à peu près 70% de ce qu'on mange qui a bénéficié d'un insecte pour la pollinisation, donc la fructification et la reproduction des plantes.
1: Ouais.
3: Ensuite, les insectes, ils participent beaucoup à la décomposition de la matière organique, donc du recyclage. Ouais. Et puis eux-mêmes, ils sont le socle, si vous voulez, de tout un tas d'autres bestioles qui se nourrissent d'insectes. Donc ça fait des effondrements en cascade.
1: Mmh.
3: Et enfin, le dernier truc, c'est que finalement, il semblerait que les insectes, c'est la meilleure protection contre les insectes. Les insectes auxiliaires sont des gros contrôleurs des populations des insectes ravageurs.
1: Voilà. Et donc, vous parliez des Anglais, parce qu'il y a eu ce programme-là en 2021 au Royaume-Uni. Il en était sorti. C'est ça la conclusion qu'on était sorti, c'est qu'effectivement, il y avait moins d'insectes.
3: Ouais, tout à fait. En fait, sur les 4 années, alors c'est une conclusion que pour l'instant, c'est encore en cours d'analyse. C'est des traitements un peu compliqués au niveau statistique.
1: Mmh.
3: Et donc, ils ont publié un rapport en mettant leurs premières conclusions. Et les premiers constats qu'ils font, c'est moins 20% d'insectes par an pour 4 années consécutives. Donc c'est assez drastique comme déclin. Hein.
1: Ouais.
3: Et donc il faudrait, ce serait bien qu'on ait les données sur le continent.
1: Ouais.
3: Donc en France,
1: mais
3: je pense que ça va essaimer dans les autres pays parce que les Anglais sont vraiment prêts. Ils nous ont assistés pour la traduction.
1: Donc pour le moment,
3: ils sont prêts à disséminer le projet.
1: Voilà. Pour le moment, vous avez quoi, 13 000 personnes, un peu plus de, non, presque 15 000.
3: C'est ça, 13 000 personnes.
1: 13 000.
3: Mais on a déjà près de 300 000 km parcourus. Hein. Ça prend pas mal.
1: Mais on espère en avoir encore un petit peu plus. Voilà.
3: Voilà, c'est ça. Là, il y a des grands week-ends. Il va y avoir les départs en vacances. Alors, ça s'arrête fin septembre.
1: Fin septembre,
3: parce qu'après, faute d'insectes. Alors, peut-être que les années prochaines, on va continuer jusqu'à fin octobre parce qu'il fait quand même un peu meilleur dans le sud de la France et en Angleterre.
1: Exactement.
3: Mais jusqu'à fin septembre, il faudra profiter des trajets, des congés, etc.
1: Donc, ça s'appelle. Ça s'appelle
3: Bugs Matter.
1: Voilà, l'application s'appelle Bugs Matter, B-U-G-S, plus loin M-A-D-T-E-R. Voilà, si vous voulez donc participer à ce programme.
3: Peut-être qu'on peut passer un petit, message. Aux entreprises qui ont des flottes, on est prêt à coopérer.
1: Ah voilà, c'est ça.
2: Super.
1: C'est une bonne idée. Merci mon cher Grégory. Grégory Loïs, directeur adjoint du programme Viginature, qui met donc en application l'application Bugs Matter pour compter les insectes.
2: Bravo.
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3: Bonjour et bienvenue dans votre magazine Ma France par ici, les économies. Alors maintenant, vous le connaissez, notre objectif. Hein, chaque semaine, c'est de vous redonner du pouvoir d'achat. Aujourd'hui, on va partir en vacances ensemble. Chouette, mais quels moyens de transport? Quelles assurances? Quels sont les bons plans du moment? On va tout vous dire avec notre invité. Bonjour Sophie Kouane.
4: Bonjour Valère, bonjour à tous.
3: Vous êtes rédactrice en chef adjointe des hors-série de 60 millions de consommateurs. Je vous propose pour commencer de répondre à une première question de Françoise qui vit dans la Vienne.
5: Bonjour Françoise, j'habite dans la Vienne, juste à côté du Futuroscope. Alors nous, pour voyager sans galère, quand on part en vacances, en général, on prend des locations du dimanche au dimanche. On fait ça depuis très longtemps. Comme ça, il y a moins de monde sur les routes, on est tranquille et surtout, il n'y a pas les camions à doubler. On prévoit aussi un pique-nique dans la voiture, comme ça, on s'arrête où on veut parce que c'est pas toujours facile de trouver un endroit pour acheter à manger. Et puis comme ça, on perd moins de temps. Sinon, maintenant qu'on n'a plus d'enfants à charge, on part aussi en dehors des vacances scolaires, un grand avantage, parce qu'il y a moins de monde et on peut louer au dernier moment selon la météo, on va à tel ou tel endroit. Et puis en plus, c'est moins cher. Voilà nos petits conseils du jour. Au
3: oui, c'est vrai Françoise que ce sont des conseils, c'est pas vraiment une question, vous faites bien de le préciser. Merci en tout cas pour votre témoignage. Alors Sophie Kouane, partir le dimanche, un petit encas dans la voiture et hors vacances scolaires, là on est pas mal côté pouvoir d'achat ou pas?
4: Ah, Françoise, elle a tout bon et puis surtout elle est flexible. Et ça, la flexibilité dans les dates, c'est essentiel si on veut des bons plans pour les vacances. Évidemment, l'important c'est aussi de bien intégrer tous les coûts de ces moyens de transport quand on projette un petit peu ses vacances. Pas seulement se dire je vais prendre le train d'un point A à un point B, mais il faut se rendre jusqu'au train, il faut compter parfois les bagages quand on prend un avion, le prix du parking, le métro, et tout ça, ça vous fait votre enveloppe réelle pour le transport. C'est important parce que typiquement le coût des bagages, notamment aérien, ça alourdit fortement la note. Un bagage en soute, par exemple, c'est entre 18 et 130 euros, selon les compagnies. Donc c'est pas rien.
3: Oui, c'est vrai. Il y a beaucoup de frais cachés, c'est un peu ce que vous dites, mais on va y revenir. Sophie Kouane, vous êtes rédactrice en chef adjointe des hors-série de 60 millions de consommateurs. On va évoquer donc tous les sujets utiles pour profiter de nos vacances sans se ruiner cet été. Si, bien sûr, on a la chance de partir, en commençant peut-être donc par le moyen de transport, justement. Comment on décide d'y aller de telle ou telle façon pour pas se ruiner, justement, d'un point A à un point B?
4: Alors, il y a plusieurs choses à prendre en compte. D'une part, est-ce que vous êtes seul ou en couple ou vous avez des enfants? Tout de suite, en termes de volume de bagages, ça va pas être la même chose et la quantité de bagages va peser sur le budget du transport. Prendre en compte les différents coûts annexes. Par exemple, un coût typique, les Ouigo qui sont le moyen de transport le plus économique, le tarif low cost de la SNCF, eh bien, quand vous avez des bagages supplémentaires, vous devez payer un surcoût. Ça c'est une chose à intégrer.
3: Ça veut dire que finalement, avant de décider du moyen de transport, il faut prendre le temps de comparer, c'est ça l'idéal?
4: Oui, alors vous parlez à une journaliste de 60 millions de consommateurs, donc évidemment la comparaison des différents produits, elle est essentielle et ça vous permettra vraiment de savoir où vous allez. Je parlais tout à l'heure du Ouigo, on peut même comparer au sein de la SNCF un tarif Ouigo et un tarif sur un TGV Inouï qui est réputé être plus cher, suivant la destination et le jour où vous allez le prendre, vous n'aurez pas forcément des tarifs si avantageux que ça en Ouigo.
3: Donc premier message, prendre le temps nécessaire avant, anticiper, comparer, notamment sur les moyens de transport. Bon, on est souvent attaché à la voiture aussi en France, notamment quand on part pas trop loin, les destinations un peu stars, notamment pour l'été. D'abord c'est la France, il y a aussi l'Espagne, l'Italie, c'est vrai qu'on peut imaginer y aller en voiture. Est-ce que c'est un bon choix budget?
4: Alors ça reste un bon choix de budget malgré les hausses de coûts récentes du carburant. Là encore, c'est intéressant de faire des simulations, mais en particulier pour les familles, on a parlé de la question des bagages, mais la question des équipements encombrants comme la poussette, ça permet aussi d'alléger la note de ce côté-là. Bon, pour les couples et les personnes seules, là encore on a fait des simulations, c'est nettement moins intéressant de prendre la voiture. On pourra éventuellement aller vers le covoiturage qui permet...
3: Oui, ça c'est pas mal.
4: Voilà, c'est une solution pour alléger...
3: Quand on est que deux dans la voiture, quand on a une place ou deux.
4: Absolument. Néanmoins, vous ferez vraiment des économies d'échelle en prenant une solution à laquelle on pense pas toujours, le car. Il faut savoir que les compagnies de car n'ont pas du tout répercuté les hausses de coûts du carburant. Et là, vous allez avoir des tarifs qui sont facilement 3 fois moins chers qu'une voiture, beaucoup moins chers que le train, avec parfois des trajets qui sont moins longs que le train. Donc, c'est une solution à envisager.
3: Et puis, on peut partir assez loin en bus. Hein. Moi, je me rappelle de mes années étudiantes, j'avais fait Avignon-Tanger, j'imaginais en bus.
4: Ah oui, moi j'étais allée à Prague, donc vous voyez.
3: Non, c'est vrai qu'on peut aller loin en bus. Tiens,
4: effectivement.
3: C'est un autre tips intéressant. Pour réserver des billets d'avion ou de train, bon, il commence à être tard hein, pour les vacances d'été, mais est-ce qu'on peut quand même faire des bonnes affaires en dernière minute?
4: Oui, bon, faut quand même reconnaître qu'en dernière minute, c'est moins facile de faire des bonnes affaires, à moins d'être comme Françoise, votre auditrice du début, qui est flexible. C'est-à-dire, si vous êtes flexible, que vous pouvez partir en semaine sur des trains moins fréquentés, là, vous aurez des chances d'avoir encore des billets pas trop chers. En revanche, si vous partez en pleine période scolaire un samedi, remontez vos manches pour prendre des trains pas chers en dernière minute.
3: Vous savez, quand on achète des billets de train, d'avion, d'ailleurs de bus, hein, mais surtout train et avion, Sophie Kouane, on a souvent, maintenant, on nous propose des assurances annulation. Alors sans doute parce que dans ce cas-là, on peut changer d'avis, se faire rembourser, mais c'est pas très clair cette histoire-là. Est-ce qu'il faut prendre une assurance annulation? Est-ce qu'on a le droit d'annuler? Comment s'y retrouver?
4: Alors, bah évidemment, vous avez le droit d'annuler. Sur les Ouigo, l'annulation n'est pas possible. Hein. Vous ne pouvez que vous faire rembourser, échanger les billets, pardon. Mais attention, quand vous prenez une assurance annulation, c'est pas j'ai changé d'avis, je vais prendre une autre date. Le changement d'avis n'est pas couvert par l'annulation, hein, hélas. Les annulations, c'est très encadré. Décès dans votre famille, maladie impactant gravement un autre membre de la famille, un licenciement, une catastrophe naturelle. Et ça, il va falloir le prouver, notamment au niveau de la maladie. Ne sont pas couverts les maladies qui se déclarent alors que vous aviez déjà une maladie chronique, par exemple. Vous avez un diabète, vous faites une hypoglycémie importante. Ça, c'est la conséquence d'une maladie qui existait déjà. L'assurance annulation ne fonctionnera pas non plus. Donc attention, l'assurance annulation, elle a quand même beaucoup de limites.
3: Oui, c'est ça. Faut pas la prendre comme ça, en se disant c'est bon, comme ça je suis libre, quoi, en gros. Notre carte bancaire, elle peut aussi jouer le rôle d'une assurance, hein, si on a payé avec.
4: Absolument. C'est même quelque chose qu'il faut regarder avant même de partir en voyage, c'est de faire le point sur les garanties des cartes bancaires. Elles peuvent faire beaucoup de choses. Les possesseurs notamment de la carte Visa et de la carte Mastercard haut de gamme ont des garanties assez fortes. Hein. Vous pouvez vous faire rembourser 5 000 euros avec la Visa, 10 000 euros avec la Mastercard, avec un problème d'annulation de dernière minute. Elles donnent même lieu à des indemnités si c'est le transporteur qui a annulé. C'est-à-dire récemment, on a eu des lecteurs qui se sont plaints de la compagnie Volotea qui avait annulé des vols de dernière minute. Eh bien ça, typiquement, la carte bancaire, si vous avez payé avec, peut vous couvrir. Elle peut même vous indemniser un petit peu plus en cas de perte de bagages par une compagnie aérienne.
3: Si on part à l'étranger, c'est bien d'avoir notre carte vitale européenne. Hein. J'ai découvert ça et ça permet de voir des frais éventuellement médicaux pris en charge.
4: Absolument. Alors, c'est une carte gratuite que vous demandez à votre caisse d'assurance maladie. Alors, prévoyez quand même 3 semaines de délai pour l'obtenir. Et elle est intéressante parce que dans les pays européens, elle vous permet d'être pris en charge dans les mêmes conditions que l'assuré du pays, à condition évidemment d'être soigné par un professionnel de santé du service public. Et à ce moment-là, vous paierez le même type de somme qu'en France, par exemple.
3: Et pour rester à l'étranger, il faut faire attention aussi aux forfaits téléphoniques et puis aux frais bancaires. Hein, parce que dès l'instant qu'on passe une frontière, on peut se voir appliquer une surfacturation sur ces deux outils du quotidien, le téléphone et la carte bancaire.
4: Oui, les surfacturations sont fréquentes, mais attention, il faut faire le distinguo entre la zone Europe, la zone économique européenne, à laquelle on inclut la Norvège, l'Islande et le Liechtenstein. Dans cette zone-là, il n'y a pas de frais supplémentaires, c'est interdit au niveau des forfaits téléphoniques. Ça inclut souvent dans les forfaits le Royaume-Uni, par exemple. Mais la Serbie ou même la Suisse ne sont pas dans les forfaits. Donc attention, si vous allez dans ces pays-là, vérifiez votre couverture ou prenez une couverture supplémentaire. Pour les frais bancaires, c'est la même chose. En zone euro, vous n'aurez pas de frais bancaires supplémentaires si vous tirez de l'argent ou si vous payez avec votre carte. En revanche, dès que vous sortez de la zone euro, ça peut douiller assez fortement puisque vous allez avoir des frais fixes plus des frais au pourcentage des sommes dépensées. Donc là, une petite astuce, c'est de penser aux banques en ligne avec lesquelles il y a quasiment pas de frais quand on est à l'étranger.
3: Rapidement, dans votre hors-série Vacances et week-ends sans galère, vous avez comparé les modes de transport sur des destinations stars et vous évoquez souvent des prix cachés. Vous en parliez un peu tout à l'heure. Vous pouvez nous rebriefer rapidement?
4: Ah oui, alors méfiez-vous du prix d'appel de 34 euros pour un Paris-Barcelone, par exemple, hein, dans une compagnie low cost. Alors évidemment, ça fait rêver, mais il faut savoir que le bagage cabine va coûter entre 8 et 60 euros. Le bagage cabine, c'est une toute petite valise. Le bagage en soute, il coûtera entre 80 et 130 euros. Vous serez facturé, si vous voulez être à côté de vos enfants ou à côté de votre mari ou de votre femme dans l'avion. Donc, voyez, si vous ajoutez toutes ces petits, tous ces frais, ça va être vraiment une facture importante.
3: Quand on se déplace en voiture, c'est pas toujours facile de se garer. Alors, pourquoi ne pas louer un emplacement chez un particulier, par exemple? Bonjour, Geoffroy de Villepin.
6: Bonjour, enchanté, merci pour votre invitation.
3: Bienvenue, vous êtes fondateur de Casa Park. Casa Park, quel service est-ce que vous proposez?
6: Alors, casapark.fr, c'est un service qui permet à des voyageurs de se garer deux fois moins cher chez l'habitant, partout en France et downtown également, à proximité donc des aéroports, des gares TGV et également donc des ports où quand on a un ferry à prendre, par exemple, pour une île.
3: Ça veut dire que vous proposez à des particuliers de mettre à disposition un emplacement pour que d'autres particuliers y garent leur véhicule, quoi?
6: Exactement, donc ça peut être un jardin, une cour intérieure, un parking extérieur, un garage privatif. Et une fois garé, en fait, l'hôte, nous on les appelle les hôtes, hein, les particuliers qui accueillent donc des voyageurs, eh bien une fois garé, vous emmène à destination et viennent vous rechercher au retour. Deux fois moins cher que le parking.
3: Donc on est vraiment sur un emplacement où on met un véhicule et on le laisse pendant la durée du séjour. On est d'accord que c'est pas un parking où on vient trois fois par jour et qu'on utilise tout au long de la journée.
6: On le laisse tout à fait la durée de séjour. En moyenne, c'est 7 jours, mais ça peut être 3 semaines, 4 jours, un week-end. Voilà, où on bénéficie de cette solution casapark.fr.
3: Et cette solution, elle est plutôt valable, donc quoi, dans des endroits très touristiques? Est-ce qu'il y a des lieux en particulier où il y a à la fois besoin d'offres et de la demande?
6: Oui, tout à fait. Alors, c'est souvent des hubs de mobilité, là où on n'arrive plus à se garer, tout simplement. Donc, ça peut être à proximité donc des aéroports comme Roissy, Beauvais, Orly, Nantes également, en Bretagne ou dans le sud de la France. Mais ça peut être aussi à proximité de certaines villes très touristiques, des plages, des stations de ski. Voilà, dès qu'il y a, en fait, si vous voulez, un bateau à prendre, un train à prendre, vous voyez, ça vient solutionner aussi la congestion. Vous savez, quand on a des bouchons, là on sait où se garer, on sait qu'on va on va se garer chez un autre Casa Park.
3: Merci beaucoup Geoffroy de Villepin, vous êtes fondateur même de Casa Park, c'est donc casapark.fr. Merci d'avoir accepté notre invitation. Rapidement, Sophie Kouane, rédactrice en chef adjointe des hors-séries de 60 millions de consommateurs, le logement le moins cher quand on part en vacances?
4: Écoutez, chez l'habitant, effectivement, via soit les gîtes, soit les plateformes, ça peut être intéressant. Là encore, il faut comparer les plateformes entre elles.
3: Et le camping, c'est pas mal aussi, ça marche bien, non?
4: Ah oui, le camping, à condition de partir en tente ou en caravane, ça peut être vraiment très peu cher. Ouais. En revanche, si vous optez pour un mobilhome, là, ça peut être beaucoup plus important comme facture.
3: Non, le vrai camping, effectivement. Le mobilhome, c'est un peu la maison.
4: Le camping avec la tente, oui, vous pouvez avoir des emplacements vraiment pas chers dans des beaux sites et même en pleine saison.
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3: en version magazine le samedi. Le thème aujourd'hui, des vacances sans se ruiner, avec Sophie Kouane, rédactrice en chef adjointe des hors-séries de 60 millions de consommateurs. Il y en a un là qui vient de sortir, il est en kiosque d'ailleurs, et vous nous y parlez de tourisme, de vacances, mais avec l'œil du pro de la consommation, et donc ça nous aide à mieux choisir, mieux être guidé. Et puis on va accueillir aussi Nicolas Labat. Bonjour.
7: Bonjour.
3: Vous êtes fondateur d'Anol. Qu'est-ce que c'est Anol? Donc A-N-O-2-L-E.
7: Oui, alors Anol.com, c'est le premier et le seul site qui réunit l'échange et la garde de maison. Le principe est simple, vous allez d'abord créer votre annonce, soit dans la catégorie échanger si vous souhaitez échanger une maison, un appartement, un camping-car ou un mobilhome, soit dans la catégorie garder si vous souhaitez garder des maisons, soit dans la catégorie faire garder si vous avez besoin de faire garder votre maison ou votre appartement. Ensuite, vous allez contacter les propriétaires des annonces qui vous intéressent en utilisant la messagerie sécurisée du site. Et lorsqu'un échange ou une garde est envisagé, il ne vous reste plus qu'à compléter et valider le contrat d'échange ou de garde, toujours sur le site.
3: Là, on est d'accord que dans ce cas de figure, il n'y a pas d'échange financier entre les particuliers. Il y a peut-être un abonnement à votre plateforme et c'est tout ensuite.
7: Oui. Oui, il y a juste un abonnement donc qui est à 150 euros par an. Il permet d'accéder à toutes les fonctionnalités du site, comme la messagerie par exemple. Mm. Les échanges et les gardes sont illimités. Si vous ne réalisez pas d'échange de garde l'année de votre abonnement, l'année suivante est offerte.
3: Et juste une question là, vous parlez d'échange, pardon, vous parlez d'échange de maisons. Est-ce qu'il faut échanger les maisons en même temps ou il y a un système de points au niveau de la plateforme comme on peut le voir avec d'autres acteurs qu'on avait pu recevoir ici?
7: Oui, alors il y a un système de points, donc c'est les nuitées. Vous pouvez réaliser donc un échange non réciproque.
3: C'est ça.
7: Donc, par exemple, si un membre A souhaite aller chez B, mais que B n'est pas forcément disponible à cette période. Il peut utiliser le système de nuitée pour accueillir A et ensuite les dépenser pour aller chez C. Donc c'est un système de points, c'est okay. Une nuitée égale une nuit pour une personne.
3: C'est hyper clair et donc c'est anol.com. Merci beaucoup Nicolas Labat pour cette présentation, c'est hyper intéressant et l'échange de maison fait partie des solutions. L'économie collaborative d'ailleurs en général, non Sophie Kouane, fait partie des solutions pour trouver notamment un logement pas cher entre particuliers.
4: Ah bah alors l'échange de maison c'est de plus en plus plébiscité, ouais. Puisqu'effectivement ça permet de faire diminuer très fortement le coût des vacances.
3: Oui, oui.
4: Alors bon, il faut passer le cap de prêter sa maison à des inconnus. Voilà, une fois que vous avez passé ce cap-là et que vous avez retiré de vos placards les affaires pour laisser place aux affaires de vos invités finalement,
3: oui,
4: vous pouvez effectivement réduire considérablement la facture, découvrir d'autres pays et finalement le coût, toutes les plateformes demandent un coût d'inscription, hein, celle de Anol est dans la fourchette des 130 à 150 euros par an, ce qui est quand même un coût très modique pour un logement de vacances.
3: Moi c'est génial, moi cet été je pars en Hollande en échange de maison pendant 3 semaines, je ne serais jamais allé dans cette région, et c'est ça qui est super avec l'échange de maison, c'est que ça permet de visiter des régions parfois un peu moins touristiques, voilà. Et donc vraiment l'échange de maison, je pense que c'est une vraie solution budget pour bien se loger. Alors, si vous le voulez bien, Sophie Kouane, rédactrice en chef adjointe des hors-séries de 60 millions de consommateurs, avant de nous quitter, vous allez vous prêter au jeu de notre quiz, le vrai faux, pour finir avec les idées claires sur ce thème des vacances. Vrai ou faux, réserver un billet d'avion le mardi permet toujours de payer moins cher.
4: Non, c'est faux, c'est une légende urbaine.
3: C'est noté. Les assurances de carte bancaire couvrent automatiquement tous les problèmes en vacances.
4: Eh ben là, non plus, hélas. On aimerait, hein.
3: Les compagnies low cost facturent parfois les bagages cabine. Vrai ou faux?
4: Alors c'est faux, elles les facturent toujours.
3: C'est à noter, ça fait
4: oui,
3: partie
4: le bagage cabine, c'est le bagage qui est dans les compartiments au-dessus de vous. Le seul qui n'est pas facturé, c'est le tout petit sac que vous mettez sous le siège.
3: Ah oui, là, faut vraiment le savoir. Bon, on peut utiliser ces chèques vacances uniquement pour payer un hôtel, vrai ou faux?
4: Bah faux, on peut l'utiliser pour plein de prestations différentes. C'est vraiment valable dans beaucoup d'endroits.
3: Vrai ou faux, en Europe, on peut utiliser son téléphone sans hors forfait dans tous les cas?
4: Alors c'est vrai, C'est un des meilleurs moyens pour faire, enfin, c'est sauf si en Europe vous considérez l'Europe géographique et que vous incluez la Suisse par exemple.
3: Et puis vrai ou faux, prendre une assurance annulation est toujours indispensable pour un billet de train ou d'avion?
4: Ben non, si vous avez une carte bancaire, ce sera vraiment inutile de prendre une assurance supplémentaire.
3: Et vous nous le disiez à juste titre, attention, il ne faut pas penser que prendre une assurance annulation qui coûte de l'argent va permettre d'annuler n'importe comment, quoi. Il y a plein de conditions restrictives.
4: Ah, il faut toujours lire les petites notes en bas de page.
3: Merci beaucoup en tout cas pour vos éclairages, Sophie Kouane. Je le rappelle,
4: merci,
3: vous êtes rédac, chef adjointe des hors-série de 60 millions de consommateurs. Je ne fais pas la liaison puisqu'il y a un H, n'est-ce pas? Voilà, j'espère qu'en tout cas vous y voyez plus clair, vous qui nous avez écoutés. Pour écouter l'émission, mais aussi toutes les autres, c'est sur ici.fr. Alors la semaine prochaine, soyez à l'écoute, on va s'occuper de nos plantes, fleurs et potagers. Et puis j'attends vos questions par ici, les économies@radiofrance.com.

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1: Bonjour à tous et bienvenue dans Ça tourne, l'émission cinéma sur votre radio ici. Et aujourd'hui, j'ai le plaisir de recevoir une immense figure du cinéma français. Elle nous revient fraîchement du Festival de Cannes, où elle a présenté son dernier film en tant qu'actrice et réalisatrice. Bonjour Agnès Jaoui.
2: Bonjour.
1: Et merci d'être avec nous et surtout bravo pour ce film merveilleux, L'objet du délit, qui sort mercredi au cinéma. Je le dis clairement, moi je suis assez sincère sur mes ressentis. C'est l'un des meilleurs films que j'ai vu cette année. Donc vraiment félicitations, j'encourage tout le monde à aller le voir mercredi prochain. Donc un petit mot de l'histoire, elle nous embarque dans les coulisses d'un opéra de Mozart, Les Noces de Figaro. Alors déjà les répétitions sont sport entre les désirs d'une metteuse en scène qui ne connaît rien à l'opéra, des chanteurs aux égos surdimensionnés, des techniciens à cran, mais ça tourne vraiment au drame lorsqu'éclate une accusation d'agression sexuelle.
3: C'est la situation aussi agressée.
4: Ça ne m'étonne pas de lui. Hein.
5: Ah bah voilà.
6: Mirabel veut inscrire dans la mise en scène une image forte du patriarcat.
7: Donc il en faut deux en plus.
8: Et deux, et plus quoi ?
9: Deux bites ! Elle veut plus de bites !
10: Si vous voulez bien vous adosser à la colonne de gauche, par exemple.
11: Vous voulez que je casse la colonne ?
12: Non mais on peut pas continuer comme ça, faut qu'il soit remplacé, c'est tout.
13: Et on est quelques jours de la première.
14: Moi j'ai les yeux fixés sur mon conducteur. Donc j'ai rien vu.
15: De toute façon, il s'agit pas de toi, Igor.
16: Je vais te ramener, d'accord ?
17: C'est à cause de MeToo que les mecs ils osent plus conclure.
18: À cause de qui ?
1: Extrait du film L'objet du délit de et avec Agnès Jaoui, qui est notre invitée aujourd'hui. Vous avez choisi de tourner ce film donc l'été dernier, au cœur du Luberon. En vous replongeant dans les souvenirs de ce tournage, et peut-être en fermant les yeux, Agnès Jaoui, quelle est la première image du décor ou du paysage qui vous revient en tête ?
2: Les carrières de Lacoste. C'est mon frère, Laurent Jaoui, qui me les a fait découvrir, parce qu'il habite la région, et c'est vrai que c'est somptueux, c'est grandiose, c'est minéral. Avec le scope, ça va parfaitement, et avec un opéra du 18e aussi, parce que justement, ça lui enlève peut-être le côté sucré, ou de
1: ouais.
2: d'antan, en tout cas, c'est... voilà.
1: Dans un théâtre poussiéreux.
2: Oui, oui, exactement.
1: Ça dépoussière.
2: Exactement.
1: Pourquoi ce choix de tourner au cœur d'une carrière naturelle ?
2: Le premier opéra que j'ai mis en scène, c'est Tosca, et c'était dans le cadre d'une production qui s'appelait Opéra en plein air. C'est du spectacle vivant, mais alors quand on est en extérieur, c'est encore plus vivant, forcément, puisqu'il y a les éléments, parce que tout s'en mêle. Bon, bref, je tenais à ce que ce se passe en extérieur. Et je suis allée là, et je me suis dit, mais oui, il faut que ce soit justement... dans ses carrières, parce que pour tout ce que j'ai dit avant,
1: où la lumière est incroyable aussi, suivant l'heure de la
2: lumière journée. Est incroyable, les pierres elles prennent des nuances différentes les unes, enfin selon l'heure, enfin selon l'heure du jour, et puis je sais pas, tout est, c'est très beau, c'est très beau, ça va toutes ces lignes verticales par rapport au scope, par rapport
1: au scope,
2: le format pardon du tournage, ça rythme le paysage, ça rythme l'image, enfin c'est assez exceptionnel comme endroit et méconnu complètement, donc
1: oui, c'est vrai,
2: c'est l'autre intérêt évidemment.
1: Ça donnera peut-être envie aux gens de venir découvrir. Et il paraît, Agnès Jaoui, que tourner sous votre direction est un pur bonheur. D'ailleurs, je cite Daniel Auteuil qui dit que ça a été divin. Il paraît que vous prenez autant soin des acteurs que des équipes techniques. Alors c'est ce qu'on va demander à notre métier de l'ombre du jour qui est à vos côtés. Bonjour Arnaud Foller.
19: Bonjour.
1: Vous êtes régisseur général pour le cinéma. C'est comment déjà de tourner avec Agnès Jaoui ?
19: Comme vous dites.
1: C'est divin ?
19: C'est divin. Je vais reprendre vos mots, elle prend soin de ses comédiens et de son équipe technique. Voilà, ça a été un vrai plaisir, elle a fédéré un effet de troupe, comme on peut avoir au théâtre, même si j'ai jamais pratiqué le théâtre. Et ça a été un bonheur tous les jours, les nuits aussi, parce qu'on a fait des nuits.
1: Ah bah oui, c'est vrai qu'il y a des scènes
19: dans ses carrières, et du coup, forcément, on a envie de se surpasser pour qu'elle puisse réaliser vraiment le film qu'elle souhaite.
1: Agnès, c'est qui pour vous Arnaud Foller ?
2: C'est hyper important la régie. Alors c'est non mais tous les postes sont importants au cinéma. C'est ça qui est bouleversant. Moi, je dis ça parce que vraiment il y a des moments où je suis très émue de voir un Massino voilà pousser la Dolly, enfin pousser, enfin c'est très beau de voir un travail d'équipe. Et des gens qui sont justement dans l'ombre, ou en tout cas de l'autre côté, qu'on voit pas dans la lumière, mais qui sont tout aussi impliqués, parce que je pense que sans passion, on ne fait pas ce métier. Parce que les gens de la régie, c'est les premiers sur le terrain. Enfin, après, mais c'est les premiers et les derniers. C'est être au courant de tout, c'est être au service de tout et de tout le monde. Enfin, c'est vraiment répondre à des tas de demandes. C'est vraiment un métier de d'abnégation et de alors et on peut faire avec beaucoup d'argent ou pas beaucoup d'argent comme n'importe qui dans la vie qui va vous recevoir à dîner avec plus ou moins de non mais c'est vrai qui va penser à vous enfin à ce qui se mettra à la place de l'autre ou pas donc c'est un des nerfs de la guerre.
1: Donc c'est une forme de couteau suisse le régisseur général. Qu'est-ce que vous régissez, Arnaud Follaert?
19: On est au service du film, au service du réalisateur ou de la réalisatrice. C'est de la logistique. Donc que ça soit la grosse logistique, comme là sur le film d'Agnès, pour avoir les autorisations pour tourner aux carrières et mettre tout en place pour que tout le monde, que ce soit l'équipe technique ou artistique, puisse être à l'aise et travailler correctement.
1: Ah oui, parce que le paysage des carrières devait être assez défiguré, il y a plein de camions et tout pour l'arrivée d'un tournage.
19: Bah, c'est ça, c'est de faire en sorte que les camions soient là sans qu'on puisse les voir pour qu'Agnès puisse tourner partout où elle veut. Mmh. C'est mettre en place tout ce qu'on appelle le HMC, donc habillage, maquillage, coiffure, pour que tous les comédiens et que tout le staff soient confortables et puissent être préparés correctement. Toute la logistique pour l'équipe décoration, parce qu'il y a eu un gros travail de déco sur ce film et sur ce décor-là, ils sont arrivés 2 mois avant le début de tournage.
1: Ah oui, d'accord. Vous avez investi les carrières.
19: On a investi les carrières 2 mois avant pour qu'ils fassent toute la construction des décors. C'est ça, c'est être couteau suisse, être au service de l'équipe, être au service des comédiens. Mon métier, je trouve qu'il est bien fait quand personne ne me dit rien.
1: D'accord.
19: Quand la journée se déroule et que personne m'a rien dit, c'est que j'ai bien fait mon boulot.
1: Régisseur général, c'est le chef de la régie, en
19: oui.
1: gros.
19: Oui.
1: Comment on devient régisseur général pour le cinéma? Il y a une formation, une école, ça se passe comment?
19: Il n'y a pas d'école de régie, il y a des écoles de production, il y a des formations pour faire de la production. Moi, je suis rentré via un oncle qui était dans le métier et j'ai appris sur le tas.
1: C'est beaucoup comme ça, non?
19: Oui.
1: Dans les métiers techniques au cinéma.
19: Oui. Il y a le son et la caméra, c'est vraiment très spécifique. Donc, il y a des formations et des écoles. Mmh. Mais tout le reste de nos métiers, on sait encore de l'oral et de la transmission sur le terrain.
1: Pour en revenir, Agnès Jaoui, au fait que vous prenez soin des équipes, j'ai appris aussi que chaque matin, vous organisiez des séances de relaxation, des exercices de respiration avec vos équipes. C'est vrai, ça?
2: Oui, c'est vrai. Comme ça, tout le monde est concerné. Tout le monde est ensemble et traité exactement à égalité, même si, encore une fois, un tournage, c'est très hiérarchisé. Mais c'est un moment où, là, tout le monde est ensemble, tout le monde est considéré et concerné, y compris les figurants quand il y en a. Je me dis que c'est bien qu'on respire ensemble, que justement dans un tournage où le temps est compté, où c'est toujours très speed, alors on a vite fait de s'énerver pour rien, et là pareil, c'est pas très efficace et c'est très contre-productif. Donc juste le temps de du coup d'écouter des fois les oiseaux, des fois et de se dire qu'on peut quand même prendre le temps, on a toujours prendre le temps de prendre le temps de pas s'énerver ou de réfléchir, et c'est pas si grave, on fait un métier génial. Ça change la donne, moi je trouve.
1: Vous avez participé à ces exercices
19: bien
1: de respiration,
19: sûr,
1: Arnaud?
19: Oui,
1: c'est la première fois que vous faisiez ça sur un tournage?
19: J'ai participé, comme toute l'équipe, tous les comédiens, tout le monde à ces séances, et ça fédère. Ça fédère, et effectivement, le fait d'être ensemble, d'écouter, de réécouter, même si on l'a lu la feuille de service, le déroulement de la journée, ça pose quelque chose et ça permet à tout le monde de partir sur une journée, je pense, tout le monde du même pied.
1: Agnès Jaoui, vous interprétez donc une grande cantatrice dans ce film, à l'image de Eya Edara ou Tiffaine Davio. Même si vous savez chanter, vous avez été doublée. Comment ça se passe pour faire croire qu'on est chanteuse d'opéra? C'est pas un
2: J'ai été
1: playback.
2: Doublée à moitié. Hein.
1: Oui,
2: il y a aussi de ma voix quand même. Hein.
1: Oui, c'est vrai.
2: C'est vrai que c'est Julia Baumier, notamment les aigus, tout ça, qui a aussi enregistré ma voix, si je puis dire. Enfin, voilà, c'est nos deux voix mélangées, grâce à Katia Boutin, un autre... métier de l'ombre, puisque elle travaille au montage son.
1: J'imagine que c'est pas juste du playback basique, en fait, quand on veut se faire passer pour une chanteuse d'opéra.
2: Oui et non, enfin oui, mais c'est aussi effectivement beaucoup dans le corps, parce que vous sentez pas si vous, enfin, en se tenant pas droit, parce que la respiration aussi, elle est capitale.
1: Ah bah pour le
2: elle
1: coup.
2: Est pas prise de la même façon. D'ailleurs, souvent, on fait des respirations beaucoup plus courtes. Enfin, on a des phrases musicales qu'on n'arrive pas du tout à tenir comme une chanteuse professionnelle. Et des fois, elles ont dû revenir, les chanteuses, pour respirer un peu plus que ce qu'elles font, elles, naturellement.
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1: Ça retourne avec l'actrice et réalisatrice Agnès Jaoui qui nous conte les coulisses de tournage de son excellent nouveau film L'objet du délit en compagnie de son régisseur général Arnaud Foller. Et c'est l'heure de passer à vos souvenirs sensoriels de tournage. Agnès Jaoui, quelle odeur retenez-vous de ce tournage dans les carrières de Lacoste?
2: Ah, un truc qui sent le cumin, les immortels, ça s'appelle.
1: Une fleur.
2: Ouais, c'est une fleur qui s'appelle immortelle aussi et qui a un parfum mais insensé.
1: Et qui vous rappelle donc ce tournage.
2: Ouais.
1: Arnaud Foller, quelle est le son qui vous a marqué pendant le tournage de L'objet du délit?
19: La bande son du film, c'est surtout le d'avoir eu le privilège d'être présent avec l'ingénieur du son, Yvan Dumas, quand il a enregistré cette prise de son. On s'est retrouvé un soir tout seul dans les carrières, plus personne, tout le monde était parti, et on était tous les trois avec son perchman à juste être posé dans les carrières et à entendre
1: Les Noces de Figaro.
19: Les Noces de Figaro, c'était splendide.
1: Quel accessoire ou objet retenez-vous de ce tournage?
2: Oh bah.
1: Ah bah. Oui, je me doute de ce que vous
2: avez. Oui, les phallus.
1: Non, mais alors on peut en dire un mot de ces colonnes qu'on voit sur l'affiche, dans la bande-annonce, on spoil pas trop. Ça a été un choix dès le départ d'avoir.
2: Je me souviens. Après, j'avais vu une mise en scène des noces où il y avait comme ça. Et là, ils étaient dans des phallus, mais en mousse. Il y avait des gens dedans, ils se baladaient un peu partout. Il y avait même un vagin à un moment sur scène. Enfin bon, alors je l'ai pas fait. Mais c'est vrai que tout d'un coup, ça m'est venu et je me suis dit, alors là, c'est pas le même genre de phallus. Oui, il y avait toute cette métaphore sur la virilité, enfin sur le masculin, quoi. Qu'est-ce que c'est? Qu'est-ce qu'on en fait?
1: Là, en l'occurrence, on l'expose sur scène. Ils sont fabriqués en quoi?
2: Ben les premiers c'était
19: du polystyrène,
2: mais il était hyper lourd quand même. Ah non, c'était pas si lourd, mais quand même.
19: Mais c'est toute la patine et
2: c'est ça. Mais t'as raison,
1: c'est bien fait.
2: Et les seconds c'était une espèce de mousse. Ils faisaient leur vie, on peut dire. À un moment, on les retrouvait complètement.
1: Et qu'est-ce que ça devient des accessoires de tournage comme ça? Est-ce que c'est détruit? Est-ce que vous les récupérez pour chez vous? Est-ce que
2: ben on a essayé de les refourguer.
19: On a essayé.
2: Et
19: ça a été stocké.
2: Et voilà, la production en a pris un ou deux chez eux, dans la boîte
1: curieux,
2: de prod.
1: Comme objet de déco. Ah oui.
2: Et puis il en reste, hein, si vous voulez. Pour votre jardin.
1: Les phallus sont au placard, donc.
2: Ouais.
1: Agnès Jaoui, avec quoi avez-vous envie que les spectateurs repartent après avoir vu votre film?
2: Avec l'envie de parler avec les autres, de débattre. Et puis Mozart dans la tête, bien sûr.
1: Bien sûr. L'objet du délit, c'est mercredi prochain au cinéma avec Daniel Auteuil, Tiffaine Davio, Aya Idara, Jacques Weber, Claire Schuss, Patrick Mille, Lucie Gallo. Quel beau casting! Vous vous êtes fait plaisir. Ça devait être incroyable, non? Le tournage avec toutes ces
2: troupes de théâtre. Ce qui est incroyable, c'est qu'ils étaient tous aussi gentils que excellents acteurs et actrices. Donc ça a été un grand bonheur.
1: Et donc, vous êtes aussi dans ce film et à la tête de sa réalisation. Merci infiniment, Agnès Jaoui.
2: Merci à vous
1: d'avoir été avec nous. Bravo pour ce film choral qui traite, je le rappelle, d'un sujet brûlant d'actualité avec autant de finesse que d'humour et que vous dédiez à Jean-Pierre Bacri. Merci à Arnaud Foller d'avoir été avec nous et nous avoir présenté votre métier de régisseur général.
19: Merci à vous.
1: Vous repartez en tournage?
19: Je suis en prépa actuellement,
1: oui. Vous bossez tout le temps. Les métiers techniques sont tout le temps en tournage. On le sait parce que c'est compliqué de les avoir en plateau ici.
19: On essaye.
1: Ça tourne, c'est terminé pour aujourd'hui et ça revient la semaine prochaine avec Aya Idara qui sera notre invitée pour le film Mata qui elle aussi revient du festival de Cannes, évidemment. Très belle journée à l'écoute de votre radio ici.

0: Un titre qui restera résolument l'un des plus grands succès portés par Michel Sardou dans les années 80. Souvenez-vous de Musulmane et que vous retrouviez ce matin ici. Est-ce qu'on a le jingle qui repart ou qui repart pas, Enzo? Allez, on est reparti, c'est parti. Voilà.
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0: Ici, dès 6h, pour votre réveil de fête des mamans, nous sommes là, absolument, c'est-à-dire l'équipe de votre dimanche. Fabien à la rédaction en chef, Enzo à la technique, au standard Dylan pour vous accueillir aujourd'hui, et Valentine Letess pour l'actualité. Bonjour Valentine.
3: Bonjour François-Xavier, bonjour à tous.
0: Dans l'actu ce matin, la fête dans un nuage de fumigène.
3: Le Paris Saint-Germain garde sa couronne, deuxième sacre en Ligue des champions de foot, suivi d'une nuit parfois tendue dans certaines villes de France.
0: Détails et reportages dans un instant.
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0: Dimanche 31 mai, très beau début de journée. Ici, il est 6h, bonjour. Les infos, Valentine, à la une, la fierté, la joie et les larmes.
3: Paris, champion d'Europe, après 120 minutes proches de l'asphyxie et un suspense jusqu'à la toute dernière seconde.
4: Pour ce pénalty, peut-être vainqueur, et on est dans les étoiles, le Paris Saint-Germain, une nouvelle fois. Mathieu Sarkozy face à Gabriel.
5: Ça... Mais oui
3: les larmes, l'émotion de notre journaliste Bruno Salomon, grâce à qui vous avez vécu en direct hier soir sur votre radio ici et sur ici.fr, le deuxième sacre consécutif du Paris Saint-Germain en Ligue des champions de foot depuis la Puskás Arena de Budapest, mais aussi dans les fan zones et dans l'antre du Paris Saint-Germain et Massarango, le Parc des Princes et ses 48 000 supporters.
6: Les refrains, on commence à les connaître. Ce sont les mêmes que l'an dernier. Mais il y a cette année une nouvelle expression.
7: Back to back.
8: Back to back, c'est magnifique.
7: Back to back, merci l'équipe.
6: Back to back, deux sacres d'affilée. Seuls 8 clubs l'ont fait avant le PSG.
9: De faire un back to back qui n'est pas arrivé depuis le Real de Zidane, enfin, vraiment, ça nous inscrit au 21e siècle comme un club historique.
6: Rare en Europe et inédit en France.
10: Il y avait Marseille qui faisait les à jamais les premiers et tout. C'est bon, là maintenant on est à deux de toute façon, donc il ne peut plus rien dire.
6: Une deuxième étoile rendue d'autant plus savoureuse par le scénario du match et des tirs au but.
10: Ça a été incroyable, j'ai vu tout le monde, ils étaient pas bien, ils étaient tous pas bien et j'ai crié, je me suis cassé la voix, j'ai des acouphènes de ouf.
6: Et les supporters parisiens ne sont pas rassasiés.
11: D'autant plus avec la nouvelle version de la Ligue des Champions, je pense qu'il n'y a pas beaucoup de clubs qui reproduiront ce qu'on a fait.
12: Et on va encore en ramener d'autres, et encore.
6: Hormis le Real Madrid il y a 10 ans, il faut remonter aux années 70 pour voir un club remporter 3 fois de suite la Ligue des Champions.
3: Une deuxième étoile sur le maillot du PSG. Moins brillante ce matin après des violences dans une quinzaine de villes de France. 416 interpellations au total et 7 policiers blessés, dont un grave dans la ville d'Agen. Premier bilan dressé dans la nuit par le ministre de l'Intérieur, Laurent Nunez, qui n'a pas l'intention malgré tout de gâcher la fête ce dimanche.
13: Il n'y aura pas de remise en cause des festivités qui vont se tenir sur le Champ de Mars. C'est un autre événement. Vous prenez l'exemple de ce qui s'est passé dans Paris. Aujourd'hui, vous avez eu plusieurs rassemblements festifs dont la très grande majorité se sont bien passés. Et d'ailleurs, vous noterez qu'il y a eu 4 tentatives de blocage du périphérique qui, à chaque fois, ont entraîné des interventions extrêmement rapides des forces de l'ordre qui ont débloqué systématiquement la situation. Le trophée va être exposé pour les supporters du Paris Saint-Germain sur le Champ de Mars où 90 000 personnes sont attendues. Avec un périmètre de protection, c'est-à-dire pour rentrer, il faudra être fouillé. Donc, ça n'est pas le même événement. Donc, il n'y a pas de raison de ne pas maintenir la manifestation sur le Champ de Mars.
3: La parade des footballeurs face à la Tour Eiffel, c'est à partir de 14h.
0: Et dans une atmosphère plus respirable ce dimanche, Valentine.
3: Oui, les premiers orages d'hier après-midi ont entraîné une chute bienvenue des températures. C'est la fin de ces vigilances oranges, la canicule. Plus aucun département n'est concerné ce matin après plusieurs jours de chaleur record.
0: 6h03 sur votre radio ici, un investissement spectaculaire.
3: 75 milliards d'euros pour construire dans le nord de la France des data centers, des centaines de serveurs informatiques dédiés à l'intelligence artificielle. L'investissement du japonais SoftBank est tout simplement, selon son président, le plus important en Europe pour cette technologie. Et si la France a tiré son épingle du jeu, c'est grâce à la production d'électricité particulièrement abondante sur notre territoire, décarbonée à 95% et indispensable à ses serveurs. Et puis il y a l'inestimable, l'amour de sa maman. C'est la fête des mères, Cupaya Guerrero, et les enfants ont tout préparé.
2: Certains sont sûrs de ne pas gâcher la surprise, comme Lou et César.
5: Une robe, mais elle savait le cadeau. On est allé dans le magasin avec elle.
2: Il y a aussi ce qui a été soigneusement préparé à l'école.
5: Un porte-clés, des lettres, des poésies. En contexte, j'avais fait des cadeaux pour la fête des pères et la fête des mères.
2: Au-delà des cadeaux, ils ont surtout un message à lui faire passer.
5: J'adore maman.
8: La meilleure maman et tu dois rester comme ça.
2: On continue notre petite balade. Je croise Carla, 6 ans, en robe d'été, qui tient la main de sa maman. Alors, pourquoi c'est la meilleure?
14: Elle m'achète des coloriages de Stitch.
2: C'est aussi avec maman qu'on passe nos meilleurs moments, comme nous raconte Aïlia, 5 ans et demi.
15: Le moment où on est allé voir les papillons, ils ressemblaient comme des fleurs qui volaient.
2: Et comme en amour, on ne compte pas.
16: J'ai déjà fait un cadeau, mais je vais lui en faire un autre. J'ai préparé tout seul.
2: Alors, pour toutes les mamans,
17: je t'aime maman.
18: Je t'aime maman.
19: Je t'aime maman.
2: Et pas besoin d'attendre la fête des mères pour le leur dire. Bonne fête à toutes les mamans.
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3: Allez, je le redis.
0: Allez-y.
3: Bonne fête maman.
0: Voilà.
3: Bonne fête à toutes les mamans.
0: Faut qu'on le dise. Voilà, vous avez été contrainte et forcée, Valentine Le Tess. C'est fou
3: je
0: quand même.
3: Je vais déjà. Je vais pas le faire tous les jours.
0: Là, voilà.
3: On l'adore. D'accord. On l'embrasse. La météo, François-Xavier. Ça y est, c'est la fin de cet épisode caniculaire.
0: Oui, Valentine, nous avons cette air océanique arrivée par la façade ouest du pays ces dernières heures. Il embarque avec lui de l'humidité qui occasionne en ce dimanche une grisaille assez présente sur la moitié nord, surtout du côté de la Bretagne et de la Normandie, mais aussi du sud de la Gironde jusqu'au Pays Basque, où l'on retrouve d'ailleurs à nos entrées maritimes déjà présentes hier samedi. Et puis en après-midi, ce sont les orages, vous l'avez dit, qui prennent de nouveau le relais avec ces coups de tonnerre qui vont se faire entendre à l'est entre la Saône-et-Loire et la Drôme. Dans nos autres régions, un temps calme et plutôt ensoleillé. Pour vos températures du dimanche, on se rapproche donc des normes de saison avec le club de fin de la canicule. En matinée, nous avons donc 19 degrés pour Aurillac, 20 degrés à Biarritz, 21 à Roubaix, 23 à Chaumont, 24 pour Bourges, 27 à Bastia, 28 à Nîmes, et en après-midi des valeurs échelonnées entre 23 et 30 degrés. On atteindra un pic quand même à 33 degrés, ce sera du côté de Montpellier. 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
0: Aux côtés de Tears for Fears, Duran Duran ou encore Depeche Mode, cette formation britannique qui a démarré en 1981 est véritablement l'un des porte-étendards du mouvement New Wave. Vous les connaissez sous le nom de Tall Talk, et pour votre réveil du dimanche, retrouvez leur immense classique It's My Life sur votre radio ici.

0: pour accompagner les premières minutes de votre dimanche de fête des mamans, un grand classique. Il est signé Talk Talk, It's My Life sur votre radio ici.
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0: Reconnaissons-le, Valentine, nous passons beaucoup de temps assis au travail, dans les transports et aussi à la maison.
3: Assis et donc immobile. Mmh. Du coup, aujourd'hui, un défi et pas n'importe lequel. Le défi 30.2.
0: 30.2 minutes pour être en forme. À relever par vous, ce fameux défi est fixé bien sûr par notre coach Nordine Attam. On le retrouve à 6h15. Et puis après les États-Unis, cap sur Taïwan pour le youtubeur Hugo Décrypte. Une destination, vous le savez, qui vit sous la menace constante d'une invasion militaire de la Chine. Nouveau magazine à découvrir ce soir à 20h45 sur France 5. Il s'appelle En tension à Taïwan avec Hugo Décrypte. Un format de 30 minutes, original et percutant, dans la droite lignée du style Hugo Décrypte. On le retrouve à 6h20 au micro de Patrice Gascoin pour vos coulisses télé. Et puis pour la musique de votre dimanche matin, se prépare Jacques Higelin, ça rime.
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0: Oui, un petit brin de poésie ce matin, sorti du chapeau, mais surtout tombé du ciel, évidemment, ce sera sur votre radio ici, juste avant les infos de 6h30. À ma montre, et pour le moment, il est 6h11, tout de suite, une actu de vos territoires. Merci d'ailleurs à l'équipe d'ici Mayenne, qui nous apprend, Valentine, que la commune de Parnay-sur-Roc, qui est située à quelques kilomètres de Laval, va s'essayer l'été prochain aux caisses à savon.
3: Ah oui, les tacos, vous voulez dire.
0: Exactement, ces fameux tacos, comme on les appelle aussi. Alors, première édition de Parnay en fait des caisses, vous allez tout comprendre. Notez bien quand même dans votre agenda, avant toute chose, ça va se passer le dimanche 5 juillet. Et à cette occasion, pilotes et bolides amateurs vont prendre le départ près du terrain de foot local pour une course absolument mémorable à bord de ce qui est, on le rappelle, un véhicule sans moteur, hein, Valentine, on est d'accord, et qui se déplace par la seule force de la pesanteur sur une piste en pente.
3: Excusez-moi, j'étais déjà en voiture. En bref, le 5 juillet, vous ramenez juste votre bonne humeur et la gravité s'occupera du reste.
0: Mmh, absolument, pour un spectacle sur une ou plutôt des pentes savonneuses, bien sûr.
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0: Un volume 2 disponible depuis la semaine dernière. Seconde partie donc du nouvel album de Pascal Obispo, Héritage, et ce duo surprise avec Francis Cabrel. Vous découvrez ce matin Il faudrait que pleuve l'amour grâce à votre radio ici à 6h13. Bienvenue à vous.

0: Les meilleures nouveautés de votre printemps 2026 sont bien sûr sur votre radio ici, la preuve dès votre réveil ce matin. En duo Pascal Obispo, Francis Cabrel, il faudrait que pleuve l'amour. Et à 6h16, en pleine forme, grâce à des gestes simples au quotidien et surtout grâce à notre coach Nordine Attab. Bonjour Nordine.
1: Bonjour.
0: Et si on se dimanche, on ne vous demandait pas de faire du sport, mais simplement de vous lever. Et oui, parce que Nordine, vous nous lancez ce matin un défi simple qui est attesté dès maintenant.
1: On passe beaucoup de temps assis, au travail, dans les transports, à la maison. Bref, nous restons trop souvent, trop longtemps, sans bouger. Alors aujourd'hui, je vous propose un petit défi, le défi 30.2. Qu'est-ce que c'est ? Toutes les 30 minutes, vous vous levez pendant 2 minutes. Pas besoin de tenue de sport, pas besoin de matériel. Juste se lever et bouger un peu. Et ce, du matin au soir, à partir du moment où vous vous levez, jusqu'à l'heure de se coucher. Et peu importe l'endroit où vous êtes. Alors bien sûr, durant ces 2 minutes, on va pas rester statique, hein. Par exemple, vous pouvez effectuer de la marche active sur place ou dans la pièce. Pendant 2 minutes, vous marchez, vous vous déplacez et vous relancez le corps. Et grâce à ça, vous allez améliorer la circulation sanguine. Bref, c'est un réveil musculaire et bien entendu, ça dure 2 minutes.
0: C'est cohérent jusque-là. Mais seulement 2 minutes, Nordine, ça change vraiment quelque chose ?
1: Alors oui, parce que c'est répété plusieurs fois dans la journée. On casse les temps d'inactivité, on relance la circulation sanguine et on réveille les muscles. Et surtout, on remet du mouvement dans une journée trop souvent figée. Alors, ça me donne une idée de autre défi, alors toujours à l'intérieur de ces 2 minutes-là, mais cette fois-ci pour pouvoir délier le haut du corps. Et pour ça, on se relève et à partir de là, vous allez dessiner des cercles avec les épaules. En haussant les épaules, vous passez vers l'avant, vers le bas et vers l'arrière. Et comme ceci, vous effectuez quelques cercles en marche avant et quelques cercles en marche arrière. Et bien entendu, durant 2 minutes. Et grâce à ça, vous allez détendre la partie haute du dos, avec notamment les trapèzes. Et bien entendu, vous améliorez votre posture. Au final, on ne cherche pas la performance, mais la régularité. On casse les longues périodes assises, et je vous assure que 2 minutes peuvent faire la différence si on les répète. Donc aujourd'hui, on se relève pour le défi. Allez, à vous de jouer.
0: Merci Nordine Attab. Et vous qui nous écoutez, pour prolonger ce défi lancé par Nordine, sachez que notre coach vous attend sur notre site ici.fr. Et puis vous avez bien sûr toujours nos podcasts, forme et bien-être. Ça c'est du côté de l'application Radio France. 6h18, vos chansons préférées toute la journée sur votre radio ici. À l'occasion de la fête des mamans, oui, mais pas seulement. Et on reste fidèle à notre promesse ce matin en écoutant ensemble How Deep Is Your Love, chanté bien sûr par les Bee Gees.

0: Une bonne dose d'amour parfaite en ce jour de fête des mères, les Bee Gees, pour vous souhaiter un charmant réveil. How Deep Is Your Love sur votre radio ici. Bienvenue.
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0: 6h22, les médias n'ont aucun secret pour lui et le petit écran plus particulièrement. Bonjour Patrice Gascoigne.
2: Bonjour François-Xavier, bonjour à tous.
0: Pour nos coulisses télé de ce dimanche, Patrice, vous avez eu la possibilité de rencontrer le célèbre youtubeur Hugo Décrypte. Hugo qui va maintenant décrypter justement les grands bouleversements mondiaux, c'est sur France 5.
2: Hugo Travers, plus connu sous son nom de youtubeur Hugo Décrypte, se rend sur le terrain. Alors on le retrouve où pour son nouveau magazine sur France 5?
3: Je viens d'arriver donc à Taïwan, une île de 23 millions d'habitants qui vit sous la menace quotidienne d'une invasion chinoise. Et ce qui pourrait se passer ici pourrait littéralement plonger le reste du monde dans une guerre mondiale.
2: Hugo Travers nous plante le décor de En Tension à Taïwan avec Hugo Décrypte, le nouveau magazine qu'il présente sur France 5. Un magazine court, une petite demi-heure, mais rythmé, passionnant, parce qu'Hugo, il est sur le terrain à la rencontre de la jeunesse taïwanaise qui continue de vivre malgré cette menace permanente de la Chine. J'ai réussi à croiser Hugo entre deux tournages pour lui demander si un jeune de bientôt 30 ans comme lui, s'il posait des questions comme un vieux routard de l'enquête. Hugo Décrypte, et répond.
4: Je pense qu'il y a des très bons vieux routards, comme on peut dire. Simplement, je pense que certains codes peuvent être un peu différents. Je pense que moi, il y a des éléments de vigilance qui peuvent être importants, qui est de s'assurer que toutes les questions que je pose et les réponses aussi, et la façon dont on les amène, restent accessibles au plus grand nombre. Ensuite, dans le cadre de la série documentaire qu'on fait là, il y a eu un enjeu d'aller voir un certain nombre de jeunes qui sont directement impactés. Et donc, ça mène parfois à des rencontres qui sont parfois touchantes, qui sont parfois surprenantes, avec une jeunesse, effectivement, qui peut avoir mon âge ou qui est même parfois plus jeune. Qui se retrouve directement impacté par des sujets dont on entend parler tous les jours.
2: Qu'est-ce qui change entre faire une vidéo sur sa chaîne YouTube et faire une vidéo sur une chaîne, en l'occurrence France 5?
4: C'est pas évident comme question, parce que je pense qu'il y a des choses qui peuvent exister, qui sont communes dans certains cas. Certes, c'est quelque chose qui emprunte certains codes des réseaux sociaux, etc. Et en même temps, c'est quelque chose qui peut très bien se regarder à la télévision ou sur une plateforme, etc. Et je pense que c'est lié aussi à l'évolution des usages. Aujourd'hui, YouTube, c'est une plateforme où les contenus sont longs, où les contenus sont souvent vus depuis une télévision et pas forcément depuis un smartphone.

0: résumé en 90 secondes. Et puis à 6h32 dans l'info du jour, Valentine, c'est ce back-to-back.
1: Notre nouvelle expression préférée pour parler de la performance du Paris Saint-Germain. Un an après leur premier titre en Ligue des Champions, les Parisiens ramènent encore une fois la coupe à la maison.
0: Grande soirée de suspense à revivre ensemble dans 6 minutes. Avant tout ça, votre horoscope minutieusement préparé par Catherine Viguier. Et tout de suite, Jacques Higelin, tombé du ciel, mais rattrapé au vol par votre radio ici. Ouf. Tombé du

0: ses côtés ici. Et tôt ce matin, Jacques Higelin avec l'inoubliable tombée du ciel. 6h28, bonjour Catherine Viguier.
1: Bonjour François-Xavier.
0: Avec vous l'horoscope de notre dimanche 31 mai 2026, jour de la fête des mamans. Catherine, question, est-ce que la lune est belle ?
1: Ah oui, elle est pleine, c'est la pleine lune au Sagittaire. Bélier, l'occasion de vous dépayser et de vous enrichir en rencontrant d'autres gens. Taureau, vous prenez soin de votre esprit et de votre corps. Et oui, soyez votre meilleur ami. Gémeaux, il se passe quelque chose d'important sur le plan relationnel. Soyez attentif. Cancer, on loue votre gentillesse. Vous êtes au service de tous, de toutes, sans vous oublier d'ailleurs. Lion, vous êtes félicité, plébiscité, sans doute aimé aussi, et vous réagissez avec brio, avec classe. Vierge, votre foyer est super valorisé, il va falloir vous adapter, famille et lieu de vie. Balance, alors c'est une très belle journée, hein, libératrice, prenez l'air, bougez, cultivez-vous. Scorpion, une belle journée pour vous aussi, dédiée à votre trésorerie, avec de bonnes opérations. Sagittaire, avec une pleine lune qui vous insuffle un nouveau souffle, c'est à vous de jouer. Capricorne, au second plan en attendant d'être en pleine lumière, soignez vos mots, M-A-U-X. Verseau, vous allez aimer.

0: Mais ce jour, il vous réussit avec des alliés hyper fiables à vos côtés. Poisson, on vous fait une proposition pour un avenir plus attractif, plus intéressant. Et pour nous tous, on retrouve et on la suit notre petite flamme.
1: Et on vous remercie de nous aider à briller, parce que c'est le cas. Catherine Vigui, un horoscope qui est à retrouver signe par signe sur l'application Ici. Bienvenue à vous qui nous écoutez. Beau dimanche, 31 mai, vous écoutez Ici. Il est 6h30, toute l'actualité en France et dans le monde. Place aux 90 secondes, c'est avec vous, Valentine Letess.
2: L'étoile brille sur le Paris Saint-Germain et sur ses joueurs, comme Désiré Doué, sacré pour la deuxième année consécutive champion d'Europe.
3: J'aime trop ce club. J'aime trop ce club. Et c'est pas fini. La deuxième, elle est là. Et on va continuer à bosser. Et on ira chercher la troisième.
2: Comme le Real Madrid de Zidane il y a 10 ans. La victoire du PSG au tir au but face aux Anglais d'Arsenal. C'est l'info du jour dans un instant. Le ciel craque et les températures chutent. Ce pic de chaleur caniculaire touche à sa fin ce dimanche avec l'arrivée depuis hier après-midi des orages. Un homme armé de 2 couteaux tué hier par un policier. Nous sommes à Bobigny en région parisienne où hier 3 agents interviennent pour un différend entre voisins. À leur arrivée, la victime a foncé sur eux, précise la préfecture. Avez-vous des lardons dans votre réfrigérateur? Des lots de plusieurs marques font l'objet d'un rappel. Saint-Albi vendu chez Lidl, Monique Ranou dans les rayons d'Intermarché ou encore d'Auchan. Le manque de sel dans ces lardons ne garantit pas leur bonne conservation, précise Rappel Conso. La France fume moins. C'est la bonne nouvelle de cette journée mondiale sans tabac. Moins d'un adulte sur 5 désormais s'allume une cigarette chaque jour, selon l'Observatoire des drogues et des tendances addictives, le plus faible niveau depuis les années 2000. Et puis c'est l'ultime représentant du tennis français à Roland-Garros. Diane Paris s'est qualifiée hier pour les 8e de finale du tournoi. Une première en grand chelem dans la carrière de la Française de 23 ans.
1: 6h32, l'info du jour, Valentine, vous l'avez évoqué à l'instant, bien sûr, c'est le deuxième sacre du Paris Saint-Germain.
2: Vainqueur de la Ligue des champions de foot pour la deuxième année d'affilée, toute l'Europe a tremblé de la Puskás Arena de Budapest au camp des loges de Saint-Germain-en-Laye, berceau du Paris Saint-Germain, où 13 000 supporters ont suivi cette finale contre Arsenal, finalement soldée, Nicolas Joly, par une séance de tirs au but.
4: La foule est pressée contre les grilles, les yeux rivés sur l'écran géant. Des parents, des enfants, des anciens, tous crispés jusqu'au moment fatidique, les tirs au but.
5: On perd des points de vie avec des tirs au but comme ça. Vous vous sentez comment là? Tendu, mais ça devrait le faire.
4: Un agent de sécurité arrose les supporters avec un jet d'eau. Il fait chaud, l'atmosphère est lourde jusqu'à la délivrance. Les drapeaux s'envolent, les gens se prennent dans les bras. Thomas a les larmes aux yeux. Le grand gaillard est un supporter de longue date.
6: Depuis 2002, depuis que je connais le football, on a souffert des années, des années, des années. Et maintenant, d'en remporter deux de suite, c'est incroyable.
7: Partout, c'est chez nous. Champion, mon frère.
8: Ça fait quoi de vivre ça dans le berceau du PSG, là où tout a commencé?
7: Ah, c'est exceptionnel. Le PSG, notre PSG, il a gagné 2 fois la Ligue des Champions. C'est exceptionnel ce qui se passe. On va profiter. Merci aux joueurs. Et on espère que l'année prochaine, ils nous feront la même. Ils nous ont régalé. Merci de voilà. Cédric et merci tout le monde.
9: Vive Paris, vive Auteuil. Paris.
2: Voilà, les Parisiens qui ramènent Paris. On le sait maintenant.
1: Ça y est.
2: Les Parisiens ramènent la coupe ce dimanche. Les joueurs sont attendus à partir de 14h sur le Champ de Mars pour présenter leur trophée à près de 100 000 spectateurs avant de rejoindre l'Élysée en fin d'après-midi puis le Parc des Princes pour une grande fête avec leurs supporters.
1: Merci beaucoup Valentine Letess. Et le retour de l'info est prévu à 7h sur votre radio Ici. Il est 6h34. Un petit mot de votre météo de ce dimanche 31 mai, marqué par la fin de l'épisode caniculaire, ça y est. Et cet air océanique arrivé par la façade ouest du pays ces dernières heures, il embarque avec lui de l'humidité qui occasionne en ce dimanche une grisaille assez présente sur la moitié nord, surtout du côté de la Bretagne et de la Normandie, mais aussi du sud de la Gironde jusqu'au Pays Basque où l'on retrouve d'ailleurs nos entrées maritimes déjà présentes hier samedi. Et puis en après-midi, ce sont les orages qui prennent de nouveau le relais avec ces coups de tonnerre qui vont se faire entendre à l'est entre la Saône-et-Loire et la Drôme. dans nos autres régions, un temps calme et plutôt ensoleillé. Pour vos températures du dimanche, on se rapproche donc des normes de saison avec le clap de fin de cette canicule. En matinée, nous avons 19 degrés à Saint-Flour, 20 degrés pour la Cano, 21 à Chantilly, 23 à Strasbourg, 24 à Saint-Étienne, 27 pour Porto Vecchio, 28 du côté de Nice. Et en après-midi, des valeurs échelonnées entre 23 et 30 degrés. On atteindra quand même encore un pic à 33 degrés. Ce sera du côté de Sète. 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
1: Artiste au large sourire et au pas nomade, la chanteuse Zazie partage son temps entre la Grèce, la Bretagne et Paris, dans la capitale précisément. Elle vit, figurez-vous, dans une ancienne fabrique de moutarde, pleine de caractère, parfaitement à l'image de sa discographie, gorgée de chansons bien relevées. Échantillons tout de suite sur votre radio ici, avec un point, c'est toi ?

0: du très bon sur votre radio ici, servi sur le plateau de votre petit déjeuner ce matin. Vous y trouvez par exemple Zazie avec Un point c'est toi.
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0: Et nous sommes le dimanche 31 mai, c'est la fête des mamans. Aujourd'hui, on vous le rappelle, et votre radio ici, Valentine, a bien évidemment pensé à tout pour faire plaisir à nos mamans.
3: Bonne fête à toutes les mamans.
0: Exactement. Petit rappel important, on vous embrasse bien fort toutes les mamans de France et de Navarre. 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Côté musique, vous aurez droit à Alain Souchon si vous restez avec nous.
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0: Alain Souchon, et on avance, classique à écouter forcément sur votre radio ici. 6h40, comment utiliser une intelligence artificielle en toute sécurité? Dans Vie numérique à vie privée, ce matin, Valentine Letess, vous nous expliquez comment nous en servir sans pour autant mettre en danger nos données personnelles.
3: Et commencez par bien choisir votre IA générative. Toutes ne proposent pas les mêmes fonctionnalités, elles vous sont détaillées dans la politique de confidentialité. Mmh. Certaines vous obligent par exemple à créer un compte, d'autres non, je vous les recommande. Vous pouvez aussi les tester avant de faire votre choix, notamment grâce au site du gouvernement Compare IA. Vous pouvez comparer donc les réponses des différentes intelligences artificielles disponibles sur le marché.
0: Okay.
3: Claude par Anthropique, Le Chat développé par Mistral ou encore DeepSeek. Mais n'oubliez jamais, peu importe l'outil, toutes les IA peuvent se tromper. Il est donc essentiel de vérifier les informations fournies par une intelligence artificielle. Je vous conseille aussi d'activer le mode source. À chacune de vos questions, l'IA vous donnera les liens internet des informations qu'elle vous a fournies. L'option est déjà automatiquement activée, par exemple sur ChatGPT.
0: Et lorsqu'on utilise ensuite une intelligence artificielle, à quoi est-ce qu'il faut faire attention ?
3: À tout ce que vous écrivez, insiste la CNIL, la Commission nationale de l'informatique et des libertés. Évitez de partager des données personnelles dans vos prompts. C'est le nom des textes et des questions envoyés à une IA. Ne lui donnez pas votre nom, votre métier précis ou encore votre adresse. Attention également aux documents partagés, un bulletin de salaire, une analyse biologique. Toute information sera stockée d'abord pour améliorer les IA. Leur développement ne s'arrête jamais, même si vous pouvez de plus en plus souvent vous y opposer dans les paramètres d'utilisation. Elles sont aussi conservées, ces données, lorsque vous avez créé un compte sur l'un de ces outils, pour que l'IA vous réponde par rapport à vos conversations précédentes. Si vous lui avez déjà confié que vous aviez un petit ami, par exemple, et son nom, elle sera capable de vous parler de votre ami Christophe. Voilà pourquoi il est aussi conseillé de régulièrement supprimer ses traces, son historique et son compte lorsqu'on n'en a plus besoin.
0: Et à ce propos, comment repérer vos traces sur Internet et les effacer? On vous répond bien sûr sur ici.fr, page vie numérique, vie privée. Votre chronique qui sera de retour samedi prochain avec Valentine Letess, s'il vous plaît, à 6h38 sur votre radio ici.
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0: 6h43, vous avez choisi ici, merci de rester fidèle. Place tout de suite au meilleur de Stéphane Bern avec son voyage dans le temps. Ce matin, nous sommes au temps des premiers animaux exotiques.
8: Comment faire plaisir à un roi de France? Mehmet Ali, vice-roi d'Égypte, a une idée saugrenue. Offrir une girafe à Charles X. Au mois d'octobre 1826, Zarafa, venue du Soudan, débarque à Marseille. C'est la toute première girafe à voir la France et c'est un cadeau qui prend de la place, près de 4 mètres de haut. C'est sûr qu'en termes de présents diplomatiques, on est loin de l'ambassadeur qui offre à ses convives des Ferrero Rocher.
1: Une expression du bon goût.
8: La girafe passe l'hiver sur place, où elle se porte comme un charme. Au retour des beaux jours, le périple recommence. Elle va relier Paris à pied, enfin à sabot. Sauf qu'elle vient de la savane africaine et elle a froid.
9: La girafe avait une angine.
8: On va alors lui confectionner un manteau de toile cirée et des bottes fabriquées en prévision de l'usure des sabots. En revanche, pas de cache-cou pour la girafe. Ça aurait été sûrement trop long à tricoter. La caravane la plus insolite de l'histoire de France s'élance sur les routes. Une girafe en mitouflée, accompagnée de ses gardiens égyptiens et soudanais, d'un zoologue et de 3 vaches laitières pour ses repas. Le voyage dure 6 semaines, plus de 800 km à pied. Dans les différentes villes traversées, Aix, Avignon, Montélimar, Lyon, Fontainebleau, c'est l'émeute. Les foules se pressent pour voir Zarafa, cette créature fabuleuse à la langue bleue. Le 30 juin 1827, elle arrive enfin à Paris, où elle vivra jusqu'en 1845 en laissant des traces. Sa venue en France aura déclenché une véritable girafomania, avec des peintures, de la vaisselle et même des fers à repasser décorés dans un style dit à la girafe. Les cadeaux les plus réussis ne sont pas toujours les plus chers, ce sont parfois les plus insolites.
0: Ah bah on sait désormais comment vous faire plaisir. Merci beaucoup Stéphane Bern, Voyage dans le temps, de retour demain, lundi, et pour vos inédits s'il vous plaît, ça se passe sur votre radio ici, juste avant les infos de 8h. En ce qui nous concerne, il est 7h moins le quart, c'est à la une de Rustica cette semaine, ma chère Valentine, tous les soins pour avoir de belles roses.
3: La reine des fleurs a toujours autant de succès, la rose c'est 43% de nos dépenses en fleurs coupées chez le fleuriste, ah. Mais une fois dans un vase, la question c'est comment en prendre soin ?
0: Ben oui, on pose la question bien sûr à notre spécialiste Alain Delavie pour une réponse dénuée d'épines mais digne d'intérêt bien sûr. Alain Delavie, directeur de rédaction de Rustica qui sera à nos côtés juste après Damiano David qui lui se pique de savoir comment va se dérouler l'été prochain. Next Summer, c'est sur votre radio ici.

0: Il est 6h48, vous écoutez ici. Bonne fête à toutes les mamans et merci à toutes et tous de nous confier votre dimanche matin. Damiano David, à l'instant vous chantez Next Summer.
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0: Tous les soins pour avoir de belles roses. C'est le dossier à la une de Rustica. Cette semaine, explication avec Alain Delavie. Bonjour Alain.
3: Bonjour François-Xavier.
0: Je rappelle que vous êtes le directeur des rédactions de Rustica. Alain, ces deux dernières années, le marché des rosiers de jardin a affiché une belle progression. Pour un débutant néanmoins, quel type de rosier est-ce qu'il est conseillé de planter ?
3: Eh bien, pour un débutant, je dirais un rosier que l'on a qualifié de rosier paysage. Pourquoi ? Parce que ce sont des rosiers qui ne demandent pas beaucoup de soins. Un rosier classique, un rosier buisson, on va le tailler au printemps et on se pose toujours la question de comment le tailler. On va enlever régulièrement les fleurs fanées. Et souvent, c'est des variétés un peu plus fragiles quand elles sont anciennes. Donc là, le rosier paysage, c'est des variétés de rosiers qui ont été créées et qui sont très costauds, qui poussent. Alors, on en voit quelquefois sur les bords d'autoroute, dans les massifs de ville. Et voilà, donc je vous conseille ces rosiers paysages. Après, les rosiers buissons que l'on trouve les plus classiques, prenez des variétés récentes qui ont vraiment des bonnes résistances aux maladies. Comme ça, vous n'aurez pas à traiter et vous aurez beaucoup de plaisir avec tous vos petits rosiers ou vos beaux rosiers.
0: Rosiers paysages, donc, pour les jardiniers débutants. Comment est-ce qu'on entretient ces rosiers avec cette météo changeante, Alain ? Là, c'est vrai qu'on a eu un mois d'avril et un mois de mai, notamment qui ont été un peu chahutés d'un point de vue météo. Comment ça se passe ?
3: Il y a différentes actions. Donc les rosiers ont fleuri beaucoup plus tôt que prévu. Et bien sûr, qui dit fleurs, eh bien les fleurs se fanent. Et en même temps, on a eu des périodes de pluie. Donc il faut éviter que les fleurs fanées pourrissent et contaminent le feuillage. Donc on coupe les fleurs dès qu'elles fanent.
0: D'accord.
3: Et c'est un geste d'autant plus utile que ça favorise de nouveaux boutons et de nouvelles floraisons. Et puis on va surveiller parce que malheureusement, les rosiers sont sensibles à toute une kyrielle de maladies dites cryptogamiques provoquées par des champignons.
0: Okay.
3: Donc il y a des taches noires sur les feuilles, il peut y avoir un feutrage blanc, on appelle ça l'oïdium ou blanc, il peut y avoir des taches de rouille, tout ça c'est des maladies qui sont provoquées par des champignons et diffusées par l'humidité, donc par la pluie, ça accentue. Et là, quand vous voyez ça, bien, il faut traiter préventivement le plus tôt possible, parce que quand la maladie est bien installée, c'est plus difficile de l'enlever. Voilà, on surveille, et puis il faut regarder au pied des rosiers s'il n'y a pas un pied de liseron qui vient s'inviter et grimper dans l'arbuste. C'est joli, les fleurs de liseron, mais on veut que des fleurs de rose.
0: On surveille notamment les liserons, on traite, et on retrouve également un focus sur la perte des couleurs dans le cadre de ce dossier à la une de Rustica. Tous les soins pour avoir de belles roses. Merci Alain Delavie.
3: Bonne journée.
0: Alain Delavie, directeur des rédactions de Rustica, le magazine du jardin que vous retrouvez bien sûr chez votre marchand de journaux habituel. 6h51, votre radio ici à vos côtés qui vous offre le titre On avance. Place tout de suite à Monsieur Alain Souchon.

0: bonheur, j'en suis certain, pour vous, tout autant que pour nous, de retrouver Alain Souchon sur votre radio ici. C'était En Avance à 6h55. Nous avançons jusqu'en Moselle. Nous sommes à Distroff ce matin et nous y retrouvons Ima. Bonjour Ima.
1: Bonjour Ima.
2: Bonjour François-Xavier et Valentine.
0: Très heureux de vous accueillir, ma chère Ima, sur l'antenne d'ici. Avec votre message en ce jour de fête des mamans, on vous écoute.
2: On va faire une surprise à la maman.
0: Mmh.
2: Et comme ces derniers temps, on voulait aller chercher une machine à laver, c'était une bonne occasion, quoi. Ça sera un cadeau qui lui fera plaisir et qu'elle aura besoin et qu'elle aura voulu. Alors, on lui a acheté une machine à laver.
1: Incroyable.
0: Ouais.
1: Est-ce que vous avez emballé la machine à laver,
2: un petit peu plus compliqué. Hein.
1: Alors, je peux le croire.
0: Oui, mais alors, vous savez quoi, Ima? Nous, on a Valentine Letès qui est le spécialiste, la spécialiste de l'emballage du coup des machines à laver avec un joli nœud rose. Vous allez voir, c'est vraiment de toute beauté.
1: Non, mais je me disais qu'effectivement, si vous aviez prévu de la décorer ou de faire un petit emballage, ça allait être compliqué. Mais un gros nœud rose, effectivement, pourquoi pas.
0: Voilà.
2: Oui, aussi, là, je suis en train de chercher un beau petit poème qui va avec. Eh bien, ça fera l'affaire.
0: Poème. Et machine à laver, le combo parfait.
1: Ima, et une attention pour votre maman, pour la soulager au quotidien, c'est super.
0: Exactement.
1: Bravo.
0: Exactement.
2: Oui, c'était comme ça, on en avait parlé. Et puis, ça va être la surprise pour elle. Quoi.
0: Eh ben, c'est parfait, vous l'embrasserez très fort pour nous. Et nous, on vous envoie votre poste radio directement à la maison. Ma chère Ima, ça c'est pour vous faire plaisir. On vous embrasse bien fort à Distroff, en Moselle. Merci d'avoir été avec nous, Ima. Et à 6h56, le revoici. Alors bien sûr, pour sa revue de presse décalée, mais avant toute chose, et surtout pour nous mettre les points sur les i. Willy Revelli, bonjour.
3: Bonjour, bonjour. Et on commence avec un point Patrick Bruel. Ma bite. Oh. Hier, le chanteur a annoncé qu'il ne participerait pas à un prochain concert des Enfoirés. À moins, bien sûr, que ce ne soit pour les Restos du cul. Et oui, Patrick Bruel l'a bien compris, hein, il ne faut pas être un enfoiré pour être un enfoiré. Canicule, il n'a jamais fait aussi chaud en France pour un mois de mai. Rendez-vous compte, à un niveau température, c'est comme si on avait vécu toute une semaine dans le slip de Patrick Bruel. Roland Garros, le français Arthur Géa, ennuyé par des problèmes gastriques pendant son match face au russe Kachnakov. Il a été obligé d'aller aux toilettes et a finalement perdu, hein, confirmant ainsi le dicton « Qui va la chiasse perd sa place ?» Et bah, il aurait dû faire sa commission en jouant, c'est vrai, Depuis que 1983 et la victoire de Yannick Noah, ça aurait été le premier Français qui aurait pu laisser une trace à Roland Garros. Non, mais c'est vrai, si on fait ça sur la terre battue, ça se voit moins que pendant une compétition de patinage sur glace. C'est vrai aussi, il faut y penser. Un couple en Dordogne découvre qu'un renard lui vole ses boules de pétanque. Il va falloir du coup revisiter Jean de La Fontaine, hein. Maître Corbeau, sur son arbre perché, tenait en son bec une boule. Maître Renard, par le métal attiré, lui tint à peu près ce langage. Hé, hey, Maître Corbeau, n'est-ce point là une boule au but? Si vous ne l'offrez point, vous êtes un sacré fils de... Il préfère les boules aux poules. Bah, c'est peut-être un renard dyslexique, on ne sait pas. Alors que masser ses boules par une poule, c'est pas un renard, hein, mais Patrick Bruel.
0: Oh non.
3: Festival de Cannes, Palme d'Or pour un film roumain qui parle d'un couple roumano-norvégien à qui l'on leur retire la garde de leurs 5 enfants suspectés de maltraitance. Les prix d'interprétation féminine pour un film japonais qui parle d'une actrice de théâtre atteinte d'un cancer incurable et d'une directrice d'EHPAD avant-gardiste. Meilleur scénario pour la chronique d'un père de famille pétainiste qui va se transformer en collabo zélé sous le régime de Vichy. Et prix du jury pour un film allemand sur une archéologue sexagénaire qui va tenir tête à la mafia. Putain, on s'est encore bien marré à Cannes cette année. Aïe. David Lisnard, le maire de Cannes qui mène une guerre contre la drogue, y compris pendant le festival. Mais il est con, lui, sans coke. Comment tu peux supporter ces films? C'est pas possible. Enfin, la question du jour. Tiens, ben justement, est-ce que les cocaïnomanes de droite votent Marine Le Pen? Vous avez 2 heures. Allez, passez un bon dimanche et à tout à l'heure midi.
0: Merci Willy Revelli pour ce rappel. Festival de Cannes, fort humoristique, effectivement, cette année. Valentine Letès, merci d'avoir été à mes côtés. On se retrouve à 7h30.
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0: Et quant à vous qui nous écoutez, bien sûr, c'est l'équipe d'ici matin qui vous attend de pied ferme dans votre région.
4: Merci beaucoup. Bonne journée. Bienvenue. Vous ouvrez un œil avec ici Pays Basque ce matin sous un ciel gris, très gris. Une journée qui se présente un petit peu comme hier avec davantage d'humidité. Quelques gouttes ce matin. Mais bonne nouvelle, ça devrait quand même normalement, cette fois-ci sérieusement, s'améliorer cet après-midi.
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4: 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Dernier jour du mois de mai, le 31 mai, il est 7h. Et l'information de ce dimanche, Thibaut Vincent, c'est avec vous. Bonjour Thibaut.
5: Bonjour Stéphane, bonjour à toutes et à tous. Un homme mis en examen pour viol à Bayonne. Information de nos confrères de Sud-Ouest que nous a confirmé le parquet de Bayonne. Les faits remontent à mercredi, Armand Morera, dans le quartier Camp de Prats.
6: Tout commence dans un bar tabac, selon le témoignage de la victime. Cette Bayonnaise de 36 ans vient en tant que cliente. Un homme Lacoste lui offre un verre. Jusqu'ici, rien de suspect. Il lui propose même de la ramener chez elle ensuite. Sauf qu'au lieu de s'y arrêter, il continue, l'amène jusqu'à son propre domicile. Là, ce Bayonnais de 42 ans lui offre plusieurs bières, puis lui fait des avances. Elle refuse et c'est à ce moment-là qu'il l'aurait violée. Pas plus de détails pour l'instant sur les circonstances exactes. Ce que l'on sait en revanche, c'est que dans la foulée, la victime se rend directement au commissariat où elle porte plainte. Elle est aussi reçue par un médecin à l'hôpital. Selon le parquet de Bayonne, c'est d'ailleurs une personne fragile. Et c'est pour cette raison que les magistrats ont maintenu, en plus du viol, une qualification d'atteinte sexuelle sur une personne vulnérable. Le suspect, lui, nie les faits et il affirme qu'elle était consentante.
5: Présenté à un juge d'instruction, le suspect a été placé en détention provisoire.
4: Des incidents hier soir à Pau, en marge de la victoire du PSG.
5: Du mobilier urbain et des bâtiments publics dégradés, des tirs de mortiers d'artifice et des cocktails Molotov lancés sur les forces de l'ordre. C'était entre 20h et 1h du matin dans le centre-ville, indique la préfecture. 6 personnes ont été interpellées. D'autres incidents ont eu lieu un peu partout en France. 7 policiers ont été blessés. Plus de 400 personnes interpellées, dont près de 300 à Paris. Le Paris Saint-Germain, qui s'est donc imposé hier soir en finale de la Ligue des Champions, au bout du suspense, dans la séance des tirs au but contre Arsenal, Paris qui conserve son titre et entre ainsi dans la légende du football.
4: Et puis en rugby, le match de l'Aviron Bayonnais, en revanche, ne rentrera pas Thibaut dans les annales. Hein.
5: C'est le moins qu'on puisse dire. Les Bleus et Blancs, encore une fois, largement battus hier par le Stade Français, 38-21 lors de l'avant-dernière journée de Top 14. 5e revers consécutif, le 12e lors des 14 derniers matchs en 2026. Et surtout, un contenu hier insipide, une indiscipline record, 22 fautes, 3 cartons jaunes, une conquête dépassée, une pluie de fautes de mains et d'erreurs. Bref, il est temps que la saison se termine, reconnaît le 3e ligne Baptiste Egui.
7: C'est anecdotique maintenant, il y en a tellement eu. On n'a pas su marquer quand on est arrivé dans leur zone de marque. Et on a manqué d'efficacité en conquête, notamment sur la touche. Et alors qu'on avait des opportunités, si on concrétise ces opportunités, c'est pas le même match. Mais malheureusement, on se rend la tâche difficile tout seul. Et c'est ces ballons-là qui coûtent très cher au final, parce que les essais qu'on prend, on peut dire que c'est un peu casquette. Hein. Je pense un peu d'inattention et un peu... on a subi la chaleur, quoi. Ils ont profité de nos non-replacements et un essai en contre. Malheureusement, ça fait le score à la mi-temps et après, c'est dur de revenir derrière. J'ai un supporter qui m'a encore dit 13 déplacements qu'il faisait, 11 fois bonus offensif pour l'équipe adverse. Donc, je peux rien lui dire. Il a raison. On fait trop de fautes. On se laisse dépasser trop facilement. Tout le monde a des saisons compliquées. Cette fois, c'était la nôtre. Maintenant, il reste un match à domicile. On va s'accrocher pour ce dernier match et essayer de faire plaisir au public à la maison.
5: Bayonne, 12e au classement ce matin. Le dernier match, ce sera samedi. La réception de Perpignan à 21h. Parmi les autres résultats, hier, la défaite de Pau à Montpellier 26-18, les Béarnais qui devront passer par les barrages de la phase finale, contrairement à Toulouse, vainqueur de Lyon 39-31 et assuré de terminer à la première place qui qualifie directement les Toulousains en demi-finale.
4: Puis en Pro D2 cet après-midi, match de barrage entre Nice et Mont-de-Marsan.
5: Les Montois, avant-dernier de la saison régulière de Pro D2, vont tenter de conserver leur place dans cette deuxième division face aux Niçois, finalistes malheureux de National la semaine passée. Nice emmené par l'aspendard Guillaume Rouette et avec plusieurs anciens biarros dans le 15 de départ. Le coup d'envoi, c'est à 14h à Nice. En fédéral de Asparin, dispute à domicile le 8e de finale aller du championnat de France face aux Girondins de Castillon. C'est à partir de 15h et puis à la même heure, les Espoirs de Nafarroa, eux, disputent la finale du championnat de France fédéral. Ils affrontent les Toulousains du Toec Toac. Le match, c'est à Bagnères.
4: Et puis en pelote main nue, on connaît l'affiche désormais de la finale du Challenge Elina.
5: Ouais, Peyolaral et Elinde et Yande Rategaray ont battu hier Bétier, Gourouchaga et Peyogi Chandu de 40 à 36. Et en suivant, Bichente Lafitte, Batitia Ducasson, Dominique Mathieu Spital et Andoni Ipar 40 à 19. La finale, ce sera dimanche prochain à 17h30 à Armendaritz. En tennis, il ne reste plus qu'une Française à Roland-Garros. Diane Paris s'est qualifiée hier pour les huitièmes de finale en battant la tête de série numéro 6, l'américaine Anisimova. Élimination en revanche de la révélation française, hein. Moïse Kouamé, 17 ans seulement, battu hier au troisième tour par le Chilien Alejandro Tabilo. Et puis Victor Wembanyama et les San Antonio Spurs qualifiés pour la finale de la NBA, le championnat de basket nord-américain. L'équipe de la star française a écarté cette nuit les champions en titre Oklahoma City au bout du 7e match de la série. Un succès 111-103. Ils affronteront les New York Knicks en finale à partir de mercredi.
4: Et puis on vous en avait parlé hier matin, en Haïti, 2500 mégots de cigarettes ramassés en une heure seulement.
5: Opération menée hier sur le front de mer. Une quinzaine de bénévoles ont participé à ce mégoton organisé par plusieurs associations et destiné notamment à sensibiliser le public sur la pollution de l'eau engendrée par les mégots. Un mégot, c'est 1000 litres d'eau pollué. Cette semaine se tenaient justement les journées de l'engagement à Bayonne, organisées par les volontaires du service civique. Des jeunes de 16 à 25 ans étaient invités à rencontrer une dizaine d'organisations du territoire qui recherchent des bénévoles, comme par exemple la Croix-Rouge ou encore l'association Unicité. L'engagement, une évidence pour ces jeunes, rencontrés par Fabien Ochotegui.
8: Personnellement, j'ai fait une pause dans mes études et j'avais besoin d'avoir un peu d'expérience, de travailler un petit peu pour prendre le temps de réfléchir à mon projet professionnel. Et étant militant à côté, j'ai eu direct envie de m'engager pour ça.
9: Je me suis engagée parce que je trouve que c'est important de s'engager pour rompre l'isolement des personnes âgées, pour créer du lien social.
10: Je pense que c'est intéressant et enrichissant aussi pour les jeunes de s'investir, puisque on est les futurs adultes de demain, donc faut bien commencer quelque part pour être des bons acteurs dans la société de demain, j'ai envie de dire.
5: L'école, sujet de débat ce matin dans Érico Plaça, à l'approche du brevet et du bac qui ont même déjà commencé. Alors qu'attendre de l'école ? Franck Yallet, le secrétaire régional de l'UNSA Éducation, Jérôme Gaillard, directeur du groupe scolaire Saint-Vincent à Hendaï, et Serge Astoy, le secrétaire général de la FEB CFDT Pays Basque, Berne et Landes, sont les invités de ce Érico Plaça ce matin. Émission débat jusqu'à entre 10h et 11h. Et puis le hip-hop envahit la salle Loga ce soir, 5e édition du Beat Street Day. Aujourd'hui, compétition entre une vingtaine de jeunes danseurs très prometteurs, âgés de 10 à 16 ans. C'est à 17h au Théâtre de la Nature dans le quartier de Sainte-Croix.
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5: Reste à savoir s'ils auront du soleil ou pas.
4: Normalement oui, parce que le soleil arrive cet après-midi. Il devrait faire beau. Et ça devrait être comme ça tout l'après-midi. Ça prend en tout cas
5: la même chose hier.
4: Ça démarre exactement de la même façon qu'hier. Hein. Avec même peut-être un petit peu plus d'humidité parce qu'il est tombé quelques gouttes là. J'ai vu ça à l'extérieur. C'est mouillé. J'ai l'impression que le ciel était plus dégagé ce matin de bonne heure en fait. Et ça s'est couvert là.
5: Non, ça dépend à quelle heure. À 4h30.
4: Le ciel est levé plutôt que moi.
5: Absolument
4: bon,
5: pas.
4: D'accord, ok, très bien, parfait. Bon, donc normalement ce matin, ciel couvert pour résumer, ça se lève à partir de la mi-journée. Normalement, on a réuni plutôt quand même aujourd'hui ensoleillé avec des vents d'ouest, nord-ouest. Les températures, alors, elles reculent un petit peu par rapport à hier. Hier, on avait à cette heure-ci autour de 19 degrés. Il fait 16,5 degrés température enregistrée à Bayonne. D'ailleurs, vous partagez votre météo sur Facebook avec nous, comme vous le faites tous les matins. Les prévisions pour cet après-midi, 21 à Biarritz, 22 à Bayonne, 23 à la Bastille de Clairance et Saint-Jean-Pied-de-Port. Et il fera 25 degrés à Saint-Palais. 7h08.
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4: Bienvenue avec nous. On s'occupe de tout, comme tous les week-ends évidemment. Le petit café, tout ça, ça c'est notre affaire. Et puis vos chansons préférées pour vous accompagner, pour bien vous réveiller et bien poursuivre ce week-end, comme Jean-Jacques Goldman. Voici Je marche seul, et puis on salue toute l'équipe qui est là ce matin. C'est Pierre Rousseau qui réalise l'émission. Bonjour Pierre.
13: Bonjour à tous.
4: Je savais qu'aujourd'hui il allait en trouver la voix.
13: J'ai trouvé.
4: Il a trouvé le bouton, ça va. Thibaut Vincent, on aura Corca aussi avec nous. Bertrand Rivarin des éditions Atlantica. Tout le monde a le sourire ce matin, tout va bien. Comme

0: énorme succès de l'année 85, Jean-Jacques Goldman.
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0: On a Océane ce matin au téléphone qui vient de prendre son poste. Et Océane est maman. Alors on lui fait un gros bisou parce que c'est la fête des mamans, de toutes les mamans aujourd'hui.
3: Maman.

0: vrai qu'elle est belle, cette chanson de Luis Mariano, hommage aux mamans. Allez, j'ai deux places à vous offrir, parce qu'on vous offre des cadeaux. Deux places pour la finale publique du concours des jeunes chorégraphes de ballet. Vous en avez sûrement entendu parler. Ça, si vous aimez la danse, c'est un événement. Ce sera samedi, la semaine prochaine, le 6 juin à 18h à la Gare du Midi. Le concours de jeunes chorégraphes de ballet, c'est un des concours de chorégraphie majeur en Europe. Il est organisé tous les deux ans depuis 2016. Il est conçu comme un véritable spectacle. Et c'est une finale, la semaine prochaine, qui invite le public à prendre part à l'événement en votant. Vous allez pouvoir voter pour votre candidat préféré. C'est une grande soirée de danse et de découverte en perspective. C'est la 5e édition. Il y a eu 140 candidatures qui sont venues de toute l'Europe et vous allez passer un bon moment. Alors il y a des prix, hein. Il y a le prix de la ville de Biarritz et de la Caisse des dépôts, 15 000 euros. Il y a le prix de la fondation pour la danse de Thierry Malandré qui sera distribué également, 5 000 euros. Et puis il y a d'autres prix, le prix du public aussi, le prix Passe Culture. Enfin bref, voilà, vous allez passer un super moment. C'est samedi prochain à 18h. Deux places si vous avez envie de découvrir cette finale publique du concours des jeunes chorégraphes de ballet. 05 59 59 17 17. Tiens, puisqu'on parle de la fête des mères. La fête des mères, ça existe en France depuis 1918, après la Première Guerre. Mais sous quel président de la République a-t-elle été officialisée? Alors, c'est né en 18, mais ça n'a pas été officialisé tout de suite. Il a fallu attendre quelques années. Sous quel président de la République cette fête a-t-elle été officialisée par une loi? Trois propositions. Vincent Auriol en 1950, Giscard d'Estaing en 1975 ou alors François Mitterrand en 1981. T'as une idée, Thibault? Tu dois faire les grimaces. On dirait que c'est vieux. Hein. Vincent Auriol, 50, Giscard d'Estaing, 75, ou François Mitterrand, 1981, 05 59 59 17 17. Vous avez la bonne réponse et on vous récompense.
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0: Oui, avec les pourquoi du Pays Basque Gorka, et ce matin on va s'arrêter sur l'histoire du pays Quinte.
3: Eh bien c'est un pays à part car il a été un peu oublié au départ. Les traités étaient faits avec en suivant les fleuves normalement, mais là sur ce coin-là, eh bien on a un peu oublié ce qui s'était passé. Alors les territoires étaient exploités par les paysans des deux côtés de la vallée. Tout le monde vivait. Bon, il y avait quelques chicaneries pour l'exploitation des meilleurs pâturages, mais ça commence à mal se passer avec le premier traité entre les deux qui fait que un conflit s'installe parce que personne n'est d'accord sur cette répartition des territoires. Alors obligé de faire des réunions, de se retrouver, mais cette zone de PACA, ça engendre des vraies disputes entre les deux villages parce que c'était pas exploité. Normalement. Le quinto real, c'était le droit du quint, c'était que le seigneur, en fait, les seigneurs d'Espelette, au départ, prenaient un cinquième des animaux qui étaient pris là-bas. Donc, sur cinq cochons, il y en avait un qui était pour le... Donc, c'était le quinto, le cinq. Il y avait le quint et le requin. Le quint et le requin, on reprenait cinq sur les cinq qui étaient déjà piqués. Donc, vers les 10 années 1773, eh bien, cet endroit-là, tout ce qui est bancal, Zaldu, des Urepel, n'était pas habité. C'est à partir de ce moment-là qu'il commence à être habité, puisque les gens, les aînés, vous savez, dans l'héritage au Pays Basque, c'est l'aîné qui hérite de la ferme, qu'il soit homme ou femme, et là, on se retrouve avec trop de monde à Bayouri qui viennent s'installer dans cette vallée et qui commencent à exploiter. Donc, ils sont maintenant avec leur maison sur cet endroit-là, donc ça crée encore plus de problèmes. Il a fallu attendre 1856 pour arriver à trouver à peu près un terrain d'entente, puisque l'électricité a été installée en 1979 et le téléphone en 83. Mais les impôts fonciers sont payés en Espagne et la taxe d'habitation est payée en France. On envoie les enfants à l'école française, mais ils ont les allocations, mais c'est la Guardia Civile qui peut passer à la gendarmerie. Enfin bref, c'est un pays à part, vraiment formidable à aller visiter avec des gens qui y vivent, qui ont relancé dans cette vallée toute l'activité. On les salue et puis on ira faire un tour surtout.

0: Chuma Murugaren sur ICI Pays Basque à 7h20. Le ciel est couvert ce matin, je le disais, avec un petit peu d'humidité, de la pluie. Petite averse, mais ça devrait se calmer normalement. Avec, par contre, un temps qui va rester nébuleux, comme hier matin, ça se présente exactement de la même façon. Avec l'arrivée d'éclaircies cet après-midi, on fait la météo, je voudrais vous le rappeler sur Facebook ensemble. Vous relevez la température chez vous. Et puis, petite photo éventuellement, ça nous fait toujours plaisir. Bonjour Vincent, c'est ma forme de secours.
1: Bonjour Stéphane.
0: Ce matin, c'est commencé gris, comme chez nous à Bayonne, c'est pareil.
1: Et voilà. Ouais, tout pareil.
0: Ouais, ouais. L'océan était plutôt calme hier après-midi et ce matin.
1: Ça s'agite un petit peu avec le vent et un petit peu de houle. On va dire que la mer était entre peu agitée et agitée.
0: D'accord.
1: Ça retourne un petit peu.
0: Il y a du vent ce matin ?
1: On a 20 km/h d'ouest.
0: D'accord. On voit loin, quelle est la visibilité ?
1: Alors, vers le large, on voit, on va dire, à 25-30 et à peine l'entrée de Bayonne, donc 18.
0: Oui, d'accord. Ok, c'est pas extraordinaire hein, comme condition encore. Météo France dit que ça va s'améliorer dans l'après-midi. On va voir ça de près évidemment. Température de l'eau, Vincent.
1: Température de l'eau 20,9 à Anglette, hein, puisque la bouée de Saint-Jean est en panne, on va dire.
0: D'accord. Donc quasiment 21 degrés. On va terminer par le coef et les heures de marée.
1: Alors les coefficients sont les mêmes ce matin et cet après-midi. La mer était haute à 5h15, elle sera basse à 11h18 et haute à nouveau en milieu d'après-midi 17h28 et basse en toute fin de soirée, oui. 23h42.
0: Allez, vogue la galère. Merci Vincent, bon dimanche.
1: À demain.
0: À demain, merci. Bonjour Bertrand Ribarin.
2: Bonjour Stéphane.
0: Vous dirigez, je rappelle, les éditions Atlantica et vous nous présentez aujourd'hui l'unique bouquin sur la pelote basque à main nue.
2: Ouais, tout à fait. Alors que c'est le sport incontournable, c'est vraiment le recueil sur l'essence même de la pelote. La main nue, c'est la forme la plus ancienne, la plus pure et sans doute la plus exigeante de ce sport. Pas de gants, pas d'outils, juste une main. Le mur et le jeu. D'ailleurs, demandez à tous les garçons et les filles d'ici, ils ont tous joué à la pelote, enfin surtout à la main nue, sous le préau. Le livre La main nue est le seul qui vient raconter l'origine de cette discipline. Son histoire, ses règles, ses champions, ses techniques, des portraits, des petites chroniques, des défis et même les histoires de Paris. Tout ce que représente cette pelote, une école, de la rigueur, de la transmission, une culture presque à part entière dans ce monde de la pelote basque. Et puis on a la chance surtout d'avoir des photos de Kepa Echandi, un formidable photographe de pelote, une préface émouvante du défunt champion du monde Pampiladuche. Ce livre, c'est un hommage à la passion de milliers de joueurs et une vraie plongée dans l'âme du Pays basque. À l'origine de la pelote basque, la mer nue, aux éditions Atlantica.
0: Merci Bertrand. Les éditeurs, les bouquinistes, les libraires partagent leur passion justement pour la littérature et les livres et vous conseille, c'est tous les week-ends à 7h20. Voici George Benson un petit peu avant 7h30.

0: Save Me The Night, George Benson. Dans un instant, c'est Martine qui va s'inviter pour boire le café ou le thé avec nous. On va lui demander d'ailleurs, tiens.
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0: Bonjour Martine.
7: Bonjour.
0: Alors thé ou café? C'est Pierre qui réalise l'émission qui me demande, parce que c'est lui qui nous préparait la boisson chaude du matin. Alors,
7: du thé.
0: Du thé. Pierre, c'est pas, c'est bien.
8: Okay. Bah, je prends du thé. Ça merci.
0: Ouais, Thibaut est au thé aussi.
9: Thé, justement, je prends bien le bord.
0: Ouais, c'est la team thé, j'ai l'impression, avec moi qui bois du café ici. Martine.
7: Ah, oui.
0: Dites-moi, qui c'est, quel président de la République a officialisé la fête des mères?
7: C'était en 1950, c'était
0: Auriol. Auriol, Vincent Auriol, qui est resté effectivement Vincent, oui. Président de 1947 à 1954. C'est lui qui a fait une loi et qui a officialisé cette fête des mères, qui était déjà en place depuis la fin de la Première Guerre mondiale. Parfait, Martine. Vous êtes maman, vous aussi?
7: Oh oui.
0: Bonne fête, alors.
7: Merci beaucoup.
0: Combien vous avez d'enfants?
7: Trois.
0: Bon, vous allez être gâtés aujourd'hui, normalement. Hein?
7: Oui.
0: Avec des bisous au moins.
7: Oui. Mais oui, beaucoup de bisous, je pense.
0: Bon, nous on vous fait des bisous et puis on vous offre aussi ces places pour aller voir ce ballet, ces jeunes ballets qui ont beaucoup de talent. C'est le concours de jeunes chorégraphes qui aura lieu samedi prochain à la gare du Midi. On vous met deux places de côté, ce sera pour 18h samedi. Je vous souhaite une belle journée et puis une bonne fête, Martine. Merci beaucoup.
7: Merci beaucoup.
0: À très bientôt.
7: Au revoir.
0: Bonne
7: fête à toutes les mamans.
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0: Très bon dimanche, il est 7h30, voici les formations, l'essentiel présenté par Valentine Letesse.
10: Au bout du suspense et après 120 minutes de jeu irrespirable, le Paris Saint-Germain remporte la Ligue des Champions pour la deuxième année de suite.
11: C'est genre le deuxième meilleur jour de ma vie. Un gros bisou à tous les supporters et vive le PSG.
10: Le 9e club de l'histoire seulement a réalisé cette performance après une victoire contre les Anglais d'Arsenal au tir au but. La fête et ses débordements, plus de 400 interpellations dans toute la France hier soir. Des scènes de pillage à Rennes, Clermont-Ferrand, Strasbourg, Grenoble, des tirs de mortier et des blessés, notamment à Paris.

0: où une voiture a fini sa course dans la terrasse d'un restaurant. Ne mangez pas les lardons dans votre frigo avant d'avoir vérifié le numéro de leur lot sur ici.fr. Un rappel massif et de plusieurs marques est en cours. Par manque de sel, leur conservation est compromise. C'est l'investissement le plus important d'Europe en matière d'intelligence artificielle. 75 milliards d'euros au total dans les Hauts-de-France, annonce du patron de SoftBank. Le géant de la technologie construit de nouveaux data centers, des usines de serveurs informatiques. Plus qu'une Française sur les cours de Roland-Garros, Diane Paris. Pour la première fois de sa carrière, elle disputera les huitièmes de finale d'un tournoi du Grand Chelem. Après sa victoire hier face à la numéro 6 mondiale du tennis, l'américaine Amanda Anisimova. Et puis un rêve d'enfant se réalise pour Victor Wembanyama. Le Français jouera sa première finale de NBA, le prestigieux championnat américain de basketball, qualifié avec son équipe des San Antonio Spurs pour défier les Knicks de New York début juin.
1: 7h31, le reportage en basque. Thibaut Vincent s'intéresse aux écobuages.
2: Ces feux utilisés comme outil pour entretenir le territoire, en particulier en zone escarpée, les Pyrénées-Atlantiques possèdent un plan départemental d'écobuage. Ça n'existe nulle part ailleurs en France. Et depuis un mois maintenant, des réunions sont organisées toutes les semaines pour présenter justement ce plan aux nouveaux maires et conseillers municipaux élus en mars dernier. C'est le reportage en euskara d'Iban Carpentier et Oyan Arzabal.
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2: L'une de ces réunions avait lieu cette semaine, justement, mercredi à Saint-Jean-le-Vieux. La prochaine, ce sera le 10 juin en Béarn, à Lannes, en Barétous.
1: Et puis à 8h dans le journal, on revient sur cette nouvelle défaite de l'aviron bayonnais rugby hier.
2: Cinquième revers consécutif, hein, 38-21 sur le stade du Stade français, sur le terrain du Stade français. Et surtout encore un match insipide. Il est temps, Stéphane, que la saison se termine, n'est-ce pas? Le dernier match, c'est samedi prochain avec la réception de Perpignan. On en parle donc de cette rencontre insipide dans le journal tout à l'heure à 8h.
1: La question c'est comment va se dérouler le match la semaine prochaine? Est-ce que l'aviron bayonnais va tout donner pour le dernier?
2: Sera-t-il aussi morne que le temps aujourd'hui? Ouais, la transition.
1: Oui, d'accord, ok. Bon, à suivre, hein, on en parlera le week-end prochain. La météo? C'est
2: voilà,
1: bah oui. Regardez, c'est gris. Mais j'ai l'impression que c'est un peu plus lumineux qu'hier matin, non? Je sais pas, enfin, je sais pas. C'est
2: dépend où vous êtes.
1: Oui, d'accord.
2: Par endroit, il y a des petites trous.
1: Ça dépend entre les nuages, oui, oui. Bon, ça devrait quand même se lever en début d'après-midi avec un ciel normalement plus lumineux pour la fête des mères cet après-midi. Les températures, 21 degrés à Biarritz tout à l'heure à 17h. Il fera aussi 21 à Hendaï, 22 à Ustaritz et Cambo-les-Bains, 23 degrés à Saint-Jean-Pierre-Port, Mont-Lyon et Tardette. C'est jusqu'à 25 en Pays d'Amicoussé.
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1: Sans surprise, ça roule bien ce matin sur la route. Il n'y a rien de particulier à vous signaler. Toutefois, les routes sont humides, donc prudence, hein, on fait toujours attention. Puis si vous rencontrez un problème, 05 59 59 17 17. 7h35.
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1: Voici les innocents.

0: Love Color, les innocents. On va regarder la télévision dans quelques minutes, se réinventer. Vous connaissez le programme sur Ici Nouvelle-Aquitaine à la télévision sur le canal 3, un programme qui est dédié à la transition écologique. Et ce matin, on va se demander si le surf est toujours en harmonie avec l'océan. C'est une très bonne question, on essaye d'y répondre dans 5 minutes maintenant.
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0: Et nous sommes avec le directeur des arènes de Bayonne pour parler tauromachie. Bonjour Olivier.
3: Et vous nommez Stéphane.
0: Alors Olivier Barachard, ce matin on va laisser de côté Madrid. On va s'intéresser aux deux férias françaises, c'était le week-end dernier.
3: Et oui, parce que Madrid poursuit son marathon de la San Isidro, mais ce sont les deux grandes férias françaises qui ont centré l'intérêt de toute la fission le week-end dernier. En effet, Vic, Fezensac et Nîmes célébraient leurs fêtes respectives et ont bien sûr honoré la tauromachie. Chacune avec ses arguments, le Gers a comme d'habitude voulu mettre en valeur le taureau et le Gard a fêté surtout les toreros, avec des fortunes diverses d'ailleurs. À Vic, c'était un peu long à démarrer et samedi, sous une chaleur caniculaire, il ne s'est pas passé grand-chose. Ni le matin pour la Nuvia d'Agua Dulce, donnant peu de jeu, ni l'après-midi pour la première corrida de Prieto de la Calme, manquant absolument de mobilité. Grosse déception également le dimanche, avec une très longue et décevante corrida concours et une corrida de Balthazar Iban décastée. Il fallut, en vrai, patienter jusqu'au lundi matin pour voir la première oreille coupée par un très bon Noviero San Picador, Julio Aparicio devant de bons Zerales du Larté. Et l'après-midi, pour vivre le grand moment d'émotion avec Damien Castagno, incroyablement vaillant devant un Miura dantesque et empochant une oreille en véritable héros. À Nîmes, tout débutait bien calmement avec une corrida discrète de Virgen Maria, une oreille pour Pereira et le jeune Aaron Palacio, autoréo très frais et communicateur. Samedi matin, lors de la noviada de Talavante, est très bonne, une vuelta pour le Mexicain Osornio très plaisant, une pour Victor, très courageux, et deux oreilles pour Clovis, qui débutait avec Picador et réussit ses débuts. L'après-midi, la corrida del Freixo, propriété del Juli, excellente, laisse une oreille à Juan Ortega, trois à Talavante et deux oreilles à la queue à Marco Pérez devant un plein total. Le dimanche matin, c'était un hommage à la fission française avec six toreros français face à une corrida de Robert Marget. Un grand lot de taureaux avec le premier pour Thibaut Garcia et le cinquième pour El Rafi, honoré d'un tour de piste. Vuelta pour Solera, une oreille pour Marco Serrano, Thibaut Garcia et Solal, et un gros triomphe pour Adrien Salenc et El Rafi qui coupent chacun deux oreilles et ouvrent la porte des consuls devant un très nombreux public heureux et fort fier de la tauromachie nationale. L'après-midi, devant un lot de Santiago Domecq, deux oreilles pour Castella, une à chaque taureau, et deux autres du dernier pour De Justo. Luque passant à vide, chose rare. Clôture le lundi avec le matin à cheval, un triomphe pour Léa Vicens et Guillermo Hermoso de Mendoza, trois oreilles chacun, et l'après-midi devant des Pedraza de Yeltes avec du poids comme d'habitude, une oreille pour chacun des deux toreros en mano à mano. Il s'agissait de Borja Jiménez et Clemente. À noter qu'il y a eu du monde dans les gradins, tant à Vic qu'à Nîmes, où on a même battu des records d'assistance. En tout cas, vive le sud taurin français. Bon dimanche et Igandeon Deneri.
0: Merci Olivier. À la semaine prochaine.

0: Jean-Louis Aubert avec ses merveilles. On fait la météo ensemble sur Facebook. Dominique nous a laissé un petit mot à Lynx dans les Landes pour nous dire ce matin une pluie très fine. Elle nous dit, Dominique, elle est sortie dans son jardin, c'est très agréable. Il y a Nanou à Saint-Quentin dans le Nord, 16 degrés. Elle embrasse Nanou, les mamans. Vous n'hésitez pas à donner la température chez vous, l'état du ciel et puis éventuellement une petite photo qu'on commentera avec beaucoup de plaisir à la radio ce matin. On regarde la télévision avec le programme Se Réinventer, c'est le programme télé d'ICI Nouvelle-Aquitaine, vous le savez, qui est dédié à la transition écologique. Et ce matin, Colline Rongère s'intéresse au surf. Dans notre région, c'est une culture, un art de vivre, une identité à part entière. Que ce soit Biarritz, Lacanau, Osgore, on compte des milliers de passionnés. Mais derrière l'image carte postale, une question ce matin qu'on va se poser. Le surf est-il toujours en harmonie avec l'océan? Avec les planches venues du monde, du bout du monde, des matériaux pétrochimiques, des combinaisons difficile à recycler. L'industrie du surf est parfois à contre-courant des enjeux environnementaux. On compte près d'un million de surfeurs en France, un sport qui pèse 1,7 milliard de chiffre d'affaires dans notre région. Et chaque année, 400 000 planches seraient produites, souvent d'ailleurs en mousse ou en polyuréthane ou encore en résine. Nomad Surfing opte pour des alternatives plus végétales. Cette entreprise basée en Gironde couvre toute la côte. Thomas Servetti est son fondateur.
1: 90% des produits sont faits en Asie, Thaïlande, Chine, toujours en plastique et ce n'est que des dérivés du pétrole, donc c'est du polystyrène, du polyuréthane, de la résine, de la fibre, des mousses expansées, enfin tout un dérivé de l'industrie pétrochimique.
2: Alors quelle solution avez-vous trouvé, vous, dans votre entreprise pour proposer des solutions plus éco-responsables?
1: La première chose qu'on a fait, c'est de proposer une dérive, donc c'est ce qu'on met sous la planche de surf, qui est faite en France, avec de l'injection plastique, et le plastique injecté, pour le coup, c'est du filet de pêche recyclé.
2: Ok, super.
1: Voilà, il y a plein de formes, de couleurs et autres. Ensuite, plusieurs modèles de grip qui soient faits...
2: C'est
1: du liège qui est fait dans les Landes. Et là, on est sur un développement de produits qui va intégrer du néoprène recyclé. Donc les petites taches qu'on voit, c'est des anciennes combis qui ont été broyées et intégré au liège.
2: Ok, super, l'économie circulaire du coup dans les Landes.
1: Voilà, dans les Landes, à Souston. Et enfin, le leash, élément de sécurité du surfeur, oui. qui permet de la récupérer.
2: Qui se met à la cheville.
1: Qui se met à la cheville, et justement, cette partie de cheville, elle intègre, on voit, de la ceinture de sécurité recyclée, récupérée dans les casses.
2: D'accord.
1: Et à l'intérieur, encore une fois, du néoprène.
2: Cette idée du paradoxe du surfeur aussi, on en parle souvent, c'est quoi, expliquez-nous?
1: Alors, le paradoxe du surfeur, effectivement, c'est cette image du surfeur qui est connecté à son environnement, proche de la nature, mais en fait, qui ne va utiliser que des produits dérivés du pétrole. Ils vont appliquer de la wax, comme on peut le voir là, donc c'est cette cire qui est aussi de...
2: À chaque utilisation?
1: Quasiment, c'est de la paraffine, donc c'est des dérivés de pétrochimie. Nous, on en fait pas, mais forcément, la plupart des surfeurs s'équipent de combinaisons en néoprène. C'est un dérivé.
0: Thomas Servetti avec Colline Rongère, si le sujet vous intéresse, bien rendez-vous ce matin. Vous regardez ICI Nouvelle-Aquitaine, c'est à 10h20, Se Réinventer, une production donc ICI Nouvelle-Aquitaine. Dans un instant, on sort avec des propositions pour sortir à Beaucourt, Arcon ou Saint-Jean-de-Luz.

0: Bonnie Tyler à 7h53. Allez, on sort et on propose des idées. Si vous avez envie de vous dégrandir un petit peu les jambes ce matin, il y a beaucoup qui organisent, j'allais dire, des courses organisées par l'APE de l'école, l'association des parents d'élèves de l'école Abadie. Un départ à 9h30 pour la marche sur 8 km. Il y a un départ pour les enfants à 10h. La course des Joëlettes à 10h20. Et puis à 10h30, on va partir pour le 10 km. Ravitaillement, tout est prévu sur la course. Buvette, restauration, douche, tombola sur passe, avec un stand de massage aussi pour les sportifs et le bien-être. Ça se trouve beaucoup. Arkang, il y a des mochiko organisés une fois par mois, c'est sur le fronton et ça se passe au théâtre de la nature. Alors c'est selon la météo, mais ça va avoir lieu ce matin, c'est à partir de 10h. Et puis à Saint-Jean-de-Luz, le mai à vélo qui se tient sur la plage Foch, ça a commencé hier avec une première journée et encore aujourd'hui, on poursuit avec aujourd'hui un atelier de réparation de vélo, une exposition de vélo à assistance électrique. C'est l'occasion de se renseigner sur le sujet. Ce sera avec Bicicleta, l'atelier Bicicleta. Et puis, on vous proposera des vélos de ville, des vélos tout-terrain, des vélos cargo, disponibles aussi à l'essai. D'ailleurs, on en parlera avec notre invité. Ce sera tout à l'heure à 8h40. On va parler de téléphone portable dans quelques minutes et de concert avec Muriel Jordan juste avant le journal de 8h.
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4: Cyril Arostegui le promet, les déboires financiers du Biarritz Olympique qui ont plombé cette saison comme les précédentes sont loin derrière.
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5: Deux hôpitaux de jour, l'un pour traiter des problèmes de nutrition et d'obésité, l'autre pour les personnes âgées. C'est une manière de s'ouvrir en fait au grand public et surtout aux patients du Pays Basque. À l'hôpital Marin d'Andaille qui compte aujourd'hui 800 personnes et qui travaille avec 300 patients.
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0: Muriel Jordan, vous le savez, elle est là avec nous tous les week-ends. Elle décrypte la tendance qui va parfois trop vite. Et on a besoin de Muriel pour mieux comprendre les choses. Et avec vous, on va parler aujourd'hui, Muriel, des téléphones portables dans les concerts. D'ailleurs, de plus en plus décriés.
6: Oui, le nouveau public dans les concerts, c'est les téléphones. Ils sont souvent pénibles, d'ailleurs. Ils sont pas discrets, ils s'interposent entre la scène et les gens. Ils font du bruit, de la lumière. Oh, tais-toi ! Les téléphones portables, certains les tolèrent, d'autres les interdisent pendant les concerts ou certains festivals. Ça fait des années que Bob Dylan interdit les téléphones lors de ses concerts. Et dernièrement, le chanteur Nick Cave, un poil excédé, a gentiment demandé à ses fans de ranger leurs téléphones.
7: You ready ? And then put your fucking phones away.
6: On sent que ça l'a saoulé. Mais il n'est pas le seul. Le célèbre groupe de métal Iron Maiden, qui sera en concert à Paris au mois de juin, a décidé que les spectateurs en fosse ne pourront pas utiliser leur téléphone, qui devra être mis dans une pochette sécurisée. Sur les réseaux sociaux, des internautes qui aiment assister à des concerts expriment régulièrement leur fatigue des portables.
8: Vous connaissez notre génération, on est ultra connectés, on est toujours sur nos téléphones portables, surtout lors des concerts, et on vit vraiment jamais l'instant présent.
9: Dis-moi ce que t'en penses, mais je trouve que les téléphones ont ruiné les concerts. Le problème de notre génération, c'est qu'on préfère prouver qu'on était à un endroit plutôt que de vivre le moment. On sacrifie notre propre plaisir pour une validation sociale numérique, c'est ridicule. Tu payes 150 balles pour voir une star en vrai, et toi tu regardes ton écran de 6 pouces.
6: Voilà, on documente le moment, mais personne ne le vit. Idem lors de compétitions sportives, au tournoi de golf d'Augusta aux États-Unis, il y a quelques semaines, le portable était carrément interdit. Un règlement strict qui a même entraîné l'exclusion d'un ancien champion, escorté hors du terrain par les agents de sécurité après avoir utilisé son téléphone.
0: Ah ouais, donc le but de ces concerts sans portable, Muriel, c'est avant tout de permettre au public de mieux vivre l'instant présent.
6: Oui, ça c'est la raison plutôt officielle, hein, plus que l'idée plus négative d'arrêter d'embêter les autres avec les écrans. Surtout les gens comme moi, qui font la taille d'un polypocket et qui galèrent vachement en concert. Qu'en pense cette Quadra fan de concert que je croise dans la rue?
10: Je trouve que c'est une bonne idée, parce que franchement, il y a trop de gens en concert qui passent leur temps la main en l'air avec leur téléphone portable, qui finalement profitent pas du concert.
6: Et ça vous gêne parfois, vous d'ailleurs?
10: Ah oui, moi ça me gêne, parce que les gens, ils sont devant avec leur écran. Forcément, bah, il y a la lumière, il y a l'écran, donc on est limite plus attiré par l'écran que par la scène.
6: Et 12 000 écrans entre l'artiste et le public, bah oui, ça peut agacer.
10: Je pense que ça peut aussi embêter les artistes, parce que finalement, quand on va à un concert, c'est justement pour vivre une expérience avec le groupe, avec les gens. On est un peu en communauté, en communion. Et finalement, ça a créé une sorte de distance, quoi, de mettre un téléphone portable.
6: Bref, les concerts sont portables. C'est une tendance qui pourrait bien s'imposer, même si ça restera sans doute anecdotique. Hein. N'oublions pas que le plus gros du marketing des festivals, des artistes, des groupes passe par les réseaux sociaux. Moi, j'aimerais bien que le groupe téléphone fasse un concert qui interdit les téléphones portables. Je trouve que ça aurait vraiment de la gueule.
0: Oui, pourquoi pas, après tout. Merci beaucoup, Muriel. Bon week-end.
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0: C'est la fête des mamans aujourd'hui. Merci d'être avec nous. Il est 8h. Et l'info de ce dimanche, elle est présentée par Thibaut Vincent.
11: C'est un long calvaire que vit l'aviron bayonnais et ses supporters, évidemment. Encore un match insipide hier, soldé par une lourde défaite. 38-21 sur le terrain du Stade Français Paris. Cinquième revers d'affilée, le 12e en 2026 pour les Bleus et Blancs. Et une impression, Stéphane Garcia, de vue et revue.
12: Parce que l'aviron bayonnais est tombé encore et toujours dans les mêmes travers sur la pelouse du Stade Français. Une indiscipline chronique, 22 pénalités sifflées contre les Bleus et Blancs et 3 nouveaux cartons jaunes et contre Maxime Machnaud, Andy Bordelais, Luke Tagui. La conquête touche, mêlée à l'image de ces derniers mois aussi connus sur la pelouse parisienne, de grosses difficultés. De quoi empêcher de concrétiser les maigres rapprochements de l'en-but du Stade Français à la pause de la messe édite avec 19-0. Alors oui, les coéquipiers d'Arthur Ituria ont le mérite de ne rien lâcher avec 3 essais, dont le dernier après la sirène en fin de match pour Victor Hanoun. Quelques belles séquences, mais elles se comptent sur les doigts d'une main. C'est bien trop peu. De quoi finir par lasser les suiveurs. Il est vraiment temps que la saison se termine.
11: Bayonne 12e au classement. Le dernier match, ce sera samedi, la réception de Perpignan à 21h. Parmi les autres résultats à signaler hier, la défaite de Pau à Montpellier 26-18. Lourde défaite pour les Béarnais qui vont devoir passer par les barrages de la phase finale. Ils ne pourront pas se qualifier directement pour les demi, contrairement à Toulouse, vainqueur hier de Lyon 39-31 et assuré de terminer à la première place de cette saison régulière.
0: Le Paris Saint-Germain entre dans la légende du football.
11: Le PSG qui conserve son titre, victoire hier soir au bout du suspense en finale de la Ligue des Champions contre Arsenal après la séance des tirs au but. Des incidents ont éclaté dès la fin de la rencontre un peu partout en France, en marge des célébration. À Pau, en centre-ville, du mobilier urbain et des bâtiments publics ont été dégradés, indique la préfecture. Des tirs de mortiers d'artifice et des cocktails Molotov ont été lancés sur les forces de l'ordre. 6 personnes ont été interpellées. Plus de 400 interpellations au total en France, dont près de 300 à Paris. Une plainte pour viol à Bayonne. Un homme a été mis en examen. Un Bayonnais de 42 ans suspecté d'avoir abusé sexuellement d'une femme de 36 ans, psychologiquement fragile. Ça s'est passé mercredi. La victime présumé a porté plainte dans la foulée, selon le parquet de Bayonne, qui confirme une information de nos confrères du journal Sud-Ouest. Le suspect, lui, a été placé en détention provisoire.
0: 2500 mégots de cigarettes ramassés en une heure seulement.
11: Opération menée hier sur le front de mer d'Andaille par une quinzaine de personnes à l'appel de plusieurs associations, notamment Tricyclope, qui lutte contre la pollution générée par les bouts de cigarettes. Pour son président et fondateur Laurent Donce, l'opération d'hier est une réussite, même s'il regrette qu'elles soient encore nécessaires.
13: C'est très bien de les avoir récupérés, mais déprimant de voir que on réussit chaque fois à récupérer autant de mégots, quoi. Et encore, on a fait ça sur un petit périmètre, hein, donc on pourrait en récupérer 100 fois ça sans aucun problème, quoi. Ça prouve qu'il faut encore continuer à sensibiliser, que tout le monde n'est pas encore conscient de ce fléau environnemental, hein, puisque un seul mégot pollue 500 litres d'eau. On a récupéré là à peu près 2500. Donc l'impact positif qu'on a eu est avéré, mais il y a tout ce qu'on n'a pas réussi à récupérer et qui est encore extrêmement important, quoi. Il y a 10 ans en arrière, hein, sur la côte basque, il n'y avait pas un cendrier. Aujourd'hui, il y en a entre 50 et 150 par ville. Donc ça c'est fait. Après c'est vraiment la sensibilisation. Les gens encore ne se rendent pas compte de l'impact que ce petit geste a sur l'environnement. Je pense qu'il faut faire de la pédagogie, la sensibilisation partout, chaque fois que possible. Voilà. Surtout pas stigmatiser bien sûr, hein, mais par contre expliquer, parce qu'on se rend compte que quand les gens savent, ils font attention, quoi.
11: L'association Tricyclope qui fêtait ses 10 ans justement hier, elle ramasse entre 3 et 4 tonnes de mégots de cigarettes par an au Pays Basque et dans le sud des Landes. Elle les revalorise ensuite en énergie dans un centre spécialisé à Bénesmarène. L'école en question ce matin dans Errico Plaza, en pleine période du brevet et du bac. On s'intéresse ce matin à notre système scolaire en compagnie d'un chef d'établissement, Jérôme Gaillard, qui est le directeur du groupe scolaire privé Saint-Vincent à Hendaye, et puis deux représentants syndicaux d'enseignants, Franck Yallet, secrétaire régional de l'UNSA Éducation, et puis Serge Astoy, secrétaire général de la FEB CFDT Pays Basque Béarn et Landes. Errico Plaza, c'est entre 10h et 11h.
0: Une nouvelle exposition au Didam à Bayonne.
11: L'espace d'art contemporain Quai de Lesseps accueille Coalition Art, Écologie et Territoire, des photos, peintures, sculptures et performances de 14 artistes sur le thème de la nature, réunis tous par l'association Coal, Coalition pour une écologie culturelle. Sa cofondatrice, Laurent Germont, est également la commissaire de l'exposition.
14: Cette exposition, effectivement, c'est une nouvelle proposition adaptée au territoire et au lieu du Didam, évidemment, d'une première exposition qu'on avait fait il y a 2 ans à l'occasion des 15 ans de notre association. Donc, l'idée de cette exposition, c'était vraiment aussi de faire un panorama de 15 ans d'art et d'écologie. C'est vrai qu'on a vraiment vu au fil de l'existence de nos projets, de notre action, comment une scène culturelle s'est progressivement manifestée, s'est développée, a acquis aussi une forme de reconnaissance et de visibilité sur ces questions écologiques. On a vraiment aujourd'hui beaucoup d'artistes qui s'emparent de ces questions-là et qui font un travail très important.
11: Et parmi ces artistes, Éric Samac, originaire des Hautes-Pyrénées, il présente son tableau « Ronce solaire », une toile un peu particulière.
15: Depuis les années 80, je travaille avec le solaire. J'ai fini par me décider de peindre sur des capteurs solaires. Donc c'est un grand capteur solaire, utilisé de façon très classique aujourd'hui sur nos toits, mais il est déjà recouvert par des ronces. C'est de la peinture dorée sur fine, c'est peint à l'horizontale. Je fais toutes les lianes en dripping, c'est la technique utilisée de Jackson Pollock pour peindre. Donc ça me permet de faire des choses très souples comme les lianes des ronces, c'est-à-dire c'est après le changement climatique là déjà. Les capteurs solaires sont déjà envahis par les plantes et par les ronces.
11: Allez, ces œuvres de l'exposition Coalition Art, Écologie et Territoire sont à découvrir au Didam jusqu'au 13 septembre, tous les après-midi du mardi au dimanche.
0: En rugby, Asparin joue un 8e de finale de championnat de France cet après-midi.
11: Oui, 8e de finale allée de Fédéral 2, c'est au stade Chapitalia face aux Girondins de Castillon et c'est à partir de 15h. Et puis à partir de 15h également, finale là, de championnat de France fédéral pour les espoirs de Nafaroa. Ils affrontent les Toulousains du Toek Toak et c'est à Bagnères-de-Bigorre. En pelote la finale du challenge Elina opposera Peyo Laralde et Yandero Ategaray qui ont battu hier Betty Gourouchaga et Peyo Guichandu de 40 à 36 à Bichente Lafitte et Batitia Ducassou qui eux ont dominé Mathieu Hospital et Andoni par 40 à 19. La finale ce sera dimanche prochain à 17h30 à Armendaritz.
0: Les joueurs basques de basket fauteuil en finale du championnat de France National 3.
11: Et là c'est cet après-midi à 13h, ils affrontent les Lorrains de Vendeuvre à Metz après leur victoire hier en demi-finale contre La Rochelle. Du basket également, valide cette fois chez avec le français Victor Wembanyama en finale de la NBA, le prestigieux championnat de basket nord-américain, où Victor Wembanyama et ses San Antonio Spurs qui ont éliminé cette nuit les champions en titre d'Oklahoma City au bout du 7e match de la série. Un succès 111-103. Ils affronteront en finale les New York Knicks à partir de mercredi. Et puis il reste une seule française en lice à Roland-Garros, c'est du tennis évidemment. Diane Paris s'est qualifiée hier pour les 8e de finale en battant à tête de série numéro 6 l'américaine Anisimova. Élimination en revanche de la révélation de 17 ans Moïse Kwame, battu au 3e tour par le chilien Alejandro Tabilo.
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11: Je vous laisse chercher encore un petit peu. Ouais. Vous l'avez trouvé ou pas, non?
0: Oui, ouais. Sur l'embouchure de la Dour, un petit peu plus clair.
11: La petite lueur.
0: Ouais, bah, c'était lueur d'espoir.
11: Voilà, c'est ça. C'est bouché quand même un peu aujourd'hui. Ça, on peut dire ça comme ça.
0: Non, c'est sûr. C'est gris, c'est humide aussi. Ce matin, on a eu quelques gouttes par endroit. Ça devrait se lever dans le courant de l'après-midi avec un soleil plus généreux en toute fin de journée. Il fait 16 degrés et demi ce matin à Bayonne. Chez vous, les températures, c'est autour de 17-18. Cet après-midi, ça va grimper quand même à 17h. On attend 21 degrés à Anglet et Andaille, 22 à Combeau-les-Bains, il fera 23 à la Bastide de Clérance et Saint-Jean-Pied-Port et 25 degrés, température la plus élevée pour Saint-Palais. Demain lundi, c'est vraiment du soleil du matin au soir qu'annonce Météo France. 8h08.
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0: On embrasse les mamans, c'est la fête des mamans aujourd'hui. Donc si vous êtes maman, gros bisous, voilà. Vous allez être gâtés aujourd'hui, en tout cas c'est ce que je vous souhaite. Mais on vous gâte déjà ce matin avec la musique. Le meilleur des années 80, on a choisi Macumba. Voici Jean-Pierre Madère.

0: Je vous parlais des mochicots il y a quelques minutes à Arcan. Alors attention, c'est sur le fronton, mais c'est à partir de 11h. Voilà, ce matin, 11h.
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0: Bon, si vous cherchez encore à sortir, allez à Saint-Jean-Louis, il se passe beaucoup de choses aujourd'hui. Il y a le marché des créateurs. Je sais que c'est un rendez-vous que vous appréciez. Ça, c'est autour des Halles que ça se passe. Et ce matin, à partir de 10h et jusqu'à 19h, donc cet après-midi aussi. Il y a l'Estudiantina qui va se produire, l'Estudiantina de Saint-Jean-Louis pour l'apéro dominical. Ce sera autour du kiosque de la place Louis XIV à partir de 11h30 ce matin. Et comme chaque dernier dimanche du mois, les commerçants des Halles vous proposent un apéro brunch avec leurs produits autour d'un verre et ce sera en fin de matinée. Vous aimez la cuisine? Vous aimez la gastronomie? Oui! Et puis vous pensez aux mamans aussi, parce que ce cadeau, ça peut être un très bel objet pour la fête des mamans ce matin. Si vous venez le chercher là ce matin à la station, vous pouvez l'offrir à midi, hein. C'est possible. On vous offre la Bible de la plancha de Liliane Autal aux éditions Sud-Ouest, avec un chapitre entier dans cette dernière édition consacrée aux recettes végétariennes. Liliane Autal répond à toutes les questions que vous vous posez sur la cuisine à la plancha. Vous savez, l'achat, l'installation, les ustensiles, l'entretien. En un clin d'œil, la plancha sera prête à être utilisée. Et puis alors, elle partage tout un tas de recettes de légumes, de pain de galette, de coquillages, de poissons, de viande. Enfin voilà, c'est l'ouvrage à avoir à la maison pour cuisiner à la plancha. Je sais pas si Pierre qui a des émissions cuisine à la plancha de temps en temps.
3: Ouais, effectivement.
0: Plutôt plancha ou barbecue?
3: Plutôt plancha, ouais.
0: Plancha?
4: Ah, plancha, moi. Ouais.
0: Ah ben c'est culte ici, là. Donc ce bouquin, c'est vraiment la Bible, hein. C'est plus de 300 pages quand même, avec, je sais pas compter le nombre de recettes, mais beaucoup. On vous l'offre si vous répondez à cette question. Pourquoi certaines viandes restent juteuses, même si on les fait cuire à très haute température sur une plancha? C'est vrai qu'on dit qu'il faut saisir la viande. Pour quelle raison? Parce que la plancha forme, première proposition, instantanément une croûte qui emprisonne le jus à l'intérieur. C'est ce qu'on appelle la réaction de Maillard. Parce que la chaleur, deuxième proposition, sèche la viande rapidement et empêche l'eau de s'évaporer. Ou parce que, troisième proposition, les vibrations de la plancha massent la viande. Vous avez une petite idée, Thibaut?
3: Ouais. J'aime bien.
0: Ouais. Les massages, c'est la
3: plancha. Je vais me mettre sur la plancha, on va voir.
0: Je vous rappelle ces propositions parce que la plancha forme une croûte, parce que la plancha sèche la viande rapidement, ou parce que les vibrations de la plancha massent la viande. Qu'est-ce qui fait que la viande reste juteuse? Si vous avez la bonne réponse, allez, on vous offre ce très beau bouquin, 05 59 59 17 17. 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
0: C'est l'heure de VNVP, vie numérique, vie privée avec vous, Valentine Lottès. On va essayer de protéger notre voix ce matin des arnaques. Question étonnante dans vie numérique, vie privée, face à la plus unique d'ailleurs de nos données personnelles.
5: Et c'est dire à quel point notre voix est précieuse quand on liste l'ensemble des informations qu'on peut facilement déduire sur la base de quelques mots. Les émotions, l'âge, le sexe, un accent, jusqu'à l'état de santé de notre interlocuteur et sa condition physique, s'il est essoufflé. Toutes ces données passent par les intonations de notre voix. Une donnée spécifique puisqu'elle est reproductible. De nouvelles arnaques basées sur la reproduction de notre voix émergent, notamment grâce à l'intelligence artificielle. Les hypertrucages, notamment, utilisés par des escrocs pour usurper l'identité d'une célébrité, par exemple. Pourtant, notre voix est protégée déjà depuis plus de 50 ans par le code civil et par le code pénal qui punit de 45 000 euros d'amende et d'un an de prison toute captation, tout enregistrement ou toute transmission de paroles prononcées à titre privé.
0: Alors comment protéger en fait notre voix au quotidien?
5: D'abord, pas de panique, selon les experts de la CNIL, la Commission Nationale de l'Informatique et des Libertés, les escrocs sont encore loin de pouvoir copier notre voix sur un simple allô de quelques secondes enregistré au téléphone et comme une rumeur l'a pourtant répandue sur Internet il y a quelques semaines. Si l'intelligence artificielle gagne en puissance, on est encore loin d'un tsunami. L'important, c'est de paramétrer vos objets connectés capables de capter la voix. votre assistant vocal, votre montre connectée, votre smartphone. Dans vos réglages, les paramètres de votre appareil, préférez stocker toutes les données liées à l'enregistrement de votre voix en local, sur votre objet connecté, et non pas sur un serveur à distance où, en cas de fuite de données, votre voix risque de se retrouver n'importe où sur Internet, au risque d'en rester sans voix.
0: 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Voici la nouvelle chanson ce matin de Mylène Farmer. Elle est sortie vendredi et c'est à qui le tour ?

0: La chanson est sortie vendredi. The Queen is Back, c'était les titres de la presse vendredi. Elle a vendu plus de 30 millions d'albums depuis Maman a tort en 1984. C'était Mylène Farmer. Direction le musée Bonnat et Leu, David Talek.
1: J'ose espérer qu'on ne va pas se fâcher avec nos amis du musée Bonnat et Leu aujourd'hui, avec notre guide Cédric Touza. Bonjour Cédric.
2: Bonjour David.
1: Bon, je dis ça parce qu'on va s'autoriser un petit regard critique sur Léon Bonnat aujourd'hui, parce que parmi la longue liste d'œuvres qui sont exposées au musée Bonnat et Leu, il y a quelques absents notables.
2: Oui, des absents et pas des moindres. On va parler de Bonnat en tant que professeur. C'est une facette importante de sa carrière qu'on découvre très vite en visitant le musée Bonnat et Leu.
1: Et le musée qui présente d'ailleurs plusieurs œuvres d'artistes formés par Léon Bonnat, mais il en manque certains et pas n'importe qui. Par exemple, il manque un certain Henri Matisse.
2: Théoriquement, oui, on aurait pu avoir du Matisse au musée Bonnat et Leu, puisque Matisse a été l'élève de Bonnat à Paris, même si ce fut bref. Bonnat, comment dire, semble être passé à côté de certains mouvements de son époque, comme l'impressionnisme ou même le cubisme.
1: Est-ce qu'il y a un autre absent dans ses œuvres également, à part Matisse?
2: Oui, et un absent impardonnable, Henri de Toulouse-Lautrec.
1: Toulouse-Lautrec, le peintre du Paris de la Belle Époque.
2: Oui, exactement. Célèbre pour ses affiches du Moulin Rouge, ses portraits de la vie nocturne montmartroise, sa vie dans les maisons closes. Oui, lui aussi a été élève de Bonnat, et ça s'est pas très bien passé. Bonnat lui aurait dit « Votre peinture n'est pas mauvaise du tout, c'est fameux, mais votre dessin est tout bonnement atroce. »
1: Sympathique.
2: Exactement. Et il a eu les mêmes encouragements pour un autre élève, Edvard Munch.
1: Munch, c'est le fameux peintre du cri.
2: Exactement. Un tableau mondialement connu. Toulouse-Lautrec, lui, trouvait Bonnat peu encourageant.
1: Tiens donc.
2: Et il avait gardé une certaine rancune. Aussi parce qu'en 1905, Bonnat avait utilisé son influence pour bloquer l'entrée d'une œuvre de Lautrec au musée d'art moderne. Et c'est dommage puisque maintenant, ce chef-d'œuvre est aujourd'hui à Copenhague.
1: Comme quoi, on peut être un grand peintre, mais quand même passer complètement à côté de son époque.
2: Oui, alors on peut aussi se dire que Bonnat collectionnait pour apprendre, pour avoir des modèles, pour enseigner, pas forcément pour soutenir la modernité. D'ailleurs, il était plutôt attaché, lui, à la rigueur classique.
1: Mais peut-être qu'avec un Matisse, un Toulouse-Lautrec, un Munch, on aurait été encore plus fiers de notre musée Bonnat.
2: Oui, peut-être. Bon, après, on ne va pas se plaindre non plus. On a De Vinci, Rubens, Rembrandt et bien d'autres. C'est déjà pas mal.
1: Et on s'en contentera largement. Merci, Cédric.

0: Alors, donc bienvenue chez vous à la maison. On va parler des allées. Et si votre allée devenait bien plus qu'un simple passage, dans Bienvenue chez vous, on va parler d'aménagement extérieur, de confort, de design, que ce soit gravier, enrobé, pavage, résine. Il y a tout un tas de nouveaux matériaux aujourd'hui qu'on peut mettre en œuvre pour améliorer une allée ou créer une allée. On recevra Cindy Rigal qui sera notre invitée. Et puis vos témoignages et vos questions évidemment tout à l'heure pour parler de maison et d'allée entre 9h et 10h.
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0: Alors, si vous êtes un spécialiste des cuissons à la plancha, vous avez sûrement la bonne réponse. Pourquoi certaines viandes restent juteuses quand on les cuit, on les saisit à la plancha? Parce qu'elles forment une croûte, parce que, en fait, la chaleur sèche la viande ou parce que les vibrations massent la viande sur la plancha. Bonjour Jean-Jacques.
7: Et bonjour.
0: Qu'est-ce que vous avez répondu?
7: Parce qu'elles forment une croûte.
0: Ah ben oui, c'est la fameuse réaction de Maillard. En fait, une croûte qui se forme et en fait, le jus reste emprisonné à l'intérieur de la viande. Vous faites la cuisine à la plancha, vous êtes un spécialiste?
7: J'en fais de temps en temps, ce que je mange quand on va dans les cigneries, c'est ce qui se passe sur les grosses choulettes.
0: Ouais, bah, exact.
7: Il y a la petite croûte, exactement. Et bien tendre au milieu.
0: Ouais, c'est ça, ouais.
7: Avec le jus qui coule.
0: C'est pour ça qu'on dit qu'il faut bien la saisir, en fait. Comme ça, il y a la petite croûte qui se forme. On saisit un côté, claque, on la retourne, on saisit l'autre côté, et on la retourne et on laisse là, on baisse le feu et on laisse 2 minutes de chaque côté, après plus de 2-3 minutes. C'est comme ça que vous faites aussi?
7: C'est absolument comme ça qu'on fait.
0: Eh ben, on est parfait. Jean-Jacques, ce bouquin, il est pour vous ou il est pour offrir?
7: Il est pour ma femme.
0: Il est pour tout. Alors, si vous venez le chercher ce matin, vous l'avez pour midi. Hein. Il n'y a aucun problème. Vous êtes à la Bastille de Clairance, c'est possible.
7: Oui, okay. Très bien.
0: Bon, en tout cas, vous l'embrassez pour nous. Vous lui souhaitez une très, très, très belle fête. Je ne sais pas si vous allez faire plancha à midi ou pas, parce que le temps, c'est moyen. Quoi,
7: non, hein, à midi, ce n'est pas plancha.
0: Ah, c'est
7: on
0: quoi
7: va manger autre chose.
0: Ah, bah, très bien. Bon. Mais profitez bien, en tout cas, de cette fête des mères. Merci, Jean-Jacques, de nous avoir appelé. En tout cas, vous avez été le premier avec la bonne réponse. C'est parfait. Merci beaucoup de raccrocher pour. On va vous repasser aussi à nos téléphones. À bientôt. Bon dimanche. Merci.
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0: 8h30, c'est l'heure de l'actualité. Voici l'essentiel. Valentine Lottès.
8: Des étoiles plein les yeux, 2e sacre consécutif du Paris Saint-Germain en Ligue des Champions de foot après une victoire au tir au but contre Arsenal.
9: J'aime trop ce club. Et c'est pas fini, la deuxième elle est là et on va continuer à bosser et on ira chercher la troisième.
8: La promesse de Désiré Doué avant de présenter cet après-midi la coupe aux grandes oreilles sur le Champ de Mars à Paris. La fête dans un nuage de fumigène aussi, plus de 400 interpellations à travers la France et des pillages de magasins à Rennes, Strasbourg, Clermont-Ferrand ou encore Grenoble, selon le ministère de l'Intérieur. 7 policiers ont également été blessés. 75 milliards d'euros d'investissement dans les Hauts-de-France. Si le japonais SoftBank choisit notre pays pour construire ses nouveaux data centers, c'est grâce à notre production d'électricité particulièrement abondante, décarbonée à 95% et indispensable à ses futurs serveurs informatiques. Les cigarettes quittent les lèvres des Français. Un chiffre pour l'illustrer en cette journée mondiale sans tabac. Moins d'un adulte sur 5 désormais fume au quotidien, selon l'Observatoire des drogues et des tendances substances addictives. C'est le niveau le plus

0: faible depuis l'année 2000. Fin de l'aventure Roland-Garros pour Moïse Kouamé. Révélation du tennis français sur ce tournoi. Le joueur de 17 ans a été éliminé hier soir au troisième tour. Reste une seule tricolore en lice. Diane Paris, elle jouera demain les premiers huitièmes de finale d'un tournoi du Grand Chelem de sa carrière. Et puis n'oubliez pas d'appeler votre maman ce dimanche pour lui souhaiter une très bonne fête des mères.
1: Bonne fête maman, merci Valentine. 8h31, le reportage en basque revient, Thibaut Vincent, sur les fortes chaleurs de la semaine.
2: Si on respire beaucoup mieux depuis vendredi avec une chute des températures, on est tout de même monté jusqu'à 35,9 degrés à Sokoa en milieu de semaine. Un record en cette saison au bout de la baie de Saint-Jean-de-Luz. On a également atteint des minimales exceptionnellement hautes pour la saison, jusqu'à 23,3 degrés à Biarritz. C'est 2 degrés de plus que les plus hautes minimales enregistrées normalement. Un épisode précoce exceptionnellement long, 8 jours, ça a duré 8 jours, et auquel il a fallu donc s'adapter au Yann Larsabal.
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2: Bon, on respire un peu mieux désormais. La pluie a même fait son retour cette nuit. On en a eu un petit peu. Vos prévisions météo, évidemment, oui. Dans un instant avec vous, Stéphane.
1: Et puis dans le journal de 9h, Thibault, on parle de cette enquête pour viol à Bayonne.
2: Ça s'est passé mercredi dernier. Un homme de 42 ans a été mis en examen par un juge d'instruction et placé en détention provisoire. Il a rencontré la victime présumée dans un bar. On vous raconte cette histoire tout à l'heure dans le journal à 9h. On l'a dit, Stéphane, il y a eu un petit peu de pluie quand même cette nuit. La route s'est retrouvée un petit peu mouillée. Bon, mais
1: c'est mouillé là.
2: Plutôt sec normalement.
1: Ouais, non, ça devrait se calmer dans la matinée effectivement. Là, la pluie normalement c'est fini. Ça va rester gris quand même néanmoins ce matin. Et puis ça se lève dans le courant de l'après-midi avec un temps plus dégagé en toute fin de journée. Les températures 16,5, 17, 18 ce matin. Vous voyez, on est en recul par rapport à hier. On perd de 1 à 2 degrés cet après-midi. Il fera entre 21 et 25. 21 à Biarritz et Anglet. On aura 22 degrés à Espelette et Louessoye. Il fera 23 degrés à la Bastide de Clérance et Saint-Jean-Pied-Port et 25 degrés pour Saint-Palais.
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1: Ça circule bien, rien à vous signaler, les indicateurs sont au vert ce matin. Bon, c'est normal, hein, le dimanche, puis jour de fête des mères, on y va tranquille, quoi. Hein, donc, pas d'embouteillage sur la route, pas de difficulté. Néanmoins, on ne sait jamais, 05 59 59 17 17, si vous avez une info à nous faire passer, on l'annonce. Il est 8h36,
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1: Avant de prendre la direction de la place Foch à Saint-Jean-de-Luz, on va fêter le vélo aujourd'hui. Voici France Gall et Hong Kong Star.

0: Hong Kong Star, France Gall.
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0: Pendant tout le mois de mai, on fête le vélo. C'était le cas à Anglette hier. C'est le cas aussi à Saint-Jean-de-Luz ce week-end. Ça a commencé hier. Bonjour Frédéric Douat.
3: Bonjour.
0: Merci d'être avec nous. Ça se passe sur la place Foch. Deuxième et dernière journée aujourd'hui, dimanche. Avant ça, petit regard sur hier. Comment ça s'est passé hier samedi?
3: Très bien, mais des températures plutôt agréables. On a eu sur la réglementation à peu près 50 participants, avec une fréquentation qui s'est un peu augmentée en fin de journée.
0: Plus de monde en fin de journée. Alors aujourd'hui, je le disais, c'est la deuxième journée sur la place Foch avec un atelier de réparation des vélos. Qu'est-ce qui va se passer? Expliquez-nous concrètement, qu'est-ce qu'on va trouver si on décide de venir vous voir sur la place Foch à partir de 10h ce matin?
3: Alors, déjà, c'est à partir de 14h.
0: D'accord, ok, c'est pas à 10h ce matin. Donc si on vient à 10h, on boit un café et on attend. Très bien. Ok, parfait.
3: On va le mettre en place. À partir de 14h, on a la piste d'éducation routière sur la place Foch, ainsi que les parcours de maîtrise de vélo où on travaille l'équilibre, le slalom, après on fait des freinages d'urgence.
0: Alors ça, c'est pas réservé qu'aux enfants, Frédéric, hein?
3: Ah non, c'est pour tout le monde. C'est pour tout le monde. On a multitude de vélos à disposition pour les plus petits et les plus grands. Notamment pour les plus grands, des vélos à start électrique, de tout type, hein, vélos de ville, tout terrain, et même des vélos cargo qui sont disponibles à l'essai. L'exposition vélo de l'atelier Bicicleta. Avec possibilité de se faire réparer son vélo.
0: D'accord. Exposition de vélo, ça veut dire qu'on va découvrir aussi les vélos, les nouvelles tendances, les vélos électriques, c'est ça? Et pouvoir poser toutes les questions qu'on n'ose pas poser d'habitude ou pour lesquelles on n'a pas de réponse forcément. Là, on va pouvoir s'adresser à des spécialistes du vélo, c'est ça?
3: Pour le cas, des professionnels du vélo qui peuvent conseiller les personnes pour répondre, pour acheter les vélos dont ils ont besoin.
0: Vous sentez, Frédéric, qu'il y a un engouement justement de la population, qu'il y a beaucoup de questions qui se posent autour du vélo et du vélo électrique?
3: Ça dure depuis 5 ans, donc on fait cette...
0: c'est la 5e édition,
3: Avec le déploiement sur tout le Pays Basque, toutes ces pistes vélo, avec le syndicat des mobilités. Donc oui, on sent, année après année, qu'il y a de plus en plus de personnes intéressées pour se mettre ou se remettre à pratiquer le vélo, pour les transports, pour les trajets du quotidien ou du loisir, et les deux types de vélos, vélo mécanique, vélo assistance électrique, effectivement.
0: C'est ça qui a changé en fait ces dernières années, c'est-à-dire que le vélo, on l'utilise autrefois simplement pour aller se balader, pour profiter le dimanche après-midi, aller faire un petit tour en famille, et là maintenant, il est en train véritablement de rentrer dans le quotidien, et on commence à l'utiliser pour aller à la boulangerie, pour aller au travail parfois, pour faire les choses du quotidien. C'est ce qui fait que on l'utilise davantage, vous êtes d'accord avec ça?
3: Ouais. Ah oui, tout à fait.
0: Même à Saint-Jean-de-Luz?
3: Même à Saint-Jean-de-Luz, oui. Au niveau de l'hypercentre et au niveau des quartiers, les réseaux maintenant sont de plus en plus sécurisés, on va dire. Les aménagements cyclables sont très nombreux. Contre-sens, au niveau des feux, des tournes à droite, tout ça. Les parkings vélos aussi sont de plus en plus nombreux, donc il est aujourd'hui assez facile de dépasser en ville avec un vélo.
0: Et de stationner son vélo, et de bien l'accrocher surtout, parce qu'il y a toujours beaucoup de vols de vélo. On est d'accord, oui, bien sûr. Place Foch à Saint-Jean-de-Luz, donc à partir de 14h cet après-midi. Merci beaucoup Frédéric Douat, merci d'avoir été notre invité. Bon dimanche, merci. Au revoir.
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0: Pen Sharp, Youf, et juste après, on bouge avec notre coach Nandinatam.

0: Don't Sharp You à 8h48. On bouge pour rester actif. Mais si aujourd'hui on ne vous demandait pas de faire du sport, mais plutôt simplement de vous lever, Nordinata, vous nous lancez un défi simple à tester dès maintenant. Hein.
1: On passe beaucoup de temps assis, au travail, dans les transports, à la maison. Bref, nous restons trop souvent, trop longtemps, sans bouger. Alors aujourd'hui, je vous propose un petit défi, le défi 30.2. Qu'est-ce que c'est ? Toutes les 30 minutes, vous vous levez pendant 2 minutes. Pas besoin de tenue de sport, pas besoin de matériel. Juste se lever et bouger un peu. Et ce, du matin au soir, à partir du moment où vous vous levez, jusqu'à l'heure de se coucher. Et peu importe l'endroit où vous êtes. Alors bien sûr, durant ces 2 minutes, on ne va pas rester statique. Hein. Par exemple, vous pouvez effectuer de la marche active sur place ou dans la pièce. Pendant 2 minutes, vous marchez, vous vous déplacez et vous relancez le corps. Et grâce à ça, vous allez améliorer la circulation sanguine. Bref, c'est un réveil musculaire et bien entendu, ça dure 2 minutes.
0: Et seulement 2 minutes, ça change vraiment quelque chose en fait ?
1: Alors oui, parce que c'est répété plusieurs fois dans la journée. Mmh. On casse les temps d'inactivité, on relance la circulation sanguine et on réveille les muscles. Et surtout, on remet du mouvement dans une journée trop souvent figée. Alors, ça me donne une idée de... Autre défi, alors toujours à l'intérieur de ces 2 minutes-là, mais cette fois-ci pour pouvoir délier le haut du corps. Et pour ça, on se relève et à partir de là, vous allez dessiner des cercles avec les épaules. En haussant les épaules, vous passez vers l'avant, vers le bas et vers l'arrière. Et comme ceci, vous effectuez quelques cercles en marche avant et quelques cercles en marche arrière. Et bien entendu, durant 2 minutes. Et grâce à ça, vous allez détendre la partie haute du dos, avec notamment les trapèzes. Et bien entendu, vous améliorez votre posture. Au final, on ne cherche pas la performance, mais la régularité. On casse les longues périodes assises, et je vous assure que 2 minutes peuvent faire la différence si on les répète. Donc aujourd'hui, on se relève pour le défi. Allez, à vous de jouer.
0: Allez, on y va, c'est parfait. Merci beaucoup, Nordine. Bon dimanche. Vous voyez comme quoi le bien-être, finalement, il ne faut pas grand-chose parfois pour se sentir bien. Voici les sœurs Aïrées à 8h51.

Il sort aéré 4 minutes avant 9h et avant le retour de l'information. Bienvenue chez vous à la maison, c'est tout à l'heure dans la prochaine heure, entre 9h et 10h, on va parler de la maison et de ses aménagements, et notamment d'aménagement des allées ce matin. Vous avez un projet, vous avez une question sur un aménagement, vous voulez un petit conseil, on recevra Cindy Régal, spécialiste justement des allées, elle sera notre invitée tout à l'heure.

0: Manic Monday, c'était les Bengals. À suivre, bienvenue chez vous à la maison. Bonjour Cindy Régal.
1: Bonjour.
0: De l'entreprise Daniel Mocquet, qu'on connaît bien évidemment. On va parler des allées ce matin. Alors autrefois, les allées, c'était l'enrobé ou les graviers. Mais aujourd'hui, il y a plein de nouvelles solutions, c'est ça?
1: Exactement, il y a plein de solutions. Et en plus, vu qu'il pleut beaucoup au Pays Basque, donc on a cherché des solutions drainantes. Donc on a la résine, on a les alvéoles et plein d'autres produits encore.
0: On va les passer en revue. On va essayer de les passer en revue tout à l'heure. Puis on va répondre aussi à vos questions. Ce sera juste après le journal de 9h. Reste avec nous.
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0: Bon dimanche de la fête des mères.
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0: On embrasse les mamans, on ne les oublie pas. Il est 9h. L'heure de l'information, Thibaut Vincent.
8: Un homme mis en examen pour viol à Bayonne, c'est ce que nous indique le parquet qui confirme une information de nos confrères de Sud-Ouest. Les faits présumés remontent à mercredi à Armand Morera. Le suspect a rencontré sa victime dans le quartier Camp de Prats.
9: Tout commence dans un bar tabac, selon le témoignage de la victime. Cette Bayonnaise de 36 ans vient en tant que cliente. Un homme l'accoste, lui offre un verre. Jusqu'ici, rien de suspect. Il lui propose même de la ramener chez elle ensuite. Sauf qu'au lieu de s'y arrêter, il continue, l'amène jusqu'à son propre domicile. Là, ce Bayonnais de 42 ans lui offre plusieurs bières, puis lui fait des avances. Elle refuse et c'est à ce moment-là qu'il l'aurait violée. Pas plus de détails pour l'instant sur les circonstances exactes. Ce que l'on sait en revanche, c'est que dans la foulée, la victime se rend directement au commissariat où elle porte plainte. Elle est aussi reçue par un médecin à l'hôpital. Selon le parquet de Bayonne, c'est d'ailleurs une personne fragile. Et c'est pour cette raison que les magistrats ont maintenu, en plus du viol, une qualification d'atteinte sexuelle sur une personne vulnérable. Le suspect, lui, nie les faits et il affirme qu'elle était consentante.
8: Il a été placé en détention provisoire le temps de l'enquête.
0: Des incidents hier soir à Pau en marge de la victoire du PSG.
8: Du mobilier urbain et des bâtiments publics dégradés, des tirs de mortiers d'artifice et des cocktails Molotov lancés sur les forces de l'ordre. C'était entre 20h et 1h du matin dans le centre-ville, indique la préfecture. 6 personnes ont été interpellées. D'autres incidents ont également eu lieu un peu partout en France. 7 policiers ont été blessés. Plus de 400 interpellations ont eu lieu, dont près de 300 à Paris. Le Paris Saint-Germain qui s'est donc imposé hier soir en finale de la Ligue des Champions. Au bout du suspense, dans la séance des tirs au but contre Arsenal, Paris qui conserve son titre et entre ainsi dans la légende du football.
0: Puis on vous en parlait hier matin, 2500 mégots de cigarettes ramassés en une heure seulement.
8: Ouais, opération menée sur le front de mer d'Anda hier matin par une quinzaine de personnes à l'appel de plusieurs associations, notamment Tricyclope, qui lutte contre la pollution générée par les bouts de cigarettes. Pour son président, Laurent Donce, l'opération est une réussite, même s'il regrette qu'elle soit encore nécessaire.
10: C'est très bien de les avoir récupérés, mais déprimant de voir que on réussit chaque fois à récupérer autant de mégots, quoi. Et encore, on a fait ça sur un petit périmètre, donc on pourrait en récupérer 100 fois ça sans aucun problème, quoi. Ça prouve qu'il faut encore continuer à sensibiliser, que tout le monde n'est pas encore conscient de ce fléau environnemental, puisque un seul mégot pollue 500 litres d'eau. On a récupéré là à peu près 2500. Donc l'impact positif qu'on a eu est avéré, mais il y a tout ce qu'on n'a pas réussi à récupérer et qui est encore extrêmement important, quoi. Il y a 10 ans en arrière, sur la côte basque, il n'y avait pas un cendrier. Aujourd'hui, il y en a entre 50 et 150 par ville, donc ça c'est fait. Après, c'est vraiment la sensibilisation. Les gens encore ne se rendent pas compte de l'impact que ce petit geste a sur l'environnement. Je pense qu'il faut faire de la pédagogie, la sensibilisation, partout, chaque fois que possible. Voilà. Surtout pas stigmatiser, bien sûr, mais par contre expliquer, parce qu'on se rend compte que quand les gens savent, ils font attention, quoi.
8: Laurent Donce, fondateur de l'association Tricyclope, qui fêtait hier ses 10 ans, elle ramasse entre 3 et 4 tonnes de mégots de cigarettes par an au Pays Basque et dans le sud des Landes. Elle les revalorise ensuite en énergie dans un centre spécialisé à Bennesmarraine. L'école, sujet en débat ce matin dans Érico Plaça en cette période du brevet et du bac. qu'attendre de l'école ? Débat ce matin entre Serge Astoy, secrétaire général de la FEB-CFDT Pays Basque Béarn et Landes, Franck Yalé, secrétaire régional de l'UNSA Éducation, et Jérôme Gaillard, directeur du groupe scolaire privé à Saint-Vincent à Andaille, Érico Plassa. Émission débat tous les dimanches, c'est entre 10h et 11h tout à l'heure.
0: Et puis en rugby, encore une large défaite en déplacement pour l'Aviron Bayonnais hier.
8: Les bleus et blancs dominés par le Stade français 38-21 lors de l'avant-dernière journée de top 14, 5e revers consécutif, le 12e en 14 matchs depuis le début de l'année 2026. Et puis surtout un contenu insipide hier, indiscipline record, 22 fautes, 3 cartons jaunes, une conquête dépassée, pluie de fautes de main et d'erreurs. Il est vraiment temps que la saison se termine, reconnaît le 3e ligne Baptiste Egui.
5: C'est anecdotique maintenant, il y en a tellement eu. On n'a pas su marquer quand on est arrivé dans leur zone de marque. Et on a manqué d'efficacité en conquête, notamment sur la touche. Et alors qu'on avait des opportunités, si on concrétise ces opportunités, c'est pas le même match. Mais malheureusement, on se rend la tâche difficile tout seul. Et c'est ces ballons-là qui coûtent très cher au final, parce que les essais qu'on prend, on peut dire que c'est un peu casquette. Je pense un peu d'inattention et un peu... on a subi la chaleur, quoi. Ils ont profité de nos non-replacements et un essai en contre. Malheureusement, ça fait le score à la mi-temps et après c'est dur de revenir derrière. J'ai un supporter qui m'a encore dit 13 déplacements qu'il faisait, 11 fois bonus offensif pour l'équipe adverse. Donc je peux rien lui dire, il a raison. On fait trop de fautes, on se laisse dépasser trop facilement. Tout le monde a des saisons compliquées, cette fois c'était la nôtre. Maintenant il reste un match à domicile, on va s'accrocher pour ce dernier match et essayer de faire plaisir au public à la maison.
8: Et ce dernier match, ce sera samedi à 21h, la réception de Perpignan. Bayonne qui est 12e au classement. Parmi les autres résultats, hier, la défaite de Pau à Montpellier, 26-18. Les Béarnais qui vont devoir passer par les barrages de la phase finale, ils ne peuvent plus se qualifier directement pour les demi-finales. Contrairement à Toulouse, vainqueur de Lyon, 39-31 hier, et qui a assuré de terminer à la première place, qualifié donc directement pour les demi-finales.
0: Et puis en pro des deux, cet après-midi, match de barrage entre Nice et Mont-de-Marsan.
8: Les Montois, avant-dernier de la saison régulière de Pro D2, qui vont tenter de conserver leur place dans cette deuxième division face à des Niçois finalistes malheureux la semaine passée du championnat national. Nice emmené par l'aspandard Guillaume Rouette et avec plusieurs anciens biarros dans le 15 de départ. Le coup d'envoi à Nice, c'est à 14h. En Fédéral 2, Asparin dispute à domicile le 8e de finale aller du championnat face aux Girondins de Castillon. C'est à partir de 15h et puis à partir de 15h également. Finale des espoirs fédéral de Nafarroa contre les Toulousains du Toec Toac. Le match est à Bagnères-de-Bigorre.
0: Et puis Thibaut, en pelote main nue, on connaît l'affiche de la finale du challenge Elina.
8: Peyo Larald et Yandé Orategaray ont battu hier Betty Gruchaga et Peyo Guichandut 40-36. Ils affronteront la semaine prochaine Vicente Lafitte et Batitia Ducassou qui ont eux dominé Mathieu Hospital et Andoni par 40-19. La finale, ce sera 17h30 dimanche prochain à Armendaritz. En tennis, il ne reste plus qu'une Française à Roland-Garros. Notre seule représentante, ce sera Diane Paris, qualifiée hier pour les huitièmes de finale en battant la tête de série numéro 6, l'américaine Anisimova. Élimination en revanche de la révélation Moïse Kwame, 17 ans, battu au troisième tour par le Chilien Alejandro Tabilo. Et puis en basket, Victor Wembanyama, qualifié pour sa première finale de NBA, le championnat de basket nord-américain, avec les San Antonio Spurs. Ils ont battu hier le champion en titre Oklahoma City au bout du 7e match de la série, un succès 111-103. Ils affronteront en finale les New York Knicks. Ça sera à partir de mercredi.
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8: Un beau soleil.
0: Ouais. Vous vous en sentez peut-être un petit peu quand même. Mais cet après-midi, ça devrait se lever quand même. Ouais, c'est ce que dit Météo France avec des vents de secteur ouest-nord-ouest et les températures qui devraient grimper. On a entre 16 et 18 ce matin. Ça dépend de l'endroit où vous vous trouvez, évidemment. On a 16,5 à Bayonne. Et il fera jusqu'à 21 degrés à Biarritz cet après-midi. 22 pour Bayonne, Ustaritz et Cambeau-les-Bains. 23 à la Bastille de Clérance, Saint-Jean-Pied-de-Port et Mauléon. Et il fera 25 degrés, température la plus élevée à Saint-Palais aujourd'hui. Météo France qui nous annonce le soleil quand même pour demain lundi. Ouais, tout sémaphore de Sokoa ce matin, c'est Célia qui est là avec nous. Bonjour Célia. Ça va?
11: Bien.
0: Quelle est la visibilité ce matin?
11: Plutôt moyenne, hein, on a environ 7 km.
0: Ouais, on fait un petit peu la grimace, hein, c'est pas folichon quand même. Il pleut ou il pleut pas, non? Pas pour l'instant? Ouais, c'est calme. Hein.
11: Oui, c'est... dimanche
0: plaisir. Ben, je me doute. Dites-moi, quel est le coef, les heures de marée?
11: Donc les prochaines basses mers seront à 11h18 et 23h42 et la prochaine pleine mer à 17h28 et le coefficient du jour est de 71.
0: On a du vent ce matin, c'est lié ou pas du tout?
11: On a un vent du sud-ouest pour une dizaine de kilomètres heure et ça devrait être stable pour la journée.
0: D'accord, vous nous confirmez que le soleil devrait faire son retour dans l'après-midi?
11: Prévu, effectivement.
0: Très bien, on y croit, c'est parfait. C'est parfait pour la navigation aussi, parce que c'est le moment de sortir en mer. Il n'y a pas de danger particulier, en tout cas aujourd'hui, pour naviguer. On est d'accord?
11: Non, pas particulièrement.
0: Allez, on peut sortir. Merci beaucoup, Célia. Bon dimanche. Alors,
11: merci.
0: À bientôt,
11: vous.
0: Merci beaucoup. Au revoir. 9h09.
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0: les yeux d'Émilie, c'était Joe Dassin.
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0: Et si votre allée devenait bien plus qu'un simple passage, eh bien ce matin, dans Bienvenue chez vous, à la maison, il est question d'aménagement extérieur, de confort, de design aussi. Gravier, enrobé, pavage, résine, dallage ou gazon stabilisé. Quelles solutions existent aujourd'hui pour refaire une allée, une cour ou une terrasse? Quels sont les avantages de chaque matériau? Combien ça coûte réellement? Et surtout, comment éviter les erreurs avant de se lancer dans un chantier parfois et souvent d'ailleurs important? Bonjour Cindy Régal.
3: Bonjour.
0: Vous dirigez à Bayonne Daniel Moquet, qui est le spécialiste bien connu de l'aménagement extérieur. On va découvrir les tendances, les techniques de pose ce matin, l'entretien aussi. Mais j'ai l'impression que pendant des années, le choix c'était enrobé ou gravier. Ça se limitait à peu près à ça. Hein.
3: Exactement.
0: Et ça a duré très longtemps. Qu'est-ce qui fait qu'aujourd'hui, on a décidé de valoriser en fait les allées, que c'est devenu quelque chose quand même de finalement un peu plus important?
3: Mais les gens cherchent aussi le côté esthétique. Le devant de la maison, ça commence à être important. Avant, on voulait du pratico-pratique. Et maintenant, ça devient le côté esthétique. Quand on rentre chez soi, on a envie que ça soit beau. Et après Covid, a accentué aussi cette...
0: Oui, parce qu'autrefois, le côté esthétique, c'était l'enrobé. Bon, noir, on disait, mais on va en faire autre chose, on va en faire plus original. On va le faire...
3: Rouge.
0: Non, mais parce qu'il n'y avait, pas le choix, autrefois,
3: non,
0: c'est ça. Hein.
3: C'était ça ou le béton.
0: Ouais. Et aujourd'hui, effectivement, il y a eu le béton désactivé. Et maintenant, il y a plein de solutions, hein, c'est ça?
3: Exactement. Et puis la tendance a été aussi, quand même, ça a été évolué à cause des mairies, parce que de plus en plus, on n'a pas le droit de faire des produits non drainants, donc les solutions se sont évoluées, étoffées.
0: On va y revenir dans quelques minutes. Sur les solutions, les nouvelles solutions aujourd'hui, toutes les solutions dont on m'a parlé ce matin, sont des solutions qu'on peut mettre en œuvre absolument partout, sur tous les types de terrains. On a beaucoup d'argile ici chez nous au Pays Basque. On peut mettre en œuvre tout ça partout.
3: Alors, pas tous les produits partout. Il y a des produits qui sont adaptés et d'autres pas. Mais on a quand même le choix en fonction des projets. On a énormément.
0: Qu'est-ce qui va faire qu'on va choisir plutôt une solution qu'une autre? Qu'est-ce qui va faire pencher la balance? C'est simplement le design et le goût du client
3: ou... Non, ça va être essentiellement la zone de braquage.
0: La zone de braquage, expliquez-nous.
3: Oui, en fait, les voitures, comment elles se comportent sur le terrain. Donc, si elles tournent énormément, tous les produits ne sont pas adaptés à ce genre d'action. Donc, ça va être vraiment comment on se gare et comment on roule.
0: Pourquoi? Parce que ça va frotter.
3: Exactement. Les voitures sont de plus en plus lourdes et la direction assistée fait que on tourne le volant à l'arrêt. Et ouais, du coup, certains produits n'aiment pas ça, donc ne sont pas appropriés à certains projets.
0: Quand on dit qu'il y a de nouvelles solutions, Cindy Régal, ça passe par quoi? C'est quoi? C'est des couleurs différentes, bon, des matériaux, j'imagine, aussi différents. C'est quoi? Un aspect différent?
3: Alors, des matériaux différents, oui. Il y a des produits qui sont là depuis 20 ans, 25 ans. Donc, c'est vieux, mais c'est pas très vieux non plus. Comme notamment la résine, qui est un produit qui s'est énormément développé, mais qui ne va pas chez tout le monde en fonction des problématiques qu'on peut rencontrer.
0: Je pense à ça il y a quelques jours, cette semaine. Là, on a eu très très chaud, les températures qui étaient au-dessus de 35. Là, les sols souffrent.
3: Oui, hein,
0: que ce soit l'enrobé. Tous les autres sols aussi, toutes les autres techniques, c'est pareil, avec le soleil, c'est waouh.
3: Pas tous, compliqué. Mais ce qui est à base de pétrole, malheureusement, la chaleur, ça.
0: On a vu des reportages à la télévision sur les enrobés, effectivement, qui se délitent, qui fondent. Hein,
3: exactement.
0: Et ça, il n'y a rien à faire.
3: Non, il n'y a rien à faire.
0: Arroser avec le jet d'eau.
3: Oui, un petit peu, mais ça ne changera pas le problème.
0: C'est très écologique, hein, Rosé.
3: Non.
0: je regarde Thibaut Vincent.
4: Non, franchement,
0: là,
4: pas. Non.
0: je savais qu'il voulait réagir à ça. Mais bon.
4: Ouais. Je vous surveille, Stéphane.
0: Ouais, c'est ça. Donc là, c'est plutôt éviter de braquer, éviter de tourner.
3: Exactement, privilégier les marches avant et marches arrière.
0: Ouais. Bon, on va voir ce matin justement ces solutions dans le détail, ces solutions qui existent, ces nouvelles solutions qui existent. Et puis vous, si vous avez une question sur un chantier que vous avez peut-être en prévision, vous aimeriez changer votre allée, vous ne savez pas encore quoi choisir, ben venez nous rejoindre 05 59 59 17 17 pour témoigner ou poser une question à notre invité ce matin, Cindy Régal.

0: sur ICI Pays Basque, Gouk à 9h20. Bienvenue chez vous à la maison, on parle des allées ce matin avec notre invitée Cindy Régal qui dirige Daniel Moquet à Bayonne. Allées et aménagement extérieur, on y reviendra tout à l'heure parce que vous ne faites pas que des allées chez Daniel Moquet. Mais je voudrais qu'on s'arrête sur les techniques, on parlait de résine, vous avez parlé déjà deux fois de résine Cindy Régal. La résine c'est quoi? C'est une nouvelle matière qui est mise à disposition et dont on se sert pour faire une allée?
1: Alors c'est pas une nouvelle matière, ça existe depuis longtemps mais ça a été valorisé et surtout depuis Covid ça a été la mode.
0: Oui.
1: Ça a été la mode, donc ça s'est amplifié. Donc il y a un phénomène de couleur, d'esthétique. On peut en mettre partout de la résine.
0: Ça quel aspect? C'est quoi? C'est une résine que vous allez couvrir de petits cailloux? C'est quoi?
1: C'est un mélange de gravier. Ouais. Rond, plutôt rond, et de résine. Un liant qui va faire que quand on mélange et qu'on le lisse, c'est dur.
0: Quel est l'intérêt justement de
1: le côté drainant. Le côté drainant, l'eau passe à travers.
0: D'accord, ok. C'est marrant parce que maintenant dans les plans, on parle beaucoup de pleine terre. Là, c'est pas considéré comme de la pleine terre en fait.
1: Non.
0: Souvent, les services d'urbanisme disent mais à partir du moment où une voiture circule dessus, c'est pas de la pleine terre.
1: Ils ont raison.
0: Même si c'est drainant, ils considèrent que c'est pas de la pleine terre, c'est ça?
1: Tout à fait. La pleine terre, c'est la pleine terre.
0: Quelle est la règle? Il y a une règle particulière?
1: C'est l'urbanisme qui donne la règle. C'est l'urbanisme qui dit qu'on a le droit de faire tant d'allées, tant de mètres carrés de terrasse, tant de mètres carrés d'allées.
0: D'accord, ok.
1: Donc c'est en fonction de ce que dit l'urbanisme qu'on adapte le projet.
0: D'accord, il n'y a pas une règle qui dit 50% de ce qu'on a recouvert en...
1: Alors si le permis dit que l'allée doit être drainante, elle sera considérée à 50% de drainant et pas totalement imperméable.
0: D'accord, vous en faites beaucoup de ces allées comme ça maintenant?
1: Exactement,
0: en résine, ouais.
1: De plus en plus parce que certaines villes interdisent complètement l'enrobé et le béton.
0: D'accord, ça a quelle couleur? Ça prend quelle couleur et quel aspect? Parce qu'on parlait de design.
1: Ce qu'on veut, en fait, l'avantage c'est...
0: On peut avoir la couleur qu'on veut, ouais.
1: Alors la couleur qu'on veut, le violet n'existe pas par exemple, mais on a un énorme choix de coloris.
0: Bon. On va se tourner vers le standard, voyons. Il y a Amélie qui est là. Bonjour Amélie.
2: Oui, bonjour. Désolée pour m'avoir roué.
0: Bienvenue. On vous écoute. Quelle est votre question? On a une question à poser à Cindy Régal, notre invitée.
2: Oui. Alors, j'entends aussi, je découvre que l'urbanisme intervient pour dire les trucs drainants, pas drainants, etc.
0: Oui,
2: je découvre ça complètement, j'ignorais complètement, d'où l'intérêt de l'émission. C'est que ça concerne une maison qui a été faite, où il y a eu toute une sorte de dallage avec les dalles de la rune. C'était dans les années 70-80. Et cet ensemble n'a pas du tout été entretenu, malheureusement. Les joints se défont, les dalles s'abîment, etc. par le passage des voitures. Enfin, les trucs se déboîtent. Enfin, bref, c'est une horreur absolue.
0: Et ça bouge, ça bouge.
2: Ouais, je m'interrogeais sur par quoi remplacer cet ensemble qui est autour de la maison par quelque chose qui tient la route au fil des années et qui soit autorisé, puisque j'entends que maintenant ce sont les villes qui décident le pourcentage de drainants, pas drainants, etc.
0: Est-ce que Amélie, c'est une maison qui est déjà bâtie depuis longtemps apparemment, elle est assujettie aussi à ces histoires de pleine terre ou pas? C'est pas une nouvelle construction?
1: C'est pas une nouvelle construction, exactement. Donc elle a déjà un produit qui est non drainant par rapport à son revêtement, donc on peut repartir sur un produit qui est non drainant ou par exemple un produit qui est drainant en fonction du projet et de l'esthétique qu'on veut.
0: Mais alors Amélie, si je sans trahir votre propos, vous me reprenez si je dis une bêtise, vous êtes à la recherche d'une solution un peu esthétique et durable, c'est ça, hein, vous voulez?
2: Absolue, tout à fait. Moi, je ne suis pas du tout la propriétaire, mais j'observe cette chose-là quand je viens rendre visite et je trouve ça. Donc, je me demande quel est le matériau qui tiendrait la route, les dalles de la rune, moi, personnellement, je le déconseille. Je ne veux plus en entendre parler au vu de ce que je vois. Je trouve ça, voilà, je suis désolée pour le truc de la région, mais c'est comme ça.
0: Alors, Cindy, qu'est-ce qui serait possible de proposer, là, par exemple, sur un chantier comme celui d'Amélie?
1: Alors, l'inconvénient des dalles de la rune, c'est qu'il y a de grandes chances qu'on doit tout enlever pour repartir à zéro, parce que si elles se décollent ou si les joints sont abîmés, on ne pourra rien repasser par-dessus. Donc, il faudra casser le revêtement et repartir après sur un produit... que ça soit de l'enrobé, du béton, des alvéoles, de la résine. En fait, le choix, il est vraiment large.
0: D'accord. Donc, il y a vraiment le choix. Après, sur la durabilité, peut-être, ça dure combien de temps, tous ces produits?
1: En fait, c'est toujours pareil. En fonction de comment on y roule dessus, il faut adapter le produit. Mais tous les produits routiers sont là pour durer 20, 25 ans, voire toute une vie, en fonction de la caractéristique du projet.
0: Mm-hmm. Amélie,
2: vous avez dit enrobé, béton, alvéole et quoi d'autre, le quatrième, je ne sais pas ce que c'est, les bulles.
1: On, de la résine, on peut faire du pavage aussi. En fait, il y a le choix est assez large. C'est le projet qui va un peu déterminer ce qu'on peut ou ce qu'on peut pas faire. Mais vous avez énormément de choix sur un projet comme ça.
2: Alors, je trouve tout à fait incroyable que qu'il faille tout casser. Ça, je m'en doutais. Mais donc j'ignorais tout à fait cette histoire du truc drainant et pas. Mais comme c'est une maison qui était effectivement, elle a été faite dans les années 50. Donc, on peut repartir sur quelque chose qui n'est pas très écolo finalement parce que c'est hermétique à la pluie, c'est ça?
1: Exactement.
2: D'accord. Bon, bah, écoutez, en tout cas, c'est une information très importante. Merci beaucoup.
0: Merci beaucoup, Amélie. Merci beaucoup. On va parler aussi de coûts de mise en œuvre, évidemment, ce matin. Mais si vous avez une question, si vous pensez à un chantier, si chez vous, vous aimeriez refaire, vous êtes encore en train de vous interroger, bah, c'est peut-être le moment de repartir avec une réponse ce matin. 0559 59 17 17. Le standard est ouvert. Ce matin, c'est Océane qui reçoit vos appels. Vous nous appelez, c'est très simple, et vous êtes avec nous. 0559 deux fois, 17 deux fois, on reçoit Cindy Rigal dans l'entreprise Daniel Moquet à Bayonne.

0: Team Carnes à presque 9h30. Bienvenue chez vous à la maison pour parler des allées ce matin avec notre invité et vos questions et vos témoignages au 59 2 x 17 2 fois.
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0: C'est bienvenue chez vous à la maison avec Cindy Rigal, notre invitée de l'entreprise Daniel Moquet à Bayonne. On parle des allées, des nouvelles techniques. On a beaucoup parlé, Cindy, de résine, mais il y a aussi alors les alvéoles gravier, qu'on remplit du gravier, c'est ça. Exactement. Ça, c'est peut-être la solution la moins chère aussi, parce qu'on va parler de coûts.
10: Oui, exactement. Ouais. C'est un bon rapport qualité-prix et ça permet d'avoir une stabilité du sol et un drainage.
0: Et ça tient bien parce que on veut que ça soit pérenne en fait. C'est ça aussi. C'est un peu ce que disait Amélie, c'est-à-dire que ça coûte quand même relativement cher. On veut que ce soit pérenne. Là, vous pouvez nous donner un ordre d'idée de prix sur les alvéoles qu'on va remplir de gravier à peu près.
10: On va parler d'un chantier standard, c'est-à-dire on va prendre à peu près 100 mètres carrés pour un chantier avec un décaissement complet, avec une belle prépa, et un produit de finition. On est sur alvéoles enrobées, on va être sur les mêmes budgets. Il faut compter entre 7 000 et 10 000 euros en fonction du projet et du terrassement à faire.
0: Pour quelque chose qui va mesurer, on l'a dit, 100 mètres carrés à peu près.
10: Ouais, à peu près 100 mètres carrés, oui.
0: Il y a le bicouche aussi, on n'en a pas parlé. Qu'est-ce que c'est le bicouche ?
10: C'est un produit c'est comme l'enrobé, enfin c'est un dérivé de l'enrobé avec de l'émulsion et du gravier, et on fait un millefeuille d'émulsion de gravier, on fait plein de couches successives et on vient compacter le tout. Donc on a l'avantage, c'est qu'on a la stabilité de l'enrobé par sa dureté, et aussi l'autre avantage, c'est qu'on a une allée visuelle en gravier. Donc on cumule la stabilité et le côté esthétique avec un gravier au choix.
0: Le gravier sont les inconvénients du gravier.
10: Exactement, hein, ça les inconvénients où quand on marche dessus, on s'enfonce, ça part dans tous les sens.
0: Là, c'est pas le cas. Non. Il y a le pavage aussi. Alors ça, on commence à en voir de plus en plus. Oui. Le pavage, c'est ça. Alors je dis pierre, mais on fait peut-être des pavages pas que avec des pierres.
10: Il y a de tout avec le pavage. Enfin, on a deux grandes familles. On a le pavage en pierre naturelle qu'on connaît. Où on a le pavage en béton. Ça donne un côté plus moderne et plus chic que le pavage ancien où on va chercher un caractère rustique. Mais du coup, oui, on peut faire pas mal de choses avec le pavé.
0: Le pavage, c'est quoi ? C'est les petites pierres de 10 sur 10, des petits cubes, non ?
10: On fait ce qu'on veut. Il y a le 10-10 qu'on connaît.
0: Voit souvent, ouais.
10: Exactement.
0: Pierre véritable, ouais.
10: C'est ça.
0: C'est beau aussi, hein, le rendu.
10: C'est beau, mais on peut aussi faire des plus grosses pierres, du 15-15 ou un multiformat où on peut jouer avec 3-4 tailles différentes de pavé. Donc c'est vraiment en fonction du goût de la personne, on peut vraiment mixer les...

0: ces produits.
1: C'est plus cher ?
0: Le pavage est plus cher, oui. Parce qu'on est sur des normes, il faut poser le pavage sur une dalle de béton.
1: Ouais.
0: Donc du coup, on va être sur des produits peut-être une fois plus chers que l'enrobé.
1: D'accord, ok. Et puis, il y a l'enrobé. Bon, là, ça, c'est la solution la plus classique, c'est
0: exactement,
1: ça ?
0: Exactement, celle qui est la plus connue de tout le monde.
1: Ouais, donc là, on a évolué sur l'enrobé ? On a des choses plus résistantes ou des couleurs aussi différentes ?
0: Alors non, malheureusement, non. malheureusement, on n'évolue pas trop sur ça. Il y a d'autres couleurs qui existent, mais dans le secteur, pas encore.
1: D'accord.
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1: On va accueillir Paul qui est à Charite-de-Bas. Bonjour Paul, bienvenue.
3: Bonjour.
1: Bienvenue avec nous. Vous avez un tour de maison, c'est ça, en béton drainant. Expliquez-nous.
3: C'est une cour, voilà. J'ai une maison, il y a 18 ans maintenant. Et donc, on avait... en 2014, on avait fait...
1: Paul, je vous arrête, mais il faudrait couper le son de la radio parce que en fait il y a un petit décalage avec les histoires de satellites et tout ce qui va avec, et donc forcément c'est très compliqué de se comprendre s'il y a ce petit décalage. Alors il vaut mieux que vous coupiez la radio, comme ça vous allez pouvoir expliquer votre cas. Très bien.
3: Voilà.
1: Alors allez-y.
3: Oui, donc voilà, on avait rénové une maison et en 2014 on avait fait une entrée et ouais. Un tour de maison. En béton drainant,
1: oui.
3: Hein, qui marche très très bien d'ailleurs, c'est un produit, enfin c'est très bien, enfin, moi j'en suis très content. Mais par contre, il y a des moments, l'hiver, surtout l'hiver, pas maintenant, hein, parce qu'il fait sec, mais il y a de la mousse qui me sort entre les petits cailloux. Là. Alors j'aimerais savoir s'il y a un produit pour enlever ça, sur le béton drainant.
1: Alors, Signor Egal, la mousse qui pousse...
3: Oui, des petites, pas partout, mais il y a des endroits...
1: Ouais, je comprends bien. Il y a des herbes qui poussent ou de la mousse.
0: Exactement. Oui. Alors, comme c'est un revêtement qui est drainant, l'eau passe à travers, donc forcément, l'hiver, il pleut beaucoup, donc oui. La mousse peut venir. Vous avez deux solutions. Une solution que vous pouvez faire seule, c'est acheter des produits anti-mousse, type produit toiture, hein, qu'on met sur les tuiles. Vous pulvérisez ça va atténuer et désincruster la mousse qu'il y a dans le produit drainant. Et après, un coup de karcher léger, bien sûr, parce que c'est des produits qui n'aiment pas ça. Ça, vous pouvez le faire et ça atténue vachement le phénomène. Et après, il y a des entreprises qui nettoient en profondeur le béton drainant, mais ça coûte un peu plus cher.
3: Ah ouais, parce que j'ai essayé justement des produits de toiture.
0: Ouais.
3: Bon, j'ai essayé, il me disait mélanger de l'eau de Javel avec de l'eau un peu, diluer un peu, mais bon, c'est pas... Ça marche un moment, mais ça revient chaque fois, alors c'est pour ça.
0: Ouais, en fait, il faut faire après de la prévention, c'est chaque année, la mousse, malheureusement, avec les météos qu'on a, elles reviennent chaque hiver.
3: Oui,
0: il faudrait,
3: oui,
0: faudrait le faire...
3: C'est chaque hiver, et... Voilà, maintenant, là, c'est impeccable, il n'y a rien, on voit rien, là, c'est bien. Mais dès que ça y est, c'est plus humide, ça revient aussitôt.
1: Ouais. La problématique, c'est qu'on n'a plus le droit d'utiliser certains produits,
0: hein,
1: qui sont des produits de désherbants, tout simplement, qu'utilisaient autrefois les villes aussi pour traiter les trottoirs, il n'y a qu'à voir maintenant, hein, ouais. Les herbes, elles poussent le long des trottoirs, bon, ben... Bah,
3: ouais, voilà.
1: Et ça c'est aussi
3: c'est une solution, donc.
1: Ouais,
0: c'est une solution. Alors le Javel, attention au Javel, parce que vous avez sûrement un produit qui est coloré dans la masse, donc ça peut enlever la couleur du produit.
1: C'est de quelle couleur chez vous, Paul, votre
3: couleur couleur tuile.
1: Couleur tuile. Oulala, il y a le téléphone qui marche pas très bien. Oui, couleur tuile, donc ça veut dire que la Javel, ça pourrait décolorer un peu.
0: Un petit peu, oui.
1: Ah ouais, donc faire attention.
3: Voilà. Après, évidemment, depuis le début, bon, ça patine un peu.
0: C'est normal.
3: C'est normal, voilà. Mais la cour est très belle. Et autrement, elle est très très belle. Ça, c'est un truc, c'est épatant. C'est un très bon produit. Moi, je le conseillerais. Voilà. Le béton drainant, c'est impeccable.
1: Merci beaucoup, Paul. En tout cas, merci pour votre coup de fil ce matin. À très bientôt. Merci. En poursuivant dans un instant, 05 59 59 17 17. Gravier, résine, pavé enrobé. Qu'est-ce que vous avez choisi chez vous? Pourquoi? Est-ce que vous avez eu des galères aussi pendant le chantier, pendant les travaux aussi? C'est possible de témoigner. 05 59 2 fois 17 2 fois.

0: La dernière chanson du monde de Florent Pagny.
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0: On parle de cours, d'aller ce matin. Et vous, est-ce que vous avez un projet justement d'aller, de terrasse ou de cours? Est-ce que vous avez déjà réalisé des travaux? Est-ce que vous avez des conseils à demander? Peut-être des regrets sur le chantier que vous avez fait à la maison? Au contraire, un résultat dont vous êtes particulièrement fier? Ça, c'est possible aussi. Venez partager ça avec nous au 05 59 59 17 17. Notre invité ce matin, c'est Cindy Rigal de l'entreprise Daniel Moquet à Bayonne. Il y a Élise qui nous a passé un petit coup de fil. Elle pouvait pas rester au téléphone. Élise qui est à Itsassou, qui vous demande, Cindy, si elle peut boucher, alors je lis sa question, des fissures sur sa terrasse avec de la résine. Elle a une maison ancienne apparemment, Élise.
3: Alors la résine n'est pas faite pour reboucher des fissures. C'est d'autres moyens qui vont être mis en œuvre pour reboucher des fissures, comme le béton ou d'autres process en fonction de la fissure. Mm-hmm. La résine est vraiment faite pour c'est un revêtement de surface qui va être là pour soit repasser par-dessus sa terrasse pour cacher un petit peu tous les petits soucis, mais pas pour reboucher les fissures.
0: D'une façon générale, quand on a une maison ancienne et quand on a un chantier à réaliser, on dit tiens, j'aimerais refaire alors le tour de ma maison, j'aimerais refaire l'allée. On part de l'existant et on le fait par-dessus, ou alors il faut vraiment, je schématise, mais il faut tout démolir pour tout bien reconstruire.
3: Les deux sont possibles, en fait. Ouais. Au plus que possible dans la rénovation, on essaye de garder l'existant et de repasser par-dessus ou de rénover l'existant pour pas avoir des budgets qui partent dans tous les sens, parce que tout casser pour tout refaire, ça a un coût. Donc on privilégie de rénover plutôt que de casser.
0: D'ailleurs, chez Daniel Moquet, vous faites alors les allées, évidemment, mais pas seulement, en fait. Hein.
3: Non, chez Daniel Moquet, on fait tout l'extérieur, donc on fait les allées, les terrasses, on fait les portails, les clôtures, les carportes, aussi on fait l'entretien des jardins, la création des massifs, les robots tondeuses, en fait tout l'extérieur chez nous.
0: Tout ce qui a trait à l'extérieur de la
3: exactement.
0: Maison.
3: Exactement.
0: Les chantiers en ce moment, avec la conjoncture, Cindy Rigal, sont aussi nombreux aujourd'hui, parce que bon, on est un peu attentiste avec tout ce qui se passe dans le monde.
3: Alors on a une légère baisse, alors on ne se plaint pas parce qu'on a du travail et ça c'est notre... On est très content de ça, mais on voit oui qu'on est en train d'avoir une tendance à la baisse plutôt qu'à la hausse.
0: Je voudrais qu'on dise quelques mots sur le béton désactivé aussi. Ça a été très à la mode, ça. Il y a peut-être une dizaine d'années.
3: Exactement.
0: 10-15 ans, on faisait beaucoup de béton désactivé.
3: Exactement.
0: On en est où?
3: Alors, on en fait moins quand même. Enfin, moi, dans mon entreprise, on en fait beaucoup moins, mais on en fait quand même un petit peu. La conjoncture fait aussi, c'est des produits qui sont non drainants, donc un peu moins populaires que les produits drainants, mais ça marche toujours.
0: D'accord, ok. On a aussi un peu amélioré les bétons désactivés sur les apparences, sur les choses comme ça.
3: Oui,
0: il y a des rendus très, très différents.
3: Exactement, on a un choix de coloris qui est quand même plutôt sympa. On s'éloigne de tout ce qu'on voit dans les villes, les gros cailloux, les trucs pas très jolis. Donc on a.
0: Et qui ramasse un peu les saletés aussi, quoi.
3: Exactement. Hein. Okay. Mais on a des formules qui sont plus sympas, plus fines et plus jolies que ce qu'on connaît dans la voirie publique.
0: Ouais. Combien de temps pour la mise en œuvre d'un projet? Alors je vous appelle, je vais refaire l'allée à la maison. Entre le moment où vous allez venir pour la première fois faire le devis, qu'on va pouvoir tout mettre en œuvre jusqu'à la réalisation, il va se passer combien de temps, Cindy? C'est des chantiers en général qui sont très très longs.
3: Alors, un chantier à peu près 200 mètres carrés, en moyenne, c'est une semaine et demie.
0: Deux chantiers. Ouais. Mais entre le moment où vous faites le devis et le moment où vous allez faire le travail, ça sera terminé?
3: Entre 4 et 6 mois.
0: Entre 4 et 6 mois, quoi.
3: Ouais, en fonction de l'avancement qu'on a en ce moment, on est plutôt à 6 mois d'avance. Ouais. Mais voilà, ça dépend de la conjoncture, ça dépend des chantiers aussi.
0: Et il y a des périodes où on fait de l'année où on travaille plus sur les allées ou.
3: Printemps, automne, bien sûr, c'est nos années, c'est nos mois phares. Parce
0: ouais, pourquoi
3: que,
0: l'été? L'été climat, fait trop chaud?
3: L'été fait trop chaud, il y a des produits qu'on ne peut pas trop faire. Et l'hiver, c'est pareil, avec la pluie, on est assez limité. Mais en général, on travaille un petit peu toute l'année. On optimise les chantiers, les produits en fonction de la saisonnalité.
0: Je ne vous ai pas parlé sur les grandes tendances, la grande tendance du moment. Est-ce qu'il y a une grande tendance, justement, en matière de couleurs et de matières?
3: Produits naturels, couleur beige, ça, les gens aiment beaucoup. Produits drainants, ça, c'est vraiment, on est en plein dedans. À cause de la pluie, on est sur ces produits-là. Donc, Les gens aiment choisir le côté naturel, beige, couleurs différentes que ce qu'on voit d'habitude.
0: C'est les tons nature qui l'emportent.
3: Exactement.
0: Ça, c'est un peu la mode qui s'applique d'ailleurs à tout. Hein,
3: exactement.
0: À toutes les couleurs tendances du moment. Bien, vous voulez nous rejoindre, vous avez une question sur un projet que vous avez réalisé ou que vous aimeriez réaliser et vous vous posez encore des questions, bah, c'est le moment de les poser à notre invité. 05 59 59 17 17. On parle de l'allée de vos maisons ce matin.
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0: On ne change pas. Voici Céline Dion à 10h moins le quart.

0: change pas. Céline Dion, bienvenue chez vous à la maison ce matin. Dans un instant, c'est Marie-Hélène qui va nous rejoindre à Arrête.
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0: On embellit la maison tous les dimanches, on vous donne des solutions, des idées justement pour essayer d'améliorer votre logement. C'est Cindy Rigal de l'entreprise Daniel Moquet Bayonne qui est notre invitée. Bonjour Marie-Hélène, arrête. Bienvenue avec nous, vous avez une question à poser à Cindy je crois. Hein.
5: Oui.
0: Dites-nous.
5: Oui alors, ma cour elle a été enrobée il y a 26 ans dans les années 2000.
0: Oui.
5: Donc là elle est fissurée de partout et je voudrais le refaire.
0: Oui.
5: Donc voilà. Et donc j'aurais voulu savoir. J'ai fait faire le devis, mais je ne l'ai pas encore eu.
0: D'accord. Vous avez fait faire un devis de quoi d'enrober ?
5: D'enrober, oui.
0: Et vous aimeriez savoir qu'est-ce qui peut être l'alternative à un enrobé, c'est ça ?
5: Non, pas forcément, non. Bon, non, pour l'enrobé, il a 26 ans minimum. Donc j'aurais voulu savoir pour combien j'en aurais.
0: Bon. Ça mesure combien ? Ça mesure combien, Marie ? 160 mètres carrés.
5: Ouais.
0: Alors, Cindy.
6: Alors, de vous donner un tarif comme ça à la radio, c'est un peu compliqué. Je suppose qu'il y a quelqu'un qui est venu chez vous pour mesurer le projet et regarder regarder tout ça. Donc, c'est ce qu'il faut faire parce qu'aujourd'hui, pour faire un devis, il faut venir chez le client, regarder les contraintes et ce qu'il faut faire. Donc,
0: qu'est-ce qu'on appelle les contraintes, Cindy ? On peut expliquer les contraintes, c'est quoi ?
6: Les contraintes. C'est par exemple l'écoulement des eaux, comment le sol a bougé. La madame, elle a un terrain, elle a un enrobé qui a 26 ans, donc il est fissuré de partout, c'est normal.
0: C'est normal, ça dure
6: le vieillissement.
0: Une vingtaine d'années, un peu plus de 20 ans.
6: Il y a des chantiers au bout de 40 ans, ils sont encore là, mais la fissure, malheureusement, est inévitable. Mm-hmm. Dans le cas de madame, il faut juste enlever l'enrobé, nettoyer un peu le sol et refaire les pentes. Il doit y avoir des trous et des bosses qui se sont formés au bout de 26 ans. Et après, réappliquer l'enrobé. Donc, je pense que le devis doit être dans ce sens-là.
0: Et à peu près, on peut donner, alors, non, il ne s'agit pas de faire un devis à la radio, parce qu'évidemment, on ne peut pas le faire comme
6: non,
0: ça.
6: Non, c'est
0: mais
6: très compliqué, oui.
0: C'est combien le mètre carré ou 100 mètres carrés d'enrobé à peu près
6: Ça dépend aussi les secteurs et les centrales d'achat, les centrales d'enrobé qu'on peut avoir. Mais
5: oui, j'ai décidé de le faire faire quand ils vont venir enrober les routes. Là. Cet automne, ils doivent passer à Arrête, faire devant chez moi et...
6: Oui, donc vous avez une entreprise de travaux publics en fait qui est devant chez vous. Donc là, c'est aussi un autre cas. Vous profitez de la présence sur la voirie pour faire chez vous. Donc
0: ça peut se faire. C'est-à-dire que
6: oui, alors ça se fait de moins en moins, mais mais dans les secteurs comme madame qui est assez reculé.
0: Puis d'après la Pierre Saint-Martin.
6: Ouais, c'est et puis c'est avantageux parce que du coup ils sont là pour faire des tonnes et des tonnes d'enrobés. Donc en fait, c'est là où on fait pas les meilleurs coups, mais c'est là où le devis sera très intéressant pour madame.
0: Oui, parce qu'ils sont là, on est là sur la route, donc faire 160 mètres carrés de plus
6: alors
0: chez Marie-Hélène.
6: Alors qu'ils sont là pour faire 500 ou peut-être 1000 mètres carrés, donc du coup, oui, exactement, elle a tout intérêt à faire ça. Mais c'est vrai que dans les villes comme chez nous, ça devient de plus en plus compliqué d'avoir ce service-là.
5: Oui, d'accord.
0: Bon, et Marie-Hélène, c'est bien, puisque vous avez fait le devis, là, vous n'avez plus qu'à attendre le montant du devis.
5: Exactement.
0: Bon, alors c'est difficile, mais de toute manière, vous serez bien servi, puisque si vous profitez effectivement de la présence de l'entreprise sur la route.
6: Vous serez mieux servi qu'une entreprise serait venue juste pour votre chantier. Là, on est.
0: Vous pouvez quand même donner un ordre d'idée de prix comme ça, même si c'est pas le prix exact.
6: En moyenne, un enrobé, c'est en fonction des surfaces. Et
0: là, elle a dit 160 mètres carrés.
6: Ouais, normalement, elle doit être entre les 25 et 30. Je donne une fourchette large, mais on est entre 25 et 35 euros du mètre carré.
0: Entre 25 et 35 euros du mètre carré, Hélène. Donc vous pourrez faire votre petit calcul, comme ça vous verrez.
6: Je pense qu'elle sera sur des prix plus intéressants.
0: Oui. Voilà, voilà Marie-Hélène, parfait.
5: Bonjour, merci.
0: Merci beaucoup, à bientôt, merci beaucoup, au revoir. Encore sur une histoire de pérennité, parce que c'est souvent ce qui nous guide quand même, là, 25 ans, il y a d'autres produits que vous pourriez conseiller à Marie-Hélène en disant, ben voilà, ça, ça va durer plus longtemps que votre enrobé, c'est plus résistant.
6: Non. En fait, chaque produit a une durée de vie, malheureusement. Les produits où on va le faire et jamais le défaire, ça va être les bétons désactivés, mais ils vont vieillir comme l'enrobé.
0: Donc ça
6: ils
0: va se fissurer,
6: exactement.
0: Ça va bouger à la longue.
6: Il n'y a rien qui est éternel.
0: C'est pas parce que ça a été mal fait que voilà, non.
6: C'est le produit, il vieillit à un moment donné. Il y a des avantages et des inconvénients.
0: Cindy Rigal, si on souhaite faire appel à vos services, comment ça se passe en fait? On vous appelle, vous venez?
6: Exactement.
0: Quel est le process en fait?
6: Vous téléphonez, le numéro est sur Internet, Google.
0: Ouais, facilement, ouais.
6: Voilà, vous tombez directement sur mon assistante qui est à Bayonne. On a un showroom de 300 mètres carrés où vous pouvez
0: le
6: aussi
0: long de
6: venir.
0: Ouais.
6: Exactement, 25 chemin Saint-Bernard à Bayonne. Donc vous venez, vous appelez, vous prenez un rendez-vous. Il y a quelqu'un qui se déplace, moi-même ou mon collègue qui se déplace. On vient chez vous, on analyse votre projet, on prend les mesures, on discute avec vous de ce que vous avez envie, de à quoi vous voulez que ça ressemble, et comme ça on peut vous éditer le devis.
0: Très bien, parfait. Je crois qu'on a essayé de vous donner des idées, et puis surtout vous dire qu'il y a de nouvelles solutions qui existent, et ça c'est très important, parce que les choses évoluent.
6: Exactement, toujours.
0: Donc n'hésitez pas à vous renseigner. Merci beaucoup Cindy Rigal de Daniel Moquet. Merci d'avoir été notre invité.
6: Merci à vous.
0: Et puis on vous souhaite beaucoup de chantier pour l'année qui suit.
6: C'est ça, exactement. Merci.
0: À très bientôt, merci beaucoup.
6: Au revoir.
0: Au revoir, merci.

0: On se maman aujourd'hui, n'oubliez pas que c'est la fête des mères. On les embrasse très très fort, évidemment, les mamans. C'était Didi Mitchell.
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0: Nous sommes dimanche matin, il est 10h. C'est l'heure de l'info, Thibaut Vincent.
2: Une plainte pour viol à Bayonne. Un homme a été mis en examen. Un Bayonnais de 42 ans suspecté d'avoir abusé sexuellement une femme de 36 ans psychologiquement fragile. C'était mercredi. La victime présumée a porté plainte dans la foulée, selon le parquet de Bayonne, qui confirme une information de nos confrères du journal Sud-Ouest. Le suspect a été placé en détention provisoire.
0: Opération hier en Dyle pour sensibiliser à la pollution par les mégots.
2: Un bout de cigarette contamine entre 500 et 1000 litres d'eau. Et hier, ce sont 2500 mégots qui ont été ramassés en une heure seulement sur le front de mer par une quinzaine d'endaillés, Armand Morera.
3: Il y a déjà plein de cigarettes. On essaie de récolter au maximum. C'est incroyable.
4: Marion est prof de surf à Hendaye. Ce matin, elle est venue avec sa fille Malia pour ramasser les mégots le long du boulevard de la mer.
3: Un seau, des gants et c'est parti.
4: Le but, en trouver le plus possible.
3: C'est vrai que les cigarettes, à chaque fois au quotidien, d'en voir sur nos plages et sur nos côtes, c'est quand même impactant et encore catastrophique, je trouve, à notre époque. Ils ne se rendent pas compte que ça va dans l'océan.
4: Au sol, dans les pots de fleurs, au pied des arbres, aucun mégot n'échappe à Malia et sa mère.
5: Non, j'ai pas d'argent.
3: T'as vu une cigarette entre moi ou ça?
4: Ils sont une quinzaine pour cette opération. Et au bout de quelques minutes, on croise
6: Jean-Pierre, c'est le papa de Marion.
4: À peine le temps de tourner la tête qu'il est déjà accroupi sous un banc.
6: Ah mais du coup vous vous y êtes mis aussi?
7: Ben oui, obligé. Il faudrait que tout le monde s'arrête et fasse ça.
4: D'ailleurs ce ramassage c'est aussi un moment où Marion sensibilise les passants.
3: 1000 litres d'eau hein.
8: 1000 litres d'eau.
4: Là, c'est Françoise qui revient du marché.
8: Je trouve ça lamentable que ce soit des gens bénévoles qui sont obligés de faire ça.
4: Réaction de beaucoup de promeneurs. Marion, de son côté, finit avec un seau presque plein. Elle verse tout dans celui de l'association Tricyclope.
3: Pas mal de mégots.
6: Et donc au total
3: 2500.
4: 2500 mégots qui n'iront pas polluer l'océan.
2: L'opération organisée notamment par l'association Tricyclope qui fêtait ses 10 ans hier. Elle récolte les mégots pour les revaloriser ensuite en énergie dans un centre spécial à Bénesse-Marraine. Chaque année, elle ramasse entre 3 et 4 tonnes de mégots de cigarettes par an au Pays Basque et dans le sud des Landes.
0: En rugby, l'avion bayonnais encore battu.
2: Défaite 38-21 lors de l'avant-dernière journée de Top 14. C'était sur le terrain du Stade Français à Paris. 5e revers consécutif pour l'aviron. Le 12e lors des 14 derniers matchs en 2026 et surtout un contenu véritablement insipide. Bayonne 12e au classement. Le dernier match, enfin, ce sera samedi, la réception de Perpignan à 21h. Le Paris Saint-Germain, lui, entre dans la légende du football. Le PSG qui conserve son titre. Victoire hier soir au bout du suspense en finale de la Ligue des Champions contre Arsenal lors de la séance des tirs au but. Des incidents ont éclaté dès la fin de la rencontre un peu partout en France en marge des célébrations. À Pau, en centre ville, du mobilier urbain et des bâtiments publics ont été dégradés. Des tirs de mortiers d'artifice et des cocktails Molotov lancés sur les forces de l'ordre. 6 personnes ont été interpellées, indique la préfecture des Pyrénées-Atlantiques. Plus de 400 interpellations ont eu lieu au total dans le pays, dont près de 300 à Paris. Du côté de la météo, c'est très gris encore aujourd'hui.
0: C'est encore gris, ça devrait se lever. Armand Morera qui est arrivé il y a quelques minutes. Armand, depuis hier, tu nous annonces du soleil et il n'arrive pas.
9: Bah, j'aimerais bien qu'il arrive ce soleil. S'il vous plaît, Stéphane.
10: Il y en a eu plein cette semaine, ça va ?
9: C'est vrai.
0: Oui, c'est vrai. C'est
9: mais il y en avait trop, ils étaient trop chauds.
10: Pour tout le monde, quoi.
0: On a de l'avance au moins pour un mois, là, maintenant. Bon, normalement, c'est cet après-midi. Et demain, il devrait faire vraiment très beau. Les températures cet après-midi, 21 degrés sur le littoral pour Biarritz, Guétari, Bidart, 22 à Laonce, 22 aussi au Boucau, il fera 23 degrés à Bardos et 25 degrés à Saint-Palais dans les environs. 10h03.
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0: À suivre l'émission politique de la rédaction, Errico Plaça dans un instant, présenté ce matin par Yves Tussaud.

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2: Bonjour, bienvenue, Errico Plaza, votre émission débat tous les dimanches entre 10h et 11h. Je vous propose ce dimanche de retrouver les bancs de l'école. Que peut-on attendre de l'école aujourd'hui? Comment va l'école et comment se portent les enseignants? Nous en parlons avec Franck Yallet, secrétaire régional UNSA Éducation. Bonjour.
3: Bonjour.
2: Avec Jérôme Gaillard, directeur du groupe scolaire Saint-Vincent-Handaï, qui est un groupe qui regroupe plus de 650 élèves de la maternelle au collège. Bonjour.
4: Bonjour.
2: Et bonjour Serge Astoy.
5: Bonjour.
2: Vous êtes le secrétaire général de la FEP CFDT. Pays Basque Béarn et Landes, c'est le premier syndicat de l'enseignement privé. Merci à vous trois d'avoir accepté notre invitation.
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2: Messieurs, avant de se poser les deux questions principales de cette émission, à savoir comment va l'école et comment se portent les enseignants, je voudrais juste que l'on évoque deux sujets qui ont fait l'actualité cette semaine. C'est la chaleur et puis l'annonce du ministre de l'Éducation nationale concernant le bac et les langues régionales. La chaleur, la semaine, a-t-elle été compliquée dans les établissements, que ce soit pour les élèves ou pour les enseignants? Jérôme Gaillard, vous êtes directement concerné, directeur du groupe scolaire Saint-Vincent-Handaï. La semaine a été difficile, compliquée?
4: Oui, la semaine a été compliquée. Juste quelques chiffres pour que tout le monde se rende compte. Mardi matin, lorsqu'on a ouvert les classes, après trois jours de forte chaleur et que les classes n'avaient pas été aérées, eh bien à 8h du matin, il faisait 28 dans les classes rénovées il y a une petite cinquième, enfin 4 ou 5 ans. Et dans les classes neuves, il faisait 26 degrés. On imagine ce qu'est la température qu'il pouvait faire à 10h30 avant la récréation avec 30 élèves dans chacune de ces classes.
2: 30 élèves?
4: Entre 27 et 30 élèves selon les endroits, oui.
2: Ouais, mais est-ce qu'il y a un seuil au-delà duquel on se dit qu'il devient compliqué d'enseigner ou il devient compliqué d'apprendre?
4: Alors, c'est difficile pour nous de ressentir le seuil. Je sais qu'il y a un cadre légal qui indique qu'au-delà de 30 degrés pour les professionnels qui travaillent dans un bureau ou au-delà de 28 pour les professionnels qui travaillent à l'extérieur, il y a des risques pour la santé des professionnels. On imagine ce que ça peut donner pour des enfants.
2: Franck Yallet, est-ce que vous avez eu, vous, secrétaire régional de l'UNSA Éducation, des retours, des alertes cette semaine, même si on dépasse le cadre simple du Pays Basque?
3: Bien évidemment, bien évidemment. La vraie difficulté, là, ici, c'est cet épisode de chaleur, c'est le fait qu'il se passe au mois de mai. Ça, c'est une nouveauté, mais c'est pas une problématique de l'école. Après, des épisodes de chaleur, c'est pas la première fois que l'on en vit, malheureusement, et on en vivra de plus en plus souvent. Ça pose plusieurs question, en effet, la protection des personnels, la protection des élèves, ça pose une vraie question au-delà juste de l'écologie, c'est le bâti scolaire. Mmh. C'est la question du bâti scolaire qui nécessite un investissement lourd, programmé, et ça, c'est ce qui nous manque. Ensuite, il y a à gérer cette urgence-là avec un plan canicule, des annonces ministérielles, mais que l'on attend depuis longtemps. Ce qu'il faut, c'est vraiment cadrer les choses. Nous, ce qu'on réclame à l'UNSA Éducation, c'est ça, c'est avoir répertorié nos passoires thermiques dans nos écoles publiques. 2800 écoles, bâtiments, hein, dans l'académie, on doit en avoir plusieurs, on doit être à 600 ou 700 dans notre département. C'est-à-dire, répertorier les besoins pour pouvoir identifier des priorités, mettre des protocoles clairs pour pas renvoyer les équipes à chaque fois à réinventer l'eau chaude. Là, c'est pas l'eau chaude, c'est l'air chaud. Et non, c'est vrai que des normes, il nous en manque. Il y a une loi du 1er janvier 2025 qui protège maintenant les travailleurs, ce qui va s'appliquer aussi pour nous, mais après on n'a pas de normes proprement dit. Il y a des normes pour les poulets bio, mais pour les élèves non.
2: Mais les élèves ne sont pas des poulets. Dans le privé, à Serge Astoy, à la FEP CFDT Pays Basque Béarn et Landes, est-ce que vous avez eu des retours cette semaine de points de difficulté?
6: Même chose effectivement que ce que évoquait Franck Yallet. Effectivement, il y a des retours. On a des établissements effectivement qui sont, certains ont été rénovés et certains effectivement, dans certains en tout cas, on peut avoir des conditions qui sont, j'allais dire, à peu près supportables, mais dans beaucoup, c'est pas le cas. Et on a un vrai souci de bâti scolaire, et on a une vraie question qui se pose, c'est-à-dire que on a des épisodes comme celui-là on a déjà eu des épisodes de chaleur comme ça par le passé. On en aura encore plus dans l'avenir, et on a l'impression qu'on attend encore une fois et qu'on ne réfléchit pas et qu'on n'anticipe pas les choses. Et pour autant, le GIEC, ça fait des années que le GIEC dit qu'on aura des épisodes comme cela. Ça fait des années que effectivement on dit que les températures vont augmenter. Et ben dans ce cas-là, il faut anticiper les choses et il faut mettre de l'argent sur ces priorités-là.
2: Franck, je vous voyais réagir.
3: Oui. Il n'y a pas de contraintes budgétaires, il y a juste des choix politiques qui sont faits. Et
2: Il n'y a pas de contraintes budgétaires.
3: En tout cas, il y a des choix politiques à opérer. Et il y en a certaines qui m'inquiètent. Il y a eu une annonce gouvernementale, c'était sur le fonds vert d'investissement qui devait aider les collectivités. Ce fonds vert qui était à 2,5 millions, je crois, on était sur quelque chose comme ça, a été divisé par 4 sur le prochain budget. On voit que la situation, elle empire, en tout cas, elle perdure, elle se multiplie. Et on a ce signal-là qui est inquiétant.
2: Mais on recevait cette semaine Grégoire Lascubé, qui est l'adjoint au bâtiment et aux travaux à la ville d'Anglet. Donc ils opèrent à Anglet des rénovations régulières tous les étés par tranche de groupes scolaires, etc. Mais rénover un groupe scolaire, c'est au moins 1 million d'euros. Réhabiliter tous les établissements, c'est un vœu pieux aujourd'hui, Jérôme Gaillard.
4: C'est peut-être un vœu pieux parce qu'effectivement ça représente énormément d'argent, mais en plus de ce qu'ont pu dire les collègues, il suffit pas en fait de revoir le bâti scolaire, il faut aussi que ce soit revu correctement. On a sur Andaille, nous refait à neuf un site, celui de la plage, il fait toujours 26 degrés le matin dès 8h, parce que l'architecte n'a pas su travailler correctement pour s'adapter aux conditions climatiques actuelles du sud de Pays Basque, et encore moins aux conditions futures qui seront les nôtres. Donc il faut vraiment agir sur le bâti scolaire, mais avec des personnels spécifiques et qui savent travailler dans le domaine scolaire.
2: Alors, il paraît qu'on parle d'air conditionné, ce qui permet d'expulser l'air chaud en journée, récupérer l'air un peu plus frais pendant la nuit, revoir les boiseries, double vitrage, aménagement. Ce sont des solutions qui existent et qui peuvent être utiles ?
6: Alors, il peut y avoir des solutions, mais en tout cas, nous, ce qu'on défend, c'est effectivement des solutions qui soient éco-responsables. J'ai entendu parler récemment de climatisation. Non, enfin, on n'ira pas là-dessus, parce qu'effectivement, le coût énergétique est tellement énorme que finalement, ce n'est pas une bonne solution, c'est une fausse bonne idée.
2: Il vaut mieux cuire dans les salles de classe que d'avoir la clim ?
3: Non, ce qui pose problème, il y a énormément d'argent sur le bâti. C'est 8 milliards par an sur le bâti scolaire en France. C'est énormément d'argent. Le problème, c'est que dans ces 8 milliards, il y en a très peu qui sont justement posés sur ce problème de la transition écologique. Ouais. Voilà, on est dans des constructions parfois qui sont pas adaptées, on le voit, il faut vraiment être vigilant là-dessus.
2: Aujourd'hui encore, on construit des écoles, des collèges ou des lycées qui ne sont pas adaptés à ce qui nous attend.
3: Il faut vraiment le prendre en compte. Et ensuite, il y a tout un travail de rénovation et d'acclimatation, j'allais dire, de nos établissements, parfois sur des choses simples, parfois plus lourdes, mais il faut arriver à avoir une programmation. Et il faut vraiment, nous, ce qu'on tient, c'est avoir une identification des priorités, c'est-à-dire il faut vraiment répertorier tout ça et on s'inscrit dans un temps qui est long parce que derrière, il y a une plus-value qui est dans l'utilisation et la gestion de ces bâtiments. Il y a de quoi, de manière énergétique, à gagner, par exemple sur le chauffage, parce qu'il y a des établissements qui sont des passoires thermiques l'été, le sont l'hiver aussi.
2: L'hiver aussi. Est-ce que, à court terme, la solution, c'est pas de fermer purement et simplement les établissements scolaires en cas d'alerte canicule ? Il y a des alertes jaunes, canicule, alertes oranges. Est-ce qu'il faut dire, si on est en alerte jaune, canicule, on ne va pas à l'école?
6: Je ne crois pas qu'il faille généraliser, mais en tout cas, ça fait partie des solutions qu'il faut envisager. De toutes les façons, il faut protéger à la fois les enfants, mais aussi les personnels. Donc de toute façon, quelque part, Jérôme Gaillard le disait tout à l'heure, quand on arrive et quand on a 30 ou 35 degrés dans une classe, c'est plus supportable et on met tout le monde en danger. Donc fermons les écoles à ce moment-là. Mais ça ne nous dédouane pas, et ça ne dédouane pas la collectivité, de réfléchir à des solutions pérennes.
2: Et Jérôme Gaillard, c'est au chef d'établissement de décider de fermer. Est-ce que vous avez le pouvoir de dire « je suis en alerte jaune » canicule, je ferme le groupe scolaire. Est-ce que vous pouvez le faire ?
4: Non, c'est pas si simple que ça. On a, par exemple, en début de semaine, on a reçu des alertes du DAZN nous indiquant qu'au vu des conditions météo, il y avait des vigilances importantes et qu'on nous demandait de ne pas faire d'activité à l'extérieur aux heures les plus chaudes, par exemple.
2: Oui, enfin, j'ai lu le document qui a été partagé également aux médias. Toute personne sensée peut à peu près respecter ce qui est écrit.
3: Plein de bonnes intentions.
2: Et le fait naturellement.
3: Mais ouvrir les fenêtres,
2: oui.
3: rester à l'ombre.
2: Les consignes du DAZN, c'est des consignes de bon sens qui n'apportent pas forcément grand-chose.
4: Et puis, de fermer les écoles, qu'est-ce qui va s'occuper des enfants ? Ils vont être chez eux. Il faut que les parents arrêtent de travailler, qu'ils prennent une journée de congé pour pouvoir s'occuper des enfants. Elle est où, là, notre responsabilité, nous, en tant qu'institution ? Ça peut pas être, peut-être en situation d'extrême urgence, mais ça peut pas être le quotidien tel que vont le devenir ces vagues de chaleur.
2: Alors dimanche dernier, pour changer de sujet, un dernier mot, Franck Allais.
3: Oui, non, l'idée c'est d'avoir vraiment des outils d'évaluation et d'aide à la décision qui permettent de définir une échelle académique. Voilà, c'est ça qui est nécessaire. Et avant la fermeture des écoles, qui ne doit pas être un tabou, il y a aussi des choses progressives, comme on l'a vu cette semaine, adapter des rythmes avec des horaires aménagés, des équipements d'urgence qui le seront de moins en moins, mais qui pourraient être équipés de ventilation. Voilà, il y a des choses à arriver à la situation extrême de la fermeture.
6: Rapidement sur ce sujet. Il y a récemment la Convention des temps de l'enfant qui a rendu des recommandations, et parmi celles-là, il y a justement l'adaptation des temps de présence dans les écoles. On peut parler de ça aussi. Ça aussi, c'est un autre facteur qui coûte sans doute moins cher, mais qui peut être mis en œuvre. Je le dis, attention, dans le respect aussi du travail des enseignants aussi. Il n'est pas question de faire n'importe quoi là-dessus, mais effectivement, c'est une solution.
2: Alors, on a 2 minutes pour évoquer un second thème. Dimanche dernier, dans Ouest France, c'est l'actu de la semaine. Édouard Geffray, le ministre de l'Éducation nationale, a annoncé que les élèves pourront, au bac, passer une épreuve de spécialité et éventuellement le grand oral en langue régionale. Donc ici, en langue basque. Alors, est-ce que c'est une avancée qui est symbolique, logique ou importante? Serge Astoy.
6: Alors, c'est une avancée, certes, mais on revient finalement à ce qui était le cas avant la réforme Blanquer. Donc, on revient à des choses qui sont à peu près normales. Mais là-dessus, j'allais dire, nous, ça nous pose question, parce que on pose la question des moyens là derrière. Effectivement, plus d'épreuves sans doute, mais qui va, comment les quels enseignants est-ce qu'on va mettre en face de ces élèves? Comment on va les former et comment on va faire en sorte que l'enseignement des langues régionales soit, et du basque là, en l'occurrence, soit facilité.
2: Franck Yallet, l'avancée, elle est symbolique, elle est logique, elle est importante.
3: C'est une bonne nouvelle pour certains, elle est symbolique surtout. C'est la particularité de notre territoire. Nous sommes quasiment le seul département, je pense en France métropolitaine, à avoir 2 langues régionales, même si on est sur ici Pays Basque, mais nous on en a 2.
2: Le basque et l'occitan.
3: Et l'occitan.
2: Je parlais du basque parce que il y a un système d'enseignement qui est plus développé, plus important, et qui a un nombre d'écoles plus important que
3: notre problématique dans l'enseignement public, il est ailleurs. Je défends cet enseignement public en langue régionale. Il est ailleurs parce que nous, ce que l'on subit fortement, c'est un système d'entonnoir avec beaucoup d'élèves qui sont dans l'enseignement en langue régionale dans le premier degré et qui diminuent au collège et qui disparaissent au lycée suite aux réformes, à la fois sur l'évaluation, sur la modification du bac. Donc derrière, on a peu d'élèves et on a un vrai problème de ressources. Un peu moins en langue basque, encore en langue occitane. Et en fait, oui, c'est une bonne nouvelle, mais surtout pour l'immersif en langue basque, associatif et privé.
6: Si je peux me permettre juste là-dessus, prudence quand même, parce que les annonces-là, elles sont pour 2028.
2: 2028.
6: Voilà. Qui sera aux manettes en 2028 et est-ce que les engagements pourront être tenus? On verra.
2: Il y a des engagements pris par des ministres de l'Éducation nationale qui ne sont pas tenus par les suivants.
3: Ça a pu arriver. Un ministre qui a tenu quelques mois.
6: Oui, c'est vrai.
2: Allez, comment va l'école? On en parle dans un instant.
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2: Érico Plaça, spécial éducation ce dimanche. Vos invités, Jérôme Gaillard, directeur du groupe scolaire Saint-Vincent-Rendaille. Serge Astoy, secrétaire général FEPSEFDT Pays Basque, Béarn et Landes, enseignement privé. Puis Franck Yallet, secrétaire régional UNSA Éducation. Comment va l'école, messieurs? C'est une vraie question. Jérôme Gaillard, directeur du groupe scolaire Saint-Vincent-Rendaille. Quelle réponse vous avez envie d'apporter à cette question qui est simple, mais qui est très vaste? Comment va l'école?
4: Et surtout complexe. D'un premier jet, on va dire qu'elle va mal. qu'elle ne va pas bien, parce que quand on regarde les conditions de travail de nos enseignants, les conditions de travail de nos AESH, les conditions d'accueil de nos élèves, on vient d'en parler avec les vagues de chaleur, mais de manière plus profonde, le nombre d'élèves par classe, le nombre d'élèves avec des besoins éducatifs particuliers répertoriés dans chacune de nos classes, à mettre en perspective du niveau de formation de nos enseignants, il me semble que l'école ne va pas bien. Malgré tout, je reviens de 3 jours de classe découverte et l'ensemble des enseignants avec qui j'étais, on était heureux de pouvoir enseigner, de pouvoir passer du temps avec nos élèves, de pouvoir les accompagner, les découvrir sous un autre jour dans un cadre différent. Et c'est ça qu'il faut réussir à dire, c'est-à-dire qu'on a des enseignants qui ont choisi ce métier, qui ont envie d'enseigner. Mais qui parfois sont entravés.
2: Tous ?
4: Non, pas tous, bien évidemment. Mais parce que parfois, certains vivent encore plus mal que d'autres les entraves que nous traversons via les conditions de travail qui sont les nôtres.
2: Ouais, Franck Yallet, UNSA Éducation, comment va l'école ?
3: Comme la société ? C'est ça le problème.
2: Moi, je
3: pense à. J'aime beaucoup cette citation de Jean Zay qui dit que les écoles devraient rester un asile inviolable où les querelles des hommes ne devraient pas pénétrer. Et comme la société se tend, se crispe, se polarise, malheureusement, on l'a aussi dans nos établissements. On y rajoute après des choix politiques, des choix budgétaires, un problème de santé mentale de nos jeunes, des conditions de travail qui se dégradent, et pour autant des enseignants qui sont souvent très motivés et même au-delà des enseignants, tout un système qui a apporté ses preuves.
2: Mais qui n'est pas découragé ?
3: Je suis pas sûr qu'il soit découragé. Nous, on mène une enquête, on l'a fait actuellement, ça s'appelle le baromètre à l'UNSA Éducation, on le fait tous les ans, depuis 14 ans on fait ça, c'est du 4 mai au 4 juin. Ce qui ressort et qui m'étonne toujours, c'est que, en fait, nos collègues aiment leur métier. 80-90%. C'est énorme. Par contre, à une autre question, est-ce que vous allez le conseiller à vos proches ou à vos enfants ? Alors là, on tombe à 40%, voire même en dessous. On a ces deux courbes qui se croisent, qui sont le symbole d'une situation et d'un
2: malaise.
3: Et d'un mal-être.
2: Et d'un mal-être. Serge Astoy, FEPS-FDT, comment va l'école ?
6: On va se rejoindre là-dessus avec Franck Yallet, avec les collègues du public, parce que nous faisons la même chose. Nous faisons aussi une enquête en collaboration avec l'Ipsos. On va la renouveler cette année, et les résultats de l'année dernière sont exactement les mêmes. C'est-à-dire qu'on a des enseignants qui sont très motivés, qui aiment leur travail et qui le font par passion, mais qui malheureusement, de leur aveu même, le subissent trop. Ils subissent leur métier, ils subissent des contraintes, ils subissent des réformes, ils subissent des conditions de travail intenables finalement, et donc ça penche dans la balance, et effectivement certains d'entre eux disent ben non, ce métier là quand bien même je l'aime, ben je vais pas poursuivre et je vais m'arrêter là. C'est assez dramatique quand même, parce que ce métier là j'avais eu l'occasion de le dire déjà la dernière fois que j'étais venu ici à l'occasion du début du procès d'Agnès Lassalle, effectivement. Ce métier-là, c'est un beau métier. Et pour autant, les gens veulent l'abandonner. Certains veulent l'abandonner, en tout cas, à cause de ces pressions-là.
2: Jérôme Gaillard, vous le ressentez, vous, avec les enseignants, ce malaise, ce mal-être ?
4: Oui, tout à fait. Le métier est de plus en plus complexe, en fait. Dans certains endroits, les relations avec certains profils d'élèves qui sont de plus en plus nombreux dans les classes devient difficile à accepter et à vivre pour un certain nombre de nos collègues, parce que le métier est difficile. Le métier est difficile. Il y a toujours cette joie et cette envie d'enseigner.
2: Pourquoi est-ce qu'il est difficile ? Parce qu'il y a la pression de l'extérieur, parce que les enfants ont changé, parce que la société a évolué.
4: Tout à l'heure, vous parliez de la société. L'école va comme la société. On est dans une société de plus en plus individualiste, et l'école, c'est le lieu, peut-être même encore un des seuls lieux où on doit faire vivre le collectif. Et ça,
2: c'est impératif
4: et on ne doit jamais passer à côté. Mais les demandes qui nous sont relevées, c'est de plus en plus de pouvoir nous adapter aux particularités de chacun. Chacune des familles, chacun des enfants, chacun de nos enseignants, chacun de nos personnels. Et là, on a une contrainte, un paradoxe qui s'impose à nous, et forcément, ça devient complexe.
2: Franck Yallet, vous partagez, et si vous partagez, est-ce que c'est ingérable, une situation comme ça ?
3: Non, moi ce que je ressens surtout, c'est qu'en fait il y a des attentes qui sont très fortes, des attentes de externes, extérieures, des parents, des élèves, de la société. On attend beaucoup. Beaucoup de l'école. On va demander à l'école, par exemple, d'être une école inclusive. ce qui était en soi, la loi de 2005 est formidable là-dessus. Elle a fait évoluer énormément les mentalités, et c'est très bien pour les futurs citoyens de demain. Mais ces attentes fortes comme celles-ci ne sont pas accompagnées. Je reviens sur les moyens qui ne sont pas une fin en soi, sur des moyens, mais...

0: Parce que les visibles, c'est ceux que l'on a devant les élèves. Mais moi, je pense à nos infirmières scolaires, je pense à nos assistantes sociales, je pense même nos personnels de direction, les plus touchés, je pense, statistiquement, dans nos corps de métier, c'est, je pense, les chefs d'établissement.
1: Directeur d'école, c'est devenu c'est infernal ?
0: C'est devenu compliqué. On ne peut pas demander... en plus, les directeurs d'école, dans le premier degré, c'est un statut bien particulier. Mmh. Ce sont des gens qui gardent souvent... très souvent du temps d'enseignement tout en faisant une liaison avec une collectivité territoriale, avec une administration centrale qui représente le politique, avec des attentes fortes au portail, avec
1: c'est pour ça que je vous posais la question.
0: Je n'ai pas le temps de vous lister tout ce que les directeurs ont à faire et tout ce que l'on rajoute. Maintenant, il faut manager, il faudrait former nos collègues, les semaines n'ont que 7 jours et les jours n'ont que 24 heures.
2: Et ces attentes là, elles s'accompagnent aussi de non-reconnaissance. Le métier est plus reconnu par la société, ou en tout cas moins, ou dévalorisé, déclassé. Et je ne parle pas de rémunération, on peut en parler de la rémunération. Aujourd'hui, un enseignant, il fait partie des moins bien payés, j'allais dire, un niveau d'études égal. Un enseignant, de toute façon, il touche moins que n'importe quel autre salarié du secteur privé. Juste un petit chiffre qui a déjà été donné depuis longtemps. En début de carrière, en 1980, un enseignant y touchait à peu près 2,5 fois le SMIC. Aujourd'hui, c'est 1,2. Malgré les pseudo-revalorisations dont le métier a bénéficié deux ans.
1: Je crois que vous allez surprendre plusieurs des auditeurs d'ici Pays Basque qui écoutent cette émission. Le salaire d'un enseignant qui débute...
2: Ah oui.
1: 1,2 SMIC.
0: Oui. Mmh. Oui, ça. Mais c'est ça.
1: Vous le savez.
2: Mais oui.
1: Ah oui. Mais ceux qui nous écoutent, je suis pas sûr.
0: On a une revalorisation qui s'est opérée sur les débuts de carrière, mais qui font que cette revalorisation, en fait, elle nivelle ce début de carrière. Les 10 premières années sont quasiment au même niveau. Donc, parce que le problème, c'est qu'on a essayé de résoudre plusieurs problématiques. Il y en avait une qui était la rémunération. Donc, on a relevé ce début et pour aussi résoudre le problème de l'attractivité.
1: Oui.
0: Il y avait ça. Avec ce recrutement, on était, et c'est la modification cette année, un recrutement à bac plus 5. Ouais. On revient à bac plus 3, ce qui en soi est une bonne chose. Mais ça va résoudre le problème peut-être de l'attractivité, mais on a toujours ce problème de rémunération et de pouvoir d'achat.
1: 1,2 SMIC pour un bac plus 5 et la responsabilité d'être devant une classe et des enfants.
2: Et avec les attentes dont parlait Franck.
1: Et avec les attentes qui entourent tout cela.
2: Oui. Et avec des milieux de carrière qui n'ont pas été revalorisés, il ne faut pas l'oublier, ça. Hein, ça veut dire que les entrants ont bénéficié d'un petit coup de pouce, je veux dire, pas grand-chose, mais les milieux de carrière, rien du tout. Et rien n'est visible, en tout cas, et rien n'est prévu pour l'instant.
1: J'aimerais qu'on parle d'un sujet qui commence à circuler, qu'on commence à évoquer, qui fait débat, c'est la baisse des effectifs. Oui. Notamment, c'est une réalité qui va durer dans les collèges, par exemple. Ça fait quelques années et ça va se projeter. Alors, pardonnez-moi la question, mais je ne pouvais pas la rater. Moins d'élèves, moins de profs.
2: Justement non, profitons de l'occasion. On a de cesse de dire depuis des années qu'on a des effectifs et des classes qui sont trop chargées. Profitons justement de cette baisse démographique à laquelle on peut rien, hein. Ces indicateurs, on n'y peut rien de toute façon. Si on veut avoir un outil de formation performant, faisons baisser les taux d'encadrement, profitons-en. On parlait tout à l'heure de choix politique et de courage politique. Ça, ce serait un choix politique fort que de dire, non, on maintient les effectifs tels quels. Et de cette façon-là, on va améliorer tout l'ensemble, tout l'appareil de formation.
1: Je me fais l'avocat du diable, mais moins d'enseignants, on revalorise les salaires. Franck Yalé, vous n'allez pas apprécier du tout ça.
2: On fait les deux.
0: Oui, si on l'accompagne d'un maintien de... personnel dans nos établissements, je vais au-delà des enseignants, de personnel dans les établissements. C'est de ça dont on souffre. On manque d'adultes. On a vraiment, vraiment besoin de ça. Et là, on a l'occasion de le faire. On a l'occasion de le faire parce que je vais donner l'exemple dans le public et dans notre département. On a une baisse d'effectifs. Oui, on va perdre plusieurs centaines d'élèves sur 500 écoles. En fait, c'est moins de 2 élèves par école pour nous. Moi, je, voilà. Alors, ce n'est qu'une moyenne d'un prof de maths que je suis. Alors, on sait bien que ça va être.
1: La baisse est plus conséquente dans les collèges.
0: Mais vous voyez l'impact. Par contre, ça va avoir des modifications très fortes sur des structures. En fait, nos structures sont petites.

0: les écoles, on est un élément de territoire qui est petit. On a 40% de nos écoles qui ont, ce sont des structures 3, 4 classes. C'est ça, la réalité. Et quand vous avez un effet de seuil, 4 classes, vous passez à 4 classes, vous êtes 95, vous êtes 4, vous passez à 90, vous êtes 3, et vous passez à une moyenne de 30. Voilà, c'est ça, la réalité. Mais et on a les mêmes politiques qui votent ce genre de loi, qui après viennent mettre avec une écharpe défiler devant nos écoles. Super, la photo est belle, mais l'intention est mauvaise.
1: Jérôme Gaillard, cette question des effectifs.
2: Comme disent les collègues, c'est d'abord un choix politique. On a là l'occasion de dire on garde le même nombre d'enseignants et on diminue le nombre d'élèves par classe pour pouvoir être plus pertinent sur l'accompagnement. C'est pas le choix qui a été fait. On voit les fermetures qu'il y a là et les batailles de certaines familles ou dans certaines communes autour de leurs établissements. On ne peut que les soutenir dans cette démarche. Quand vous dites on manque d'adultes, on manque d'adultes, mais d'adultes avec des profils différents. Il nous faut des enseignants, mais il nous faut aussi tout type de personnel. Et s'il y a des personnels qu'on n'a pas encore assez dans nos établissements, c'est des éducateurs spécialisés, c'est des professions du soin qui seraient présentes dans nos établissements pour pouvoir accompagner les familles, les enseignants au bénéfice des enfants. Et ça, on n'en a toujours pas l'ombre d'une proposition.
1: Eh bien, vous me faites la transition pour la troisième partie de cet Érico Plassat ce dimanche. On va y arriver. Et puis, on se posera la question de savoir, quand on est parent, qu'est-ce que l'on est en droit d'attendre, d'espérer de la part de l'école. C'est dans un petit instant.
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4: À Bayonne, une grande campagne de stérilisation et d'identification des chats errants sera menée à partir de demain. Voilà pourquoi on en parle aujourd'hui et jusqu'au 7 juillet. Objectif, limiter la prolifération des chats sans propriétaire et réduire les nuisances du quotidien. La ville de Bayonne rappelle que la régulation de la population féline est devenue un enjeu de tranquillité publique et de santé animale. Pendant toute la durée de l'opération, les habitants sont invités à éviter de laisser leurs chats sortir librement afin d'éviter toute capture accidentelle. La mairie rappelle aussi que l'identification électronique des chats domestiques est obligatoire. En cas d'absence de puce ou de tatouage, les propriétaires risquent jusqu'à 750 euros d'amende. Cette campagne sera menée avec plusieurs associations locales de protection animale et le refuge de Bayonne. Les chats sociables seront repris en charge, puis proposés à l'adoption. Les chats sauvages, eux, seront stérilisés, identifiés et relâchés sur un lieu de capture.
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1: Érico Plassat, tous les dimanches, 10h-11h, l'école en question ce dimanche. Nos invités, Serge Astoy, qui est secrétaire général FEP CFDT Pays Basque, Béarn et Landes dans l'enseignement privé. Franck Yallet, secrétaire régional UNSA Éducation. Et Jérôme Gaillard, directeur du groupe scolaire Saint-Vincent-Andaille. Jérôme Gaillard, je voulais revenir avec vous sur le coup de gueule que vous aviez poussé avec d'autres chefs d'établissement de l'enseignement catholique. Le manque de moyens pour accompagner les élèves en situation de handicap, les ESH. Vous étiez venu ici même à ICI Pays Basque en octobre dernier. 8 mois après, est-ce que quelque chose a changé ?
2: Non. Très clairement, rien n'a changé. Ni pour les élèves, ni pour les enseignants, ni pour les AVSH qui sont les principales concernées. C'est-à-dire que les non-remplacements d'AVSH qui avaient été votés n'ont pas été revus. Donc on n'a toujours pas d'AVSH supplémentaires qui sont arrivés, alors même que les notifications d'enfants par la MDPH
1: progressent.
2: Toutes les semaines, on a de nouvelles notifications qui arrivent sur le département, avec de moins en moins de personnel pour pouvoir les accompagner. Donc rien n'a changé, malgré le fait que on ait écrit cette lettre ouverte avec l'ensemble des chefs d'établissement de l'Académie de Bordeaux et qu'on était soutenus. On avait fait cela avec les collègues de chez HK également. Rien n'a changé. Se profile à l'horizon l'arrivée et l'arrivée des passes. Et là, les passes. Pôle d'appui à la scolarité qui doivent venir améliorer la situation selon le dire de nos institutions. On n'a toujours pas l'ombre d'une simple explication ou même d'une évaluation des quelques expérimentations qui ont eu lieu, notamment celle à Bayonne, alors même que le Sénat n'a pas ratifié le texte.
1: On parle d'enfants en difficulté.
2: On parle d'enfants en situation de handicap.
1: Franck, y aller.
0: C'est un sujet, c'est le sujet qui traverse notre école et qui occupe nos collègues. Les élèves à besoins éducatifs particuliers et la situation particulière des élèves en situation de handicap qui ne sont pas forcément les mêmes. Les passes. Pôle d'appui à la scolarité, on est friand hein, de sigles dans l'éducation.
1: Oui, c'est pour ça que je me suis permis de m'arrêter sur ce terme.
0: Entre passes et tour de passe-passe, moi, je pense. Nous, c'est quelque chose que l'on peut on pourrait soutenir, en fait. En tout cas, cet objet qui arrive, là, qui vient s'intercaler dans la politique de l'école inclusive, voilà, pourrait avoir une complémentarité avec certains dispositifs qui existent, voilà, et qui se cumulent. On a une forme de millefeuille et de dilution parfois de moyens sur ça, mais il nous pose un vrai problème, ces pôles d'appui à la scolarité qui deviennent un interlocuteur pour les familles avec des demandes fortes qui sont parfois légitimes, souvent même légitimes, mais il nous pose un problème. On a un problème de loi qui n'est pas passé, qui fait que je le suis représentant de personnel. Moi, j'ai des personnels qui sont, ce qu'on aura des cordeaux de passe qui vont s'engager là-dedans. Il y a des fiches de poste qui sont mises. Je pense à nos collègues à ESH, accompagnant des élèves en situation de handicap, qui vont avoir de vraies modifications parce qu'avec des périmètres d'intervention beaucoup plus grands. Et là, c'est une très forte inquiétude à qui on fait modifier des contrats. Et moi, je comprends l'inquiétude de ces personnels, sur lesquels on va devoir obtenir. Ce sont les plus précaires, hein. Ce sont des gens qui sont payés entre 8 et 900 euros par mois, avec qui on va demander des déplacements. Donc j'ai ce problème de loi qui ne cadre pas ce dispositif, et s'il disparaît, on sait comment la vie d'un ministre de l'Éducation nationale, elle est relativement courte en ce moment. Et j'ai un dernier problème, où là je ne serai sûrement pas d'accord avec mes collègues de l'enseignement privé, qui est le financement de ces passes. Parce que ces passes, en fait, moi, dans mon école publique, ils m'ont coûté. On a rendu dans le département 23 postes budgétaires. Mais en fait, on en a rendu bien plus que ça, parce qu'il a fallu financer ces passes, qui sont sur un cofinancement entre l'ARS, la santé, un éducateur qui va venir, et un enseignant. Et cet enseignant, il est payé sur la ligne budgétaire du public. Nous, il y a 12 postes. Ça veut dire que j'ai 35 enseignants dans les écoles du premier degré qui ont disparu du devant élève, certains au profit de ces passes qui vont être un appui à la scolarité de tous les élèves, publics comme privés, avec un financement public. Ça, je le regrette. Je le dénonce même.
1: Serge Astoy.
6: Oui, alors là-dessus, j'entends effectivement, mais moi je rappelle juste que Franck Allais dit mes collègues de l'enseignement privé. Certes, moi je représente pas l'enseignement privé ici, mais les collègues de l'enseignement privé, c'est pas tout à fait la même chose. Et eux-mêmes subissent aussi ce genre de choses. Hein, il faut pas l'oublier non plus. Donc adressons-nous là-dessus sur le financement plutôt à ceux qui sont en charge du dossier. Après, par rapport à cette inclusion, c'est une magnifique idée. On l'a dit tout à l'heure. Hein, c'est une magnifique idée. Mais quelque part, il ne faut pas que cette idée-là ne soit que de l'affichage. Parce que là, aujourd'hui, on a quasiment que de l'affichage et des cases à cocher. Voilà, des cases à cocher. Malheureusement, je trouve qu'on met pas, on fait pas le nécessaire, effectivement, pour faire en sorte que cette inclusion... On a réussi des choses, hein, je ne vais pas dire le contraire, on a réussi des choses. Mais ne serait-ce qu'en termes de statut des AESH, là, il y a encore du travail à faire. Et je me dis que il y a un travail qui est engagé par le ministère là. Des groupes de travail doivent se réunir très prochainement, dans lesquels effectivement il y aura peut-être une évolution à venir du statut des AESH. Ça, il faudra le suivre de très près, l'accompagner. C'est pas nous qui le ferons, c'est nos camarades de l'enseignement public, CFDT. Mais en tout cas, j'ose espérer que une évolution positive sur le statut de ces personnels là pourra voir le jour.
2: Quelques chiffres pour illustrer vos propos. Il y a un pass qui va ouvrir à Saint-Jean-de-Luz. Public, enfin enseignement catholique et enseignement public, puisque l'enseignement privé immersif chez HK a son propre pass. Sur ce pass de Saint-Jean-de-Luz, c'est 33 écoles. Vont être nommés pour gérer ce pass un enseignant spécialisé, effectivement du public, pris sur les moyens des établissements publics, et un éducateur ou une éducatrice spécialisée. Comment est-ce qu'ils vont gérer l'accompagnement des enseignants pour répondre aux demandes de premier niveau, c'est-à-dire des demandes pédagogiques telles que c'est marqué dans le texte, pour ces 33 écoles. À mon avis, il faut...
1: 33 écoles.
2: Ça veut dire que ces deux pauvres personnels, ils vont devoir apprendre à gérer Excel pour pouvoir suivre toutes les demandes et essayer d'aller sur place pour rencontrer les familles, les enfants et les enseignants. Je ne vois pas comment ça peut tenir.
1: On se moque un peu du monde, non? Entre nous, enfin, si je suis parent... Oui. si j'ai un enfant en situation de handicap, je suis désolé, mais je pense qu'on se fout de moi, qu'on se moque de moi. Franck y allait. On allait venir sur qu'est-ce que les parents sont en droit d'attendre de l'école. Eh bien, on y est. Les parents sont en droit d'attendre que l'école prenne en charge leurs enfants tels qu'ils sont et leur permettre d'apprendre, de se développer et de grandir. Eh bien, juste ça, c'est pas fait.
0: Mais le problème, c'est les réponses qui sont apportées par différents interlocuteurs. Moi, je pense à la MDPH, donc la collectivité, qui va faire des notifications de besoins. Ces besoins arrivent en fait dans nos écoles, dans nos établissements, avec l'élève. Et le problème, c'est à l'enseignant, c'est au chef d'établissement, c'est au personnel qu'ils auront. On leur dit de répondre. Et entre ces deux intermédiaires, on a tout un millefeuille. Et là, le PASS va s'intercaler là-dedans. Mais il y avait le PIAL. Je peux vous en servir des sigles. L'école inclusive, des RAZ, des PSIEN, j'en ai. Voilà. Et tout ça allait s'intercaler. Et le problème, c'est que elle est légitime, cette demande, mais c'est l'école et ses personnels qui vont prendre ce problème-là. Et le problème, c'est qu'on a... Moi, ce dont on souffre dans notre système, c'est toujours l'évaluation. À quel moment on évalue quelque chose ? Il y a eu une expérimentation qui devient généralisation à marche forcée dans un cadre de loi inexistant. Voilà où on en est, là où on marche aussi sur la tête.
1: Serge Astoy, qu'est-ce que les parents sont en droit d'attendre de l'école ?
6: Si vous me permettez, avant de répondre à cette question-là, moi je reviens là-dessus et je pars d'évaluation. On en a parlé tout à l'heure avec les réformes, on est exactement dans la même problématique que celle des réformes successives qui se mettent en place. On met en place des réformes, souvent quelquefois, et quelquefois même la réforme de la réforme, sans même avoir évalué la réforme précédente ou la première qui avait eu lieu. En fait, on s'y perd là-dedans. Moi, ce que je voulais souligner ici, c'était un focus particulier, puisqu'on était encore sur l'inclusion, un focus particulier sur l'enseignement agricole privé. Vous savez qu'en France, il y a deux systèmes éducatifs, hein, l'un qui est éducation nationale et l'autre ministère de l'agriculture. Et bien, dans l'enseignement agricole privé, il n'y a pas d'AESH. Donc l'inclusion, en tout cas l'accompagnement des élèves à besoins particuliers, elle repose exclusivement sur des collègues qui sont embauchés la plupart du temps avec des contrats extrêmement précaires, des contrats à durée déterminée d'usage, avec une rémunération extrêmement faible et avec des temps partiels la plupart du temps, sans aucune formation. Voilà pourquoi tout à l'heure je disais qu'effectivement on était dans de l'affichage sur l'inclusion. Voilà.
1: Jérôme Gaillard.
2: Concernant le PASS, cet éducateur spécialisé, cet enseignant spécialisé qui vont arriver... viennent mettre à mal des dispositifs qui existent déjà sur le Pays Basque. Il existe l'EMAS, qui est coordonné par l'association Chrysalide.
1: Oui.
2: C'est une éducatrice spécialisée, il y a une psychologue, qui sont à disposition des établissements quand ils en font la demande pour de l'appui à la scolarité. Ben, je vois pas pourquoi on invente quelque chose qui existe déjà.
1: Qui va venir se superposer.
2: Et qui va coûter de l'argent alors que ça existe déjà.
1: Bon, je vais vous reposer ma question.
2: Oui.
1: Pardon. Oui. Si je suis parent, qu'est-ce que je suis en droit d'attendre de l'école ? Serge Astoy.
6: Alors, moi j'aurais du mal à répondre à cette question parce que je ne vais pas me substituer aux parents d'élèves notamment qui répondraient à cette question. Maintenant, ce sur quoi on peut sans doute s'accorder, c'est les parents, sans aucun doute, ils peuvent demander en tout cas que leurs enfants soient dans une école émancipatrice qui donne la chance à tous les élèves et qui leur permettent de réussir une insertion à la fois sociale, professionnelle et citoyenne. Je pense que si on atteint cet objectif-là déjà, mais si on permet à tous de pouvoir y arriver, bon, si on atteint ça, alors c'est sans doute assez généraliste, mais je répète, je ne veux pas me substituer aux parents pour dire ce qu'ils attendent eux-mêmes de l'école.
1: Qu'est-ce qu'ils sont en droit d'attendre, Franck Yallet, les parents de l'école ?
0: Le meilleur pour leur enfant.
2: Ouais,
0: c'est ça. C'est souvent ce qui est.
1: Mais c'est ce que chaque parent espère.
0: Mais c'est ça. Mais c'est souvent ce qui est avancé dans la guerre scolaire, le terme, en tout cas dans la concurrence scolaire, ce qu'on a, c'est souvent avancé, on attend le meilleur, mais moi je crois que l'ensemble des parents attendent le meilleur pour leur enfant. Et c'est ça qu'ils sont, ils ont le droit.
1: Ah, mais que ce soit des parents qui soient à Bayonne, meilleur, à Saint-Palais, à Saint-Étienne de Baïgorry, je pense qu'ils attendent tous la même chose.
0: C'est ça, hein. C'est ça ce que l'on attend de l'éducation nationale et d'un service public. On l'attend sur l'ensemble du territoire. Ce qu'on attend, c'est, je pense qu'on peut demander à l'école, c'est une égalité de traitement, une égalité de... Ce qu'on n'a pas forcément sur le territoire, ce qu'on n'a pas, sur notre territoire, on le voit sur des établissements, on a un vrai, vrai souci de mixité sociale et scolaire dans nos établissements, et on l'a très fortement sur notre territoire, peut-être plus fortement qu'ailleurs.
1: Jérôme Gaillard, en deux mots.
2: Peut-être que ce qu'ils attendent le plus, c'est d'abord que leur enfant soit bien, qu'il soit heureux d'aller à l'école. Ça, il me semble que c'est d'abord la priorité. Et ensuite, aussi, qu'on leur donne envie d'apprendre. Parce qu'un enfant qui a envie d'apprendre, c'est un enfant qui est curieux. Et c'est un enfant qui saura apprendre par la suite avec les différents adultes qui seront en charge de l'accompagner.
1: Juste un mot, Franck Yallet.
0: Moi, je prolongerai mon propos au tout début de l'émission. Je disais qu'on avait un problème d'une société qui se crispe pas. L'école est un collectif qui doit permettre de se rencontrer. Et il faut être extrêmement vigilant que ce lieu-là, comme l'associatif, comme le sport, reste un lieu de rencontre entre tous, ce qui permettra d'avoir une société beaucoup plus apaisée. Si par contre nous avons des futurs citoyens qui ne se voient pas, qui ne se rencontrent pas, ça sera très compliqué.
1: On se quittera là-dessus. Merci à vous trois d'avoir accepté notre invitation. Bon dimanche, bonne semaine. Un grand merci à Franck Deschamps qui a réalisé cette émission. Bonne semaine.
0: Merci.
6: Merci, au revoir.
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0: Des belles, très belle cette chanson Sacrifice d'Elton John. Restez avec nous, l'information arrive dans un instant. Et puis le bourse-bourou, le tête-à-tête de Gorka Robles pour recevoir ce matin Inès Lavigne. On va parler de littérature avec elle puisqu'elle dirige avec sa collègue le Bookstore à Biarritz.
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0: C'est la fête des mères, pensez-y, il est 11h. Et c'est l'heure de l'information présentée ce matin par Valentine Letès.
2: La fête commence à partir de 14h face à la Tour Eiffel pour célébrer ce deuxième titre du Paris Saint-Germain en Ligue des Champions de foot. Une victoire hier soir au tir au but face aux Anglais d'Arsenal. 100 000 supporters sont attendus ce dimanche pour assister à la parade des footballeurs jusque sur le Champ de Mars et la présentation du trophée avant le passage du Paris Saint-Germain à l'Élysée, puis au Parc des Princes ce soir. Alors certains ont le sourire, d'autres sont en colère, témoigne le représentant de l'UMI en Ile-de-France. France, l'Union des métiers et des industries de l'hôtellerie, des magasins, des restaurants, des boulangeries notamment ont été pillés, raconte Alexandre Bernard à Paris, où une voiture a également fini sa course dans la terrasse d'un restaurant. Plus de 400 interpellations au total dans toute la France. Un investissement spectaculaire, 75 milliards d'euros pour construire dans le nord de la France des data centers, des serveurs informatiques dédiés à l'intelligence artificielle. Le japonais SoftBank choisit la France et le Nord pour sa production d'électricité particulièrement abondante, décarbonée à 95% et indispensable à ses serveurs. La France fume moins, c'est la bonne nouvelle de cette journée mondiale sans tabac. Moins d'un adulte sur cinq désormais s'allume une cigarette chaque jour, selon l'Observatoire des drogues et des tendances addictives, le plus faible niveau enregistré depuis les années 2000. La fin de l'aventure Roland-Garros pour Moïse Kwame, révélation du tennis français sur ce tournoi. Le joueur de 17 ans a été éliminé hier soir au troisième tour. Reste une seule tricolore en lice, Diane Paris. Elle jouera demain les premiers huitièmes de finale d'un tournoi du Grand Chelem de sa carrière. Un Français en finale de la NBA, le prestigieux championnat américain de basketball. Victor Wembanyama s'est qualifié cette nuit avec son équipe des Spurs de San Antonio face aux favoris d'Oklahoma City. Nommé meilleur joueur de cette soirée, il disputera donc la finale début juin face aux Knicks de New York. Et puis n'oubliez pas d'appeler votre maman ce dimanche, c'est la fête des mères.
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0: Des nuages et du gris, c'est le menu météo depuis ce matin. On a même eu de bon heure quelques gouttes de pluie, mais ça devrait s'améliorer. Peu à peu, les éclaircies devraient se former et seront de plus en plus larges en cours d'après-midi. Ce sont les prévisions de Météo France avec des vents d'ouest, nord-ouest et des températures ce matin autour de 17-18 degrés. Et ça montera jusqu'à 25 à Saint-Pal, les températures la plus élevée cet après-midi. À 17h23 pour Bardos, la Bastille-Clairance et Bidache. Il fera 22 à Bayonne. Laon s'affichera aussi 22 degrés. 21 degrés en revanche à Biarritz et sur les plages Angloïdes. 11h03.
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0: Avant Gorka Robles, Véronique Sanson.

0: Ici et Ouchka Léry.
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3: Egunon, bienvenue à tous en ce dimanche matin dans ce nouveau Bourous Bourou. Alors aujourd'hui, on va parler de bouc. Ouais, enfin pas de l'animal, on va parler de book, c'est la traduction du mot anglais qui veut dire livre. Et on va parler de livre puisqu'on va parler du bookstore, cette boutique emblématique de Biarritz, connue de tous. Et pour découvrir cet univers-là, j'ai la chance, le plaisir et l'avantage d'accueillir Inès Lavigne. Egunon Inès.
4: Egunon Gorka.
3: Alors comment a démarré cette aventure du bookstore?
4: Alors avec mon associé et maintenant ami Christelle Bourg, on était employés de cette librairie du temps où ça appartenait à un groupe éditorial local. Et cette librairie allait disparaître. Les comptes fermés peu à peu chez les fournisseurs, on n'avait plus un livre en rayon. Les clients nous posaient beaucoup de questions. Et un jour, on a reçu en dédicace une autrice de BD qui s'appelle Margot Montain, qui est venue avec un ami à elle qui est dessinateur aussi. Et à l'issue de cette dédicace, c'est lui qui nous dit « Mais il plante la graine en fait, mais pourquoi vous essayez pas de la reprendre ?» Alors nous, on se sentait pas du tout légitime pour ça. Et puis on s'est regardé, on s'est dit mais oui, qu'est-ce qu'on a à perdre si ce n'est notre emploi? De toute façon, si cette librairie ferme, on partira.
3: Plus d'emploi de toute façon.
4: C'est ça.
3: Et donc là, consultation, parce que là, c'est vous passez à chef d'entreprise.
4: Oui, alors on a constitué un dossier parce que la librairie était en redressement judiciaire à l'époque. Donc on est passé au tribunal des commerces et l'histoire est belle. Ils ont donné la priorité aux employés de la librairie au moment de la reprise.
3: Bon, super. Donc là, c'est reconquérir les fournisseurs, les maisons d'édition, tout ça, ça s'est passé assez facilement quand même ?
4: On avait beaucoup travaillé en sous-marin, en fait, voilà. Quand on était encore dans les locaux et qu'on avait ce projet, on avait contacté tous les fournisseurs, on connaissait tous les représentants. Parce qu'en fait, dans le livre, vous avez un représentant pour plusieurs maisons d'édition, vous pouvez pas aller ailleurs. Donc on connaissait tous les interlocuteurs et on leur avait dit si notre projet fonctionne, est-ce que vous nous suivez? Donc on avait monté tout ça, on était allé voir les banques. Donc c'est vrai qu'au moment où on a su qu'on reprenait, on avait déjà bien avancé.
3: Ouais, déjà l'histoire était déjà bien posée pour pouvoir basculer rapidement. Là aussi on vit avec l'acquis ou d'entrée on essaie de basculer dans autre chose et d'apporter sa touche et son innovation.
4: Non, il fallait amener autre chose. Ah. Il fallait amener autre chose parce qu'il y avait beaucoup de gens qui avaient déserté la librairie, qui venaient plus parce qu'ils trouvaient plus les livres qu'ils cherchaient, tout simplement. Ouais. Et puis, qui étaient pas forcément d'accord, je pense, avec la politique de la maison.
3: Ah.
4: Donc nous, quand on a rouvert, on l'a tout de suite fait savoir. Encore une fois, l'histoire était belle. Deux employés qui reprenaient leur librairie. Donc, on a été suivis. Puis on avait un petit comité de soutien de lecteurs Biarro qui était un peu intervenu dans les médias à l'époque et qui ont fait savoir, ben ça y est, c'est repris par les employés. Il faut les aider, quoi.
3: Alors, quand tu dis, c'est toi qui as dit, il fallait faire des choix et puis amener notre touche. Ça veut dire quoi? C'est-à-dire, quel choix? C'est des choix littéraires, artistiques? C'est ça que tu disais quand
4: alors,
3: tu parles de touche?
4: C'est aussi faire comprendre qu'une librairie, c'est un lieu vivant. C'est un lieu où tout le monde est bienvenu. Donc, qu'est-ce qu'un lieu vivant? C'est un lieu où on organise des rencontres. C'est un lieu où, qu'est-ce qu'on a fait? On a organisé des lectures, il y a eu des pièces de théâtre. Ah oui. Et petit à petit, les gens ont repris le pli de dire, bah oui, c'est ouvert. Et puis, il s'y passe des choses, quoi.
3: Ouais, puis le lieu, il est déjà superbe.
4: Ah ben, le lieu est magique.
3: Le lieu est déjà magique. c'est le petit Harry Potter de la librairie. On se sent déjà dans une atmosphère qui invite à lire ou à méditer, à faire des rencontres toujours. Ça, c'est inspirant. Si vous avez fait des travaux, mais vous avez conservé cet esprit.
4: Ah oui, il était hors de question de toucher à l'esprit. On a fait des travaux parce que cette librairie était vieillissante. La façade avait de gros soucis.
3: Alors pour ceux qui ne se situent pas.
4: On est place Clémenceau, à Biarritz, juste à côté du chocolatier Adam, et on va vers la Grande Plage.
3: Vous descendez, voilà, juste là, cet angle-là. Dans les choix éditoriaux que vous faites, il y a aussi une partie pour la jeunesse qui vient. Ça, c'est parce que vous misez sur l'avenir, parce que c'est un monde qui est florissant, parce que ce truc-là n'existait pas avant vous.
4: Mais d'abord, effectivement, il n'y avait pas de librairie jeunesse à Biarritz. Et donc, nous, on a repris la librairie fin 2011. C'est un rayon qu'on a beaucoup étoffé. Christelle a des enfants. Moi, j'étais passée par l'enseignement précédemment. Donc, on connaissait bien. Et puis, c'était un tout petit rayon à l'entrée de la librairie. Vous aviez mis une poussette et deux personnes. Vous ne pouviez plus circuler.
3: Ouais.
4: Et pourtant, en termes de chiffre d'affaires, c'était un des meilleurs rayons de la librairie.
3: Donc, ça méritait vraiment de vivre et de respirer.
4: C'est ça.
3: Eh bien, on va en parler dans quelques instants. On va parler de ce monde-là. Tout d'abord, je t'ai demandé de choisir une musique et une chanson qui t'a marqué ou qui te plaise. Alors, qu'est-ce que tu nous as choisi ?
4: J'ai choisi Pienso en mi de Luz Casal.
3: Une raison particulière, c'est Almodovar ou c'est le film ou c'est la chanson ?
4: Alors c'est bien évidemment Almodovar, mais c'est aussi parce que l'Espagne c'est mon pays de cœur. J'ai une maman qui est espagnole. C'est pas une langue qu'elle m'a transmise, mais c'est une langue qui me tient à cœur et ça plus les films, ça cochait toutes les cases.
3: Elle a peut-être mieux plus transmis l'art de vivre et c'est ça le plus important. On écoute Luz Casal, Piensa en mí.

0: Eh bien, c'était Luz Casal qui nous interprétait Piensa en mí.
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0: De retour dans Boulous Boulou, je suis avec Inès Lavigne du magazine de la librairie Bookstore à Biarritz pour évoquer le monde des livres et le monde des livres pour la jeunesse. On va parler de ça. Tu nous disais que dans un premier temps, dans votre boutique au départ, l'espace était trop confiné pour ça. Du coup, ben vous avez pris le taureau par les cornes.
4: Oui, on s'est mis à chercher un local. Alors, voilà. Ça a pris quelques années parce qu'on voulait pas qu'il soit trop éloigné. Il fallait que ça rentre dans notre budget. Et puis, un jour, on est passé rue de la Poste en allant mettre un courrier. Et là, on a vu un local vide à louer.
0: Bah, il était pour vous.
4: Il était pour nous.
0: Il était pour vous. L'histoire, c'est construit comme ça. Et donc, tu dis, ce monde de la jeunesse, c'est quand même un univers tout à fait surprenant parce que on dit les jeunes ne lisent pas, les jeunes apprennent rien. Enfin, il y a toujours un discours qui est pas valorisant pour eux. Alors que cet univers, est-ce que l'univers du manga, ça, c'est pas un univers en soi exceptionnel?
4: Oui. C'est très riche. Alors, je pense qu'il y a eu un moment où le manga a vraiment explosé. Nous, quand on a repris la librairie cette librairie jeunesse en 2020, on était au pic du manga.
0: Alors, je voudrais, tout d'abord, comment tu définirais le manga pour nos auditeurs qui ne savent pas ce que c'est?
4: Mais le manga, c'est une bande dessinée japonaise.
0: Japonaise,
4: qui
0: voilà.
4: Qui se lit dans le sens de lecture japonais.
0: C'est-à-dire?
4: C'est-à-dire.
0: À l'envers.
4: À l'envers.
0: Pour nous, à l'envers.
4: Pour nous, à l'envers, exactement. Et il y a des thématiques très très variées. Il y a des gros mangas très commerciaux comme One Piece qui sont des grosses locomotives, mais qui permettent aussi derrière de découvrir des choses plus confidentielles sur des thématiques allant de l'amour, la romance, jusqu'au documentaire ou au policier pour les adultes.
0: Parce qu'il y a aussi des bandes dessinées historiques en manga, ou des grands classiques de la littérature qui ont été adaptés en manga, si j'ai entendu parler de ça.
4: Alors ça, c'est assez nouveau, je crois.
0: Je crois, oui.
4: Il y a des collections, notamment en jeunesse, où vous allez retrouver des classiques de la littérature jeunesse disponibles en manga, probablement pour des jeunes qui n'iraient pas vers le classique spontanément.
0: Ouais.
4: On en pense ce qu'on veut, il n'empêche que ces jeunes-là ont un livre entre les mains.
0: Oui, ça c'est la première chose importante, c'est ça. Ils ont ce livre entre les mains et ils prennent du plaisir. Parce qu'il y a un univers du manga, mais c'est suivi par la jeunesse, elle suit ça.
4: Oui, beaucoup. Mais je crois que ça a un effet un peu comme quand tu regardes une bonne série.
0: Ouais.
4: Vous avez commencé le premier, on a envie de savoir la suite. Ils les lisent et ils les relisent. Ils se font des collections, ils se les échangent. Donc oui, c'est vraiment de la lecture plaisir.
0: Et tout ce qui est la bande dessinée, je veux dire, alors plus traditionnelle, ce monde-là aussi, il est très vivant.
4: Oui, c'est un monde assez vivant. Moi, j'ai 46 ans, je suis d'une génération où on disait que la BD, c'était pas des vrais livres. J'ai fait des études littéraires, on disait non, les classiques, etc. Et en fait, c'est un univers très riche, et maintenant, je crois que ça s'est beaucoup démocratisé. Donc, il y a des choses un peu plus confidentielles, indépendantes, et puis des BD classiques, des séries qui continuent de se développer, des classiques de la BD belge, quoi.
0: La BD belge qui était, bien sûr, c'est les grands dessinateurs qu'on a pu connaître.
4: Astérix, Tintin, et compagnie,
0: ou Alix, enfin, tous ces grands dessinateurs. Est-ce qu'il y a des choses qui naissent aujourd'hui autour de nous, dans notre territoire? Est-ce que tu entends parler de choses dans le monde de la BD, notamment? Est-ce qu'il y a des envies?
4: Alors, dans le monde de la BD, assez peu où je les connais pas.
0: C'est compliqué, c'est très compliqué de te faire une BD, hein.
4: Ah oui, et puis c'est très compliqué de trouver un éditeur. Je pense que c'est un très long travail déjà. En jeunesse, en revanche, on a beaucoup de propositions. Là, on va recevoir une jeune illustratrice qui a écrit un livre sur le surf qui s'appelle Sur les vagues, qui va venir à la librairie le 6 juin. Et sur ce genre de thématique-là, oui, il y a beaucoup de beaux albums jeunesse qui paraissent, parfois auto-édités, mais parfois comme là, suivis par des maisons d'édition.
0: Alors donc, c'est... Parce que bon, je veux pas que tu aies un défilé devant la porte, mais les gens qui créent leurs ouvrages, il faut qu'ils soient référencés quand même dans des maisons d'édition conséquentes ou reconnues, ou il y a des maisons indépendantes qui existent. Parce que si c'est pour avoir un défilé devant la porte, c'est peut-être pas terrible.
4: Et non, mais il y a des maisons indépendantes qui existent. Après, je crois que c'est compliqué de se faire éditer. Nous, c'est vrai qu'en tant que libraire, on ne prend pas tout, mais parce qu'il faut qu'il y ait quelqu'un qui ait fait un choix d'abord. Donc ça, c'est le travail de l'éditeur.
0: Ben oui, bien sûr. Et alors, à l'intérieur du monde de cette littérature, ou cette lecture jeunesse, vous essayez d'avoir le panel le plus large possible, vous mettez à la place des enfants ou des jeunes en vous disant, Tiens, moi, j'aurais adoré lire ça quand j'étais gamin, ou j'aimerais lire ça aujourd'hui. Moi, maintenant qu'adulte, je redeviens gamin. Comment on fait la sélection ?
4: On fait la sélection en fonction, effectivement, de nous, de nos goûts personnels, de ce qu'on va savoir vendre et conseiller. C'est très important parce que les gens qui passent la porte d'une librairie jeunesse, souvent, ils n'ont pas vraiment d'idée. Ils connaissent un enfant qui a tel âge, ils ont besoin d'un livre pour lui, ils ont besoin d'être accompagnés. Donc, il faut d'abord se faire plaisir dans les choix. Ensuite, on a un panel de libraires qui a des goûts très différents. Donc, ça permet de conseiller des choses très différentes. Moi, j'aime beaucoup la BD. J'ai un fils qui a presque 10 ans. Donc, avec lui, on partage des lectures. Je vais conseiller des romans. J'ai une petite collègue qui lit plutôt des romances, des choses pour les adolescents. Et à nous tous, on arrive à avoir une sélection assez large.
0: Ouais, c'est vraiment, vraiment passionnant. Parfait. Écoute, on arrive à la fin de notre deuxième partie de Boulos Boulot. On va écouter quelques réclames, comme tous les dimanches, pour mieux se retrouver juste après. À tout de suite.
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3: Deux hôpitaux de jour, l'un pour traiter des problèmes de nutrition et d'obésité, l'autre pour les personnes âgées. C'est une manière de s'ouvrir en fait au grand public et surtout aux patients du Pays Basque. À l'hôpital Marin d'Andail qui compte aujourd'hui 800 personnes et qui travaille avec 300 patients.
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0: Dernière partie de notre Boulous Boulou dominical en compagnie d'Isès Lavigne de la librairie Bookstore à Biarritz, librairie emblématique de Biarritz et bien au-delà de tout ça. Inès, dans ton métier, quand les gens viennent te voir, il faut être aussi psychologue, il faut sentir les choses, il faut que tu comprennes ce qu'ils ont envie. Comment on s'y prend ?
4: Mais les gens passent la porte de la librairie et souvent viennent demander un conseil, que ce soit pour eux parce que ils sont dans une passe difficile, ils ont besoin d'un livre particulier, ou pour leurs enfants, les enfants de leurs amis, etc. Il y a vraiment un véritable attachement, un lien de confiance qui se crée entre les lecteurs et nous. Là, pas plus tard qu'il y a quelques jours, on a une dame qui a passé la porte de la librairie Jeunesse à la rue de la Poste pour nous demander un conseil, parce qu'il y a 20 ans, elle était venue au bookstore et qu'on lui avait conseillé un livre incroyable pour sa fille. À présent, sa fille avait un enfant et elle voulait, à son tour, lui offrir un livre qui venait de chez nous parce qu'elle était de passage à Biarritz.
0: L'histoire se perpétue.
4: Mais c'est ça.
0: C'est merveilleux.
4: Mais c'est ça.
0: C'est merveilleux. Alors, on tient compte de la psychologie des gens, mais est-ce qu'aussi, parce qu'il y a forcément des amitiés qui se créent, le fait d'avoir des clients réguliers, fidèles, donc on sait ce qu'ils aiment, mais on peut les prendre à contre-pied aussi ou pas ?
4: Oui, on peut. Enfin, on sait à qui on s'adresse en fait. On sait avec qui on peut le faire ou pas. Nos clients, on commence à bien les connaître et il y a ceux avec qui on pourra pas se permettre et ceux avec qui on a une relation de confiance de longue date qui fait qu'on peut le faire.
0: On ose. Voilà. On peut oser. Alors, comment voyez-vous aujourd'hui ce monde de l'édition, le monde de la librairie indépendante, je le rappelle, c'est pour ça que si vous pouvez acheter vos livres chez les libraires indépendants, c'est aussi une très jolie histoire qui permet de continuer. Comment vous voyez ce monde ? Il y a beaucoup de choses qui sortent encore tous les ans ?
4: Il y a énormément de titres qui sortent. Ouais. Il y a probablement trop de titres qui sortent. Donc c'est vrai qu'on est submergé de livres.
0: Ouais, je suis sûr que si on avait les quantités, c'est effarant. Ouais,
4: je les ai pas, mais c'est effarant. C'est-à-dire qu'un livre qui rentre en librairie, s'il n'a pas été vendu dans les 3 mois, il faut que vous le retourniez parce que vous en recevez tous les jours, en fait.
0: Ah, on ne donne pas le temps. Il aurait peut-être fallu du temps ou les retours au moins des gens qui viennent de chez vous en disant, tiens, j'ai lu ça, ça m'a beaucoup plu. En fait, il y a tellement de nouveautés qu'on ne laisse pas le temps aux produits, j'allais dire. Mais c'est un peu ça l'idée.
4: C'est un peu ça. Alors là, c'est le rôle des libraires indépendants. C'est-à-dire que nous, on va dire, bon, attends, il y a énormément de livres qui paraissent, mais celui-ci ou cette maison d'édition, peu importe que ce soit connu ou pas, on fait le choix de le garder sur table parce que ça nous paraît important.
0: Ah ouais. Ça, vous avez la... Eh ben oui, c'est vous qui décidez.
4: C'est nous qui décidons.
0: Vous décidez donc, alors, vous faites vos propres sélections comme ça en disant, je vais, tiens, le livre du mois, le livre, vous faites ça?
4: On fait ça, on reçoit les commerciaux tous les mois qui viennent nous présenter les nouveautés à paraître et on fait notre propre sélection.
0: Alors, vous prenez quand le temps de lire?
4: Eh ben le matin, le soir, on regarde pas la télé. Non,
0: je me doute, mais c'est passionnant. Mais c'est surtout quand on est passionné de lecture, c'est vraiment mais ça. Mais il faut le temps.
4: Il faut le temps. Et j'aime bien votre question parce que la plupart du temps, les gens ont une vision très romantique du métier, où ils pensent qu'on lit toute la journée, alors qu'en réalité, on n'a absolument pas le temps de ça.
0: Mais lecteur, chef d'entreprise, sur le terrain pour s'occuper.
4: Oui, déménageur, parce qu'on bouge des cartons toute la journée.
0: Et puis il y a une famille aussi.
4: C'est ça.
0: C'est plusieurs vies en une vie. Mais ça, c'est les femmes, elles savent gérer tout ça. C'est vachement mieux que les mecs pour ça. Donc des sélections, qui les fait ? Chacun d'entre vous fait une sélection ou c'est toi ou c'est comment ça se passe ?
4: Non, les sélections, c'est quasiment exclusivement Christelle et moi.
0: Ouais.
4: Après, on commence à bien connaître nos libraires. Eux, ils nous remontent un peu leur coup de cœur et en fonction, on choisit ce qu'on prend ou pas.
0: Question. Mais est-ce qu'il y en a une fois qu'il y en a une qui a choisi, elle dit à l'autre, oh, lis-le, c'est trop bien.
4: Oui, malheureusement, oui. Ceci étant, dans les faits, on essaye de se partager parce que sinon, on n'y arrive pas.
0: C'est ça, j'allais vous dire, c'est le double de temps. Ouais. Il y a une présélection entre vous deux déjà, des choses finales. Alors, est-ce qu'il y a des projets en vue pour rapidement de rencontres d'ici cet été ou cet été ?
4: Alors, en été, on ne fait pas de rencontres parce que
0: il y a trop de monde.
4: Au mois de juin, oui, on reçoit donc la jeune illustratrice dont je vous parlais tout à l'heure, Caroline Perron, qui a fait un album jeunesse sur le surf, le 6 juin à la librairie jeunesse. On reçoit M. de Biarritz qui a fait un livre sur les montres, Alain Maric, un beau livre d'art de vivre qui va venir nous présenter ça. Oui, et encore des choses en attente de confirmation.
0: Oui, ben, je suis au courant. On va caler notre rendez-vous pour mon dernier livre. Voilà, on va se trouver ça. Et ben, écoute, ça donne vraiment envie. Merci infiniment, Inès, d'être venue nous présenter, nous parler de ce monde-là qu'on ne connaît pas forcément et qui est encore un monde de magie et d'imaginaire. C'est pour ça qu'il faut absolument venir vous voir et passer un bon moment avec vous.
4: Avec plaisir. Merci beaucoup.
0: Je vous dis à dimanche prochain à tous. Bonne semaine, écoute Arte.
5: Merci beaucoup à tous les deux. Bon dimanche.
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0: 6-15. C'était quand même mieux avant. 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
2: 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Retour aujourd'hui un quart de siècle en arrière. Le 28 mai 2001 s'ouvrait au palais de justice de Pau le procès d'un drame sanglant survenu 2 ans plus tôt en pleine fête de Bayonne. Sandrine, une jeune femme originaire de Seignos, était abattue d'une balle dans le dos sur son lieu de travail en périphérie de la ville de Bayonne. Thierry, tout commence donc l'été 99.
3: Ce vendredi 6 août 1999, et comme chaque premier week-end d'août à l'époque, la ville de Bayonne est entrée dans ses traditionnelles fêtes, résonnant au son des bandas, des tambours et des chants des peñas. Hier, aux arènes, c'est la chanteuse Zazie qui a mis le feu, en attendant samedi soir les adieux de Marie Sarah. Une fois encore, et pour 4 jours, la ville se teint de rouge et de blanc. Il est 14h. Tandis que certains fêtards goûtent aux vertus d'une sieste, d'autres sont au travail. Comme ces employés de l'entreprise de fabrication LEDA dans la zone industrielle Saint-Frédéric. À cause sans doute de la forte chaleur du jour, personne ne songe à jeter un œil sur le parking. Il y a pourtant un homme arrivé peu avant à moto, vêtu d'une combinaison en cuir noir, les yeux dissimulés par de larges lunettes fumées. L'individu n'est pas un employé, mais à voir sa démarche empressée, il semble bien connaître les lieux. L'homme se présente à l'entrée, où il pénètre sans mal, l'accueil étant désert à cette heure-ci de la journée. Le visiteur se dirige aussitôt vers le bureau de Sandrine, une employée de 23 ans affairée à son travail. La jeune femme, originaire de Seignos, est seule dans son bureau à cet instant. Comprend-elle qui est cet individu? Que lui veut-il? Des collègues affirment qu'elle s'est mise à crier. Quelques secondes après, c'est le drame. Un coup de feu claque. Sandrine vient d'essuyer un tir dans le dos à courte distance alors qu'elle tentait de s'enfuir. Les quelques employés présents dans le bâtiment accourent, mais il est trop tard. Sandrine a les yeux révulsés. Elle étouffe, se vide de son sang. Et tandis que le SAMU envoie sur place une ambulance de réanimation, la plaie est telle que son sort est scellé. La stupeur des collègues de Sandrine est totale. Le tireur a pris la poudre d'escampette. Personne n'a osé se lancer à ses trousses. Lorsque les policiers arrivent sur place, il faut se résoudre à l'évidence. Un assassinat vient d'être perpétré. Un crime atroce, alors que, partout ailleurs, la ville est en fête. Quand il apprend ce qui vient de se passer, le procureur adjoint de permanence, Robert Ampuy, comprend que l'affaire est grave. Il confie de suite le dossier à l'antenne bayonnaise de la PJ. Selon les premières constatations, l'assassin n'a pas tué par hasard. Il connaissait sa cible et la configuration des lieux, ce qui lui a permis de s'évaporer en un temps record. Une collègue, encore sous le choc, évoque un homme en combinaison noire tenant une arme braquée en direction de sa cible. Il était déterminé. Sandrine lui aurait lancé « Ne fais pas ça, je t'en supplie, ne tire pas !» L'assassin est donc un familier de la victime. En tout cas, l'arme du crime a disparu. Ça semble être un fusil de chasse, crosse et canon scié, selon le médecin légiste et l'expert en balistique dépêché sur les lieux. Les auditions de témoins commencent. Sandrine se connaissait-elle un ennemi? Se sentait-elle menacée? Ce sont les questions qui reviennent en boucle dans la bouche des policiers. Jacqueline, sa collègue de bureau, ne tarde pas à lâcher ce qui sera la piste principale des enquêteurs. Jean-Marc, 23 ans, son ex-compagnon, la harcelait sans relâche ces derniers temps. Les deux ex-amants ont récemment mis un terme à 2 années de vie commune. Une rupture que le jeune homme, originaire de Cabreton, ne supportait pas. Jacqueline partageait le bureau de travail de Sandrine. Elle était devenue peu à peu sa confidente. Elle l'a vue maigrir, pâlir au fil des jours. Elle vivait sous la peur, ajoute-t-elle. Il la menaçait si elle ne reprenait pas la vie commune. Jean-Marc lui faisait, dit-on, le chantage au suicide. Un chantage que Sandrine rejetait, lassée de sa violence et de son côté macho. Vient ensuite le difficile moment où il faut annoncer l'horrible nouvelle aux proches de Sandrine. Pour eux, il n'y a pas à chercher loin. C'est Jean-Marc qui a fait ça. Sandrine vivait un calvaire depuis leur séparation. Mais par pudeur, elle gardait beaucoup de choses pour elle. La jeune défunte redoutait qu'il ne s'en prenne à elle. Fabienne, sa jeune sœur, accuse le coup. Elle témoigne. Sandrine n'était pour rien dans son délire. Elle lui était soumise, il la battait. Je n'ai plus de sœur à cause de lui. Pour les enquêteurs de l'antenne bayonnaise de la PJ, la piste d'un différend sentimental devient très vite l'hypothèse principale. Car bizarrement, l'ex-compagnon est introuvable. Ses parents, établis à Cabreton, disent n'avoir aucune nouvelle de lui. Son téléphone portable est aux abonnés absents, comme par hasard. On découvre que Jean-Marc avait une passion dévorante, la moto. Et ces derniers temps, il avait rejoint un groupe de motards avec lesquels il passait beaucoup de temps. Un détail intrigue les policiers. Selon un témoin présent sur les lieux, l'assassin vêtu de sa combinaison noire aurait tiré un second coup de feu après celui qui a blessé mortellement Sandrine. A-t-il tenté de se suicider ? Dans ce cas, il a pu se blesser. Il a donc besoin de soins. Or, bizarrement, il n'y a aucune trace de son passage dans les cliniques et hôpitaux du secteur. Bénéficierait-il de complicité ? Le cacherait-on ? Est-il encore dans le coin ? Les questions fusent à la PJ, mais pour l'heure, celui qui fait figure de suspect numéro un est en cavale. Samedi 7 août 1999, l'annonce du drame survenu la veille jette la stupeur parmi les fêtards du rendez-vous phare sur la côte basque. Certains, en rouge et blanc, n'ont plus trop le cœur à la fête. À la PJ, l'enquête continue. Les policiers finissent par établir que le fusil de chasse calibre 12 qui a servi à exécuter Sandrine n'est autre que celui du père de Jean-Marc. Le jeune assassin l'a subtilisé pour commettre son coup, mais il avait pris soin de scier la crosse et le canon, le dissimulant sous sa combinaison noire en cuir. Jean-Marc est-il encore en vie ? Le doute est permis, car ses parents mettent la main sur une lettre manuscrite dans laquelle il affirme qu'il voulait tuer Sandrine et lui-même. Est-il sincère ? Auquel cas, il n'est peut-être plus de ce monde. Ou bien cherche-t-il à brouiller les pistes afin de se créer une nouvelle vie ailleurs, sous une fausse identité ? Les enquêteurs de la PJ sont perplexes. Afin de l'arrêter, où qu'il se trouve, en France, en Espagne ou ailleurs, la juge d'instruction de Bayonne délivre un mandat d'arrêt international.
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3: Les jours passent et l'inquiétude grandit. Les limiers de la PJ bossent d'arrache-pied, diffusant les avis de recherche dans les gares, les aéroports, surveillant les domiciles, les allées et venues, les appels des proches de Jean-Marc. La piste d'une fuite en Espagne ou au Portugal est examinée de très près. Mais pour l'heure, le suspect numéro un demeure introuvable. Une cavale, ça coûte cher, c'est compliqué, ça ne s'improvise pas. Il faut des moyens, des complicités. Or, Jean-Marc n'a pas l'air du tout d'un criminel endurci. Passionné de foot, de skate, de moto, ce garçon né en 1975, dernier de la fratrie, passe pour un timide, un immature et peut-être même un garçon un peu choyé. Il faut donc attendre que le loup sorte du bois, qu'il commette un faux pas. Tandis que les estivants ont envahi le Pays Basque, gendarmes et policiers sont sur le pied de guerre. Une semaine passe, Jean-Marc est introuvable. La fin de sa cavale survient 9 jours plus tard, le dimanche 15 août 1999, quand un homme pousse la porte de la brigade de gendarmerie de Cabreton. L'individu, plutôt jeune, a l'air amaigri, épuisé. Il décline son identité. Il est l'assassin de Sandrine. Jean-Marc est conduit à la Villa Chagrin, où il est écroué. Le lendemain, il est interrogé au palais de justice de Bayonne par la juge d'instruction, Jocelyne Rubentel, qui le met en examen pour assassinat, un crime passible de la prison à perpétuité. Jean-Marc ne discute pas, ou presque. C'est lui qui s'est rendu vendredi 6 août sur le lieu de travail de Sandrine, armé et le visage dissimulé. Il voulait l'emmener afin de la convaincre de reprendre la vie ensemble. Sandrine aurait pris peur, elle s'est mise à hurler. C'est la panique qui lui aurait fait perdre le contrôle de ses actes. Le coup serait parti accidentellement, alors qu'une porte s'ouvrait sur sa droite. Avant de signer son audition, Jean-Marc rajoute qu'il n'a jamais voulu tirer ni la tuer. Il souhaitait juste en finir avec lui-même pour parvenir au bout de ses obsessions. Le crime serait passionnel à l'écouter. Un récit cousu main qui souffre pourtant de quelques contradictions. Plusieurs détails sonnent faux. Comment croire à un tir accidentel alors que Jean-Marc est venu sur le lieu de travail de Sandrine, armé, le jour même où il venait de recevoir une lettre qu'elle lui avait écrite et dans laquelle elle lui signifiait la fin de leur relation. L'expert en balistique est interrogé. Il est formel. Pour déclencher le tir, il fallait exercer une forte pression sur la gâchette. Quant aux témoins de l'exécution, ils ont vu l'arme braquée en direction de leur jeune collègue qui suppliait son assassin de lui laisser la vie sauve. Jean-Marc avait planifié sa mort et celle de Sandrine. La thèse d'un acte accidentel prend du plomb dans l'aile. D'autres détails intriguent les magistrats. De quelle complicité a-t-il bénéficié pendant ces 9 jours de cavale ? L'enquête révèle que des amis devaient l'aider à s'enfuir au Portugal. C'était le plan. Mais le scénario fut déjoué par la plaie sanglante que Jean-Marc s'est infligée en exécutant Sandrine. Marie-Christine, une infirmière amie, lui a procuré les soins alors qu'il était recherché. « Je l'ai aidé pour qu'il se rende », jure-t-elle au policier, bien décidé à lui demander des comptes. Le procès s'ouvre à Pau le lundi 28 mai 2001. De part et d'autre de la salle d'audience, deux familles se font face, fracturées par un drame irréparable alors qu'elles se côtoyaient avant. La sœur aînée de l'accusée témoigne. Elle a vécu 2 années merveilleuses dans la maison de Cabreton, aux côtés de Sandrine et Jean-Marc. Elle demande pardon, pardon de n'avoir pas vu qu'il tournait mal. Se retournant vers les proches de la disparue, en larmes, elle assure qu'il n'y a pas un moment où Sandrine, la défunte, ne vit en elle. Jean-Marc, dans son box, fait son autocritique. Il réprouve sa jalousie. Il admet qu'il n'a jamais envisagé de perdre celle qu'il aimait. Dominateur, possessif, renfermé, les deux experts psychiatres décèlent un trouble obsessionnel chez ce jeune homme, favorisé par la rupture conjugale, un trouble qui a pu altérer son discernement. Vient le tour de l'avocat général, Annabelle Esclapez. À travers elle, c'est lui qui l'aimait avant tout, assène-t-elle. Je demande pardon. Je donnerai ma vie pour que Sandrine revienne, conclut Jean-Marc. Dans l'immédiat, il donnera à la société 17 années de prison.
2: de rouge et de blanc. 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Rendez-vous samedi prochain, même endroit, même heure, pour une nouvelle histoire. 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

0: La Ziza de Daniel Balavoine. Je vous souhaite un très très bon dimanche avec nous. À suivre l'information et puis programmation musicale unique en langue basque pour vous régaler. Ce sera tout à l'heure entre 12h05 et 13h.
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0: C'est la fête des mères. Bonne fête, il est midi. L'information de ce 31 mai, c'est avec vous, Thibaut Vincent. Bonjour Thibaut.
2: Bonjour Stéphane, bonjour à toutes et à tous. Un homme mis en examen pour viol à Bayonne, le quadragénaire est suspecté d'avoir agressé une femme de 36 ans, psychologiquement fragile, qu'il a rencontrée dans un bar mercredi dernier, indique le parquet. Le suspect a été placé en détention provisoire.
0: Et puis 2500 mégots ramassés hier dans les rues d'Hendaye.
2: En seulement une heure sur une toute petite partie du front de mer, opération menée par des associations, Armand Morera, pour sensibiliser à cette source de pollution de l'eau.
3: Il y a déjà plein de cigarettes. On essaie de récolter au maximum. C'est incroyable.
4: Marion est prof de surf à Hendaye. Ce matin, elle est venue avec sa fille Malia pour ramasser les mégots le long du boulevard de la mer.
3: Un seau, des gants et c'est parti.
4: Le but, en trouver le plus possible.
3: C'est vrai que les cigarettes, à chaque fois au quotidien, d'en voir sur nos plages et sur nos côtes, c'est quand même impactant et encore catastrophique, je trouve, à notre époque. Ils ne se rendent pas compte que ça va dans l'océan.
4: Au sol, dans les pots de fleurs, au pied des arbres, aucun mégot n'échappe à Malia et sa mère.
3: T'as vu une cigarette? Montre-moi. Où ça?
4: Ils sont une quinzaine pour cette opération. Et au bout de quelques minutes, on croise
5: Jean-Pierre, c'est le papa de Marion.
4: À peine le temps de tourner la tête qu'il est déjà accroupi sous un banc.
6: Ah mais du coup, vous vous y êtes mis aussi?
5: Ben oui, obligé. Il faudrait que tout le monde s'arrête et fasse ça.
4: D'ailleurs, ce ramassage, c'est aussi un moment où Marion sensibilise les passants.
3: 1000 litres d'eau, hein. 1000 litres d'eau.
4: Là, c'est Françoise qui revient du marché.
7: Je trouve ça lamentable que ce soit des gens bénévoles qui sont obligés de faire ça.
4: Réaction de beaucoup de promeneurs. Marion, de son côté, finit avec un seau presque plein. Elle verse tout dans celui de l'association Tricyclope.
3: Pas mal de mégots.
6: Et donc au total
3: 2500.
4: 2500 mégots qui n'iront pas polluer l'océan.
2: L'association Tricyclope, organisatrice de l'événement qui fêtait hier ses 10 ans, elle récolte 3 à 4 tonnes de mégots par an au Pays Basque et dans le sud des Landes pour ensuite les revaloriser en énergie dans une centrale spéciale à Bennesmarraine. Il y a 8 tonnes de produits d'hygiène collectés par la Banque alimentaire Pays Basque. C'est 25% de plus que l'an passé. Les données ont été faites lors de la collecte contre la précarité hygiénique et menstruelle menée hier et vendredi. Les tampons, protège-slip, dentifrice, savon, couches collectées seront répartis auprès des 41 associations et CCAS partenaires de la Banque alimentaire. Ils seront ensuite distribués aux personnes dans le besoin.
0: Et puis c'est la nature qui s'expose au Didam à Bayonne.
2: L'espace d'art contemporain accueille Coalition Art, Écologie et Territoire. Des photos, peintures, sculptures et performances de 14 artistes réunis par l'association CALL, Coalition pour une écologie culturelle. Sa cofondatrice Laurane Germont est la commissaire de l'exposition.
8: Cette exposition, effectivement, c'est une nouvelle proposition adaptée au territoire et au lieu du Didam, évidemment, d'une première exposition qu'on avait fait il y a 2 ans à l'occasion des 15 ans de notre association. Donc, l'idée de cette exposition, c'était vraiment aussi de faire un panorama de 15 ans d'art et d'écologie. C'est vrai qu'on a vraiment vu au fil de l'existence de nos projets, de notre action, comment une scène culturelle s'est progressivement manifestée, s'est développée, a acquis aussi une forme de reconnaissance et de visibilité sur ces questions écologiques. On a aujourd'hui beaucoup d'artistes qui s'emparent de ces questions-là et qui font un travail très important.
2: Œuvre à découvrir au Didam jusqu'au 13 septembre, tous les après-midi du mardi au dimanche.
0: En rugby, l'Aviron bayonnais encore battu.
2: 38 à 21 hier à Paris chez le Stade français lors de l'avant-dernière journée de Top 14, 5e revers consécutif, le 12e en 14 matchs en 2026. Bayonne, 12e au classement, qui recevra Perpignan samedi à 21h pour son dernier match de la saison. En fédéral 2, Asparin reçoit les Girondins de Castillon cet après-midi en 8e de finale. Allez, les espoirs fédéraux de Nafarawa, eux, sont en finale. Ils affrontent les Toulousains du Toac Toec à Bagnères. Le coup d'envoi des deux rencontres, c'est à 15h. Finale également pour Handisport Pays Basque. L'équipe de basket fauteuil affronte à 13h les Lorrains de Vendeuvre pour un titre de champion de France de National 3. La finale se déroule à Metz. Et puis le Paris Saint-Germain, lui, entre dans la légende du football en remportant sa deuxième Ligue des Champions consécutive hier soir contre Arsenal. Près de 100 000 personnes sont attendues aujourd'hui, et d'ailleurs sur le Champ de Mars à Paris, pour la parade de l'équipe sous haute surveillance. La fête, en effet, a été ternie hier soir. Des incidents ont éclaté un peu partout en France après la rencontre. 219 personnes ont été blessées, dont 8 grièvement, annonce ce matin le ministre de l'Intérieur, Laurent Nunez, qui précise également, il y a quelques instants, qu'il y a eu plus de 780 interpellations, notamment à Paris. 6 à Pau, indique la préfecture des Pyrénées-Atlantiques, où du mobilier urbain et des bâtiments publics ont été dégradés en centre-ville hier soir. Il y a également eu des affrontements avec les forces de l'ordre.
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2: Je ne sais pas si vous étiez avec nous tôt ce matin ou Stéphane nous a annoncé le soleil.
0: Non, mais c'est un peu...
2: Pour l'instant, on le cherche toujours.
0: Oui, c'est vrai. Enfin, nous, on sait comment ça fonctionne. Hein, Météo France fait la prévision, nous, on l'annonce à la radio. Alors, c'est quand même un peu plus lumineux quand même que ce matin, je trouve, non?
2: Oui, comme vous voulez, il n'y a pas de souci.
0: Soleil, normalement, cet après-midi, le retour en tout cas de quelques éclaircies, ce ne sera pas le grand soleil, mais retour de quelques éclaircies, les températures maximales entre 21 et 25 degrés, il fera 25 à Saint-Palais, plutôt 21 degrés sur le littoral. Le vrai soleil, c'est pour demain, lundi. Très bon appétit, il est midi 5, programmation langue basque maintenant, programmation musicale jusqu'à 13h.
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1: Il est 13h. Bonjour à tous, dans 5 minutes, j'ai la joie de retrouver la comédienne Eye Haidara qui revient du Festival de Cannes pour votre émission cinéma Ça tourne. Mais d'abord, l'actualité de ce dimanche avec Benjamin Mathieu.
2: Bonjour Ségolène, bonjour à tous. Ils ont la tête dans les étoiles, au moins deux désormais. Les joueurs du PSG sont attendus par leurs supporters pour présenter le trophée de la Ligue des Champions, le deuxième consécutif. Un back-to-back, comme disent les Anglais. Dembélé et ses coéquipiers vont atterrir à 15h près de Paris, puis se rendre au Champ de Mars à 16h pour une fête. Avec 80 000 franciliens qui ont peu dormi et ont le sourire jusqu'aux oreilles. Nicolas Joly, vous êtes sur place, bonjour.
3: Bonjour Benjamin, bonjour.
2: On entend déjà l'ambiance. Alors bonne nouvelle, la vague de chaleur est terminée, mais l'ambiance donc ça s'annonce quand même un peu bouillant. Faites-nous rêver un peu.
3: Eh ben oui, et ça va commencer à monter prochainement. Déjà, je peux vous dire que on voit de plus en plus de maillots du PSG parmi les personnes qui arrivent près du Champ de Mars. Jusque-là, c'était que des touristes, mais on voit que les supporters seront présents en nombre. On voit aussi un gros dispositif de sécurité mis en place. Inutile d'essayer de négocier l'ouverture des portes. C'est 14h30 et pas avant. Pourtant, il y en a qui sont arrivés en avance, comme Alexandre et Tristan que j'ai croisés tout à l'heure.
4: On va essayer de se rapprocher au maximum du podium et être les premiers, mais bon, ça va être chaud, je pense.
3: Vous êtes renseigné un petit peu sur ce qui va se passer. Vous savez que les joueurs vont arriver tout à l'heure.
5: Ouais, ça. Bah justement, on est là pour ça. Ouais. Mais c'est pour ça aussi on arrive en avance.
3: Qu'est-ce que vous avez envie de leur dire?
5: Bah déjà félicitations, forcément. Et puis après, je sais pas comment ils le vivent, quoi. Enfin, bon, on n'y a pas non plus trop réfléchi. On verra sur le moment.
4: Ouais, un maximum de photos et juste les voir, en fait, c'est incroyable.
3: Les joueurs qui arriveront vers 16h pour présenter la coupe aux grandes oreilles aux 80 000 spectateurs attendus, vous l'avez dit, gros programme pour les joueurs du PSG aujourd'hui. Ils ont rendez-vous à l'Elysée après le Champ de Mars, puis au Parc des Princes pour une grande soirée avec les abonnés du stade ce soir.
2: Et oui, on vous y retrouvera évidemment pour nous faire vivre cet épilogue ce soir, c'est vers 19h30 au Parc des Princes, sur les antennes de ici.fr évidemment, et avec toutes les équipes de ICI Paris-Île-de-France. Vous étiez très nombreux à regarder le match hier à la télé, 9,1 millions de téléspectateurs sur M6 et Canal+. Il y avait également beaucoup de rassemblements de joie dans toute la France, dans 71 villes hors Île-de-France selon un décompte du ministère de l'Intérieur. Laurent Nunez qui tenait justement une conférence de presse en fin de matinée pour faire le point sur les débordements, car il y en a eu, avec 22 000 policiers et gendarmes mobilisés. La situation et la soirée étaient un peu moins agitées que l'année dernière.
6: On a eu un certain nombre de rassemblements festifs pour célébrer cette victoire partout sur le territoire national, mais évidemment à Paris, mais partout sur le territoire national. La situation a été globalement sous contrôle. On a eu évidemment des débordements que vous avez toutes et tous notés, qui ont entraîné des troubles à l'ordre public, voire des violences urbaines, mais qui ont systématiquement été pris en compte par les forces de l'ordre. Systématiquement, il y a eu une réponse policière qui a été mise en place.
2: Et dans le détail, il y a eu 780 interpellations sur tout le territoire. C'est 30% de plus que l'année dernière. Ils ont donné lieu à 457 gardes à vue. Les casseurs gâchent la fête, déplore de son côté Maxime Sauvage, adjoint au maire de Paris, chargé du sport. Le ministre de l'Intérieur qui évoque aussi des pillages dans une quinzaine de communes en France. Et puis, on déplore un drame, un mort d'une vingtaine d'années en marge des festivités. Il a heurté avec sa motocross des blocs de béton qui étaient installés sur une bretelle de sortie du périphérique parisien. Et puis, tard dans la nuit, un homme a été victime d'une tentative d'homicide dans le 16e arrondissement. Son pronostic vital est engagé. Il est tombé dans le coma. On termine avec un peu de douceur dans ce journal.
7: Maman, c'est toi la plus belle du monde.
2: Vous avez peut-être reconnu Luis Mariano, c'est la fête des mères aujourd'hui. N'oubliez pas de passer un petit coup de téléphone. Ça, c'est si vous êtes un adulte. Quand on est enfant, par contre, ce sont plutôt des dessins ou des colliers de nouilles plus ou moins réussis, mais qui font toujours plaisir. Ces petits picards ont eu plein de bonnes idées.
8: Alors moi, ma maman, elle a fait une liste de ce qu'elle fait tous les jours et puis on doit faire à sa place. Puis on va lui acheter du chocolat parce qu'elle adore ça. Et on va lui acheter quelque chose d'autre, mais on sait pas encore.
9: Bah moi, c'est ma sœur qui prépare. Bah elle va faire un marque-page et moi, je dois essayer de faire un peu comme un livre.
10: Je vais préparer un bracelet.
11: Vu que
9: j'ai un peu d'argent de côté parce que c'était mon anniversaire. Je pense que je vais lui faire un petit cadeau, genre des fleurs.
10: Alors moi, je voudrais bien y acheter un truc, des fleurs, du chocolat et tout, c'est comme ça. Parce que elle aime bien les M&M's, vraiment.
11: Moi, en fait, j'ai repéré avec mon beau-père dans une boutique en Normandie. J'ai repéré pour ma mère qu'elle adore les plantes. J'ai repéré deux packs Lego avec de grandes plantes et j'aimerais lui faire construire un après-midi.
2: Alors on se demande si le bon plan est pour l'enfant ou pour la maman, mais en tout cas des M&M's, c'est des Lego, des petits plaisirs, mais plein de tendresse qui sont recueillis et des propos recueillis par ICI Picardie.
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2: C'est ICI, il est 13h05, on va parler de cinéma avec Ségolène Aluni jusqu'à 14h.
1: Tourne qui, comme chaque dimanche, vous révèle les secrets de tournage de nos films français comme nulle part ailleurs. Et aujourd'hui, j'ai le plaisir d'accueillir celle qui a été la maîtresse de cérémonie du Festival de Cannes, la comédienne Eye Haidara. Bonjour Eye.
13: Bonjour.
1: Alors c'était comment Cannes?
13: Ouh là là. C'était une grosse cascade.
1: Ah oui.
13: Voilà, d'émotions.
1: C'est thématique. Alors on vous a vu dans Le Sens de la Fête, la série En Thérapie, et vous êtes donc actuellement à l'affiche du film Mata, un film d'action au féminin réalisé par Rachel Lang, qui est également notre invitée. Bonjour Rachel.
14: Bonjour.
1: Et soyez la bienvenue. Et à vos côtés, pour compléter donc ce tour de table, notre troisième invitée, métier de l'ombre, qui a été précieux sur ce tournage. Vous avez fait toutes vos cassades vous-même. Ayez, on va y revenir.
13: Ouais.
1: On va y revenir.
13: Ouais, ouais.
1: C'est Florian Beaumont qui nous accompagne. Bonjour Florian.
15: Bonjour.
1: Vous êtes assistant réglage cascade et on va voir en quoi consiste votre fonction sur un tournage. Mais d'abord, un mot de l'histoire du film, évidemment. Ayez, vous interprétez donc Mata, le personnage titre, agent du service action à la DGSE. Tiens, vous nous racontez l'histoire en deux phrases et puis on lance la bande-annonce.
13: Waouh, en deux phrases. Alors, ouais. C'est une agent blessée lors d'une opération clandestine et elle est blessée, rapatriée en France et elle ne sait pas ce qui est arrivé à son binôme. Mm-hmm. Donc, elle cherche à avoir des informations, ce qui lui est complètement interdit. Et donc, voilà, elle va commencer à devenir parano. Elle va essayer de chercher, de trouver la vérité de ce qui arrive à son binôme.
1: Et là, c'est le drame. Bande-annonce.
16: Nous sommes allés faire cette visite. Antoine ne voulait pas, il ne le sentait pas. J'ai insisté pour qu'on y aille.
17: Capitaine, votre condition physique vous éloigne de l'action.
16: Ceux qui tirent les ficelles ne sont pas dans le désert. Je les cherche. Je les traque. Tous les jours.
18: Moi, j'aime comprendre les choses. Et là, dans cette situation, il y a un truc qui cloche.
16: On a tous un secret.
17: Vous n'êtes qu'un petit maillon sans vision globale. Votre métier, c'est aussi de l'accepter.
1: Extrait du film Mata, actuellement au cinéma. Eye Haidara, je vais vous demander de fermer les yeux et de vous replonger. Début 2025, elle en frissonne. Au moment du tournage, où vous avez tourné donc à Strasbourg, en Suisse, en Isère, au Maroc, là, sans réfléchir, quelle est la première image du décor ou du paysage qui vous revient en tête?
13: Le Maroc, c'était formidable. C'est un grand désert. Je suis allée dans les dunes de sable. Et c'est magnifique. Le Maroc, c'est un décor de film. Enfin, j'ai pas l'habitude de voir des plaines comme ça.
1: Ça vous a conditionné pour ce film.
13: C'est émouvant en fait.
1: Et puis il y a eu une préparation particulière aussi sur ce film, inédite même. Rachel Lang, vous avez inscrit les acteurs principaux à un stage en collaboration avec la DGSE.
14: Oui, c'est ça. Ils ont fait un stage d'immersion dans la clandestinité. C'est-à-dire que pendant 3 jours et 3 nuits, ils ont été sans leur téléphone, sans leur carte d'identité, sans carte de crédit, avec que de l'argent liquide et tickets de métro en carton, amenés à se débrouiller et à suivre des missions. Voilà, c'était assez dingue ce qu'ils ont vécu.
1: Incroyable. Ayez, quel est votre souvenir de ces 3 jours? Je vois votre regard dépité. C'était comment cette immersion?
13: Mais vraiment, je pense que sur le coup, moi, j'avais pas bien compris ce qu'elle voulait qu'on fasse, Rachel. Donc, je voyais pas trop, et puis je voyais pas trop l'intérêt. Donc, je l'ai suivi. Je me suis dit, allez, vas-y. Suis, n'écoute pas, laisse-toi faire. Et je crois que ce qu'elle a cherché à nous faire ressentir, et c'est vraiment quelque chose qui s'est inscrit dans notre corps, c'est cet endroit-là où se trouvent ces agents de tension, d'attente, d'adrénaline, et vraiment pendant ces 3 jours-là, à recevoir d'émissions comme ça sur le téléphone.
1: D'émissions, mais de quoi? Vous avez fait quoi?
13: Alors,
1: comme émission?
13: Alors, on peut pas tout dire.
1: Hein. Ah, c'est sous le secret, la
13: mais
1: confidentialité.
13: Oui, bien sûr, il y a des choses qui sont très confidentielles.
1: On était vraiment dans la vraie vie.
13: On a vraiment des vraies missions qui correspondent à des tests que passent les personnes qui veulent être recrutées, agents secrets. Ouais. C'est en fait c'est les premiers tests et j'ai jamais vécu ça. Et donc ça fait que une fois arrivé sur le plateau, il y avait une bonne partie du personnage qui était déjà inscrite.
1: Ça a été aussi, au-delà de cette préparation-là, un gros rôle physique pour vous. Vous avez des scènes de baston, vous les avez toutes réalisées, sauf pour les chutes, hein, c'est ça?
13: Oui, il y a une chute que je ne l'ai pas faite.
5: C'est la seule.
1: C'est la seule. Ouais. Et alors justement, la personne que vous venez d'entendre, c'est l'une des personnes de l'ombre indispensables sur ce tournage. Florian Beaumont, vous êtes assistant réglage cascade pour le cinéma. Est-ce que vous pouvez nous dire en quoi ça consiste exactement?
12: Préparer une scène d'action du début à la fin. Donc on en discute avec la réalisatrice. Savoir des besoins, de ce qu'on a envie de voir à l'image, de l'intensité des chorégraphies. Et puis après, on se rejoint avec les acteurs. Donc là, en l'occurrence, une bonne actrice qui était bien physique, qui avait envie aussi, qui était très à l'écoute. Donc c'était très agréable pour nous. Et puis ensuite, on tourne.
1: C'est que les scènes de baston que vous chorégraphiez ou ça peut être autre chose?
12: Non, on chorégraphie tout ce qui a un attrait à du danger ou de l'action dans un film. Dans une série. Ça peut être passer à travers une vitre, ça peut être se faire percuter par une voiture, quelqu'un qui se met en feu. Enfin voilà, là j'énumère les grosses cascades, mais en tout cas, oui, ça va.
1: Alors, il y a une scène d'action très marquante dans le film, Mata, c'est celle dans la cuisine. Comment on prépare une scène comme ça, Florian?
12: Comme je disais, c'est qu'on en a discuté déjà avant de ce qu'on voulait voir. Nous, on a lu le scénario, donc on sait où est-ce qu'on en est dans l'histoire. Et puis ensuite, nous, on crée un petit bout de chorégraphie.
1: Ouais.
12: Ensuite, on la valide. Et puis ensuite, on la prépare avec notre actrice.
1: Est-ce que vous pouvez nous raconter un peu comment ça s'est passé? Quels sont vos souvenirs de cette scène, les anecdotes de tournage de cette scène de baston dans la cuisine?
13: Alors déjà, la première rencontre avec Florian et ses équipes, c'était assez... C'est assez impressionnant, je dois dire. Je suis arrivée dans un espèce, c'était un donjon.
12: Un dojo,
1: c'est pas pareil.
12: C'est autre chose.
1: Wow. C'est Cannes, c'est post-Cannes.
13: Et donc je suis arrivée là, il y avait rien, on l'a fait mais c'était marrant parce que eux ils avaient déjà une vision parce qu'ils ont déjà certains codes et ils se sont dit tiens à mon avis bon il y aura un petit peu ça, on l'a fait avec 2-3 tables et c'est ça, c'est une chorégraphie. Du coup j'y arrive plus, je savonne.
1: Non, c'est pas grave.
13: C'est une chorégraphie.
1: Et alors du coup, une fois sur le tournage, quelles sont les astuces? Parce qu'il y a un moment donné une main ébouillantée, on voit la main qui finit dans une casserole et tout. J'imagine que ce ne sont pas de vrais ustensiles sur les assiettes qui éclatent.
12: Les assiettes qui éclatent ou en tout cas les ustensiles qui vont être en contact direct avec l'acteur ou enfin l'actrice et les cascadeurs. On essaie de faire en sorte que ça soit du rubber, du rubber.
1: Rubber. Qu'est-ce que ça veut dire?
12: C'est du plastique.
1: D'accord.
12: Mou. C'est pas du plastique dur, c'est du plastique mou. Et en fait, ça permet de pouvoir toucher sans qu'on se fasse mal.
1: Et donc, quand il y a de l'eau qui est bouillante, quelqu'un, c'est quoi ça?
14: C'est une collaboration avec l'accessoiriste. Parce qu'en fait, il y a le making-of qui est sorti il n'y a pas longtemps sur YouTube que tout le monde peut aller voir. Et on voit l'accessoiriste dedans qui prépare des couteaux justement en bois qui va recouvrir après. Et l'accessoiriste, là, pour l'eau bouillante, il a mis une petite solution, une petite poudre qui fait effet.
1: Il n'y a pas d'eau dans la casserole.
14: Non, il n'y a pas d'eau bouillante.
1: Oui, évidemment. Mais on aime bien connaître les petites astuces. Puisqu'on est dans les secrets de tournage, il y a une autre scène au début du film, une course-poursuite dans le désert du Sahel avec coup de feu, explosion de vitres, etc. Comment on tourne une scène comme ça? Déjà, est-ce que c'est vous qui conduisez vraiment?
13: C'est moi qui étais au volant. Mais voilà, il y a vraiment les bruits, les impacts. Moi, je me souviens qu'à un moment donné, j'ai eu une parano parce que...
14: Le premier jour de tournage, on a failli perdre rien.
1: Ah bon?
13: Mais j'ai eu une explosion de le faux sang, en fait.
1: Ouais.
13: C'est des perles comme ça, rouges, qui font plaque et puis qu'après, on arrange en VFX. Il y a quelque chose qui m'a touchée, ce qui a fait que là, au niveau de la joue, j'ai eu un espèce de choc, un peu quelque chose de très chaud, de brûlant. Et étant donné qu'on était rentré déjà dans un stage et que j'étais un peu parano, j'avais déjà la mata parano, je me suis dit, c'est un faux tournage, ils ont voulu me
1: laisser
13: mourir. J'ai flippé. C'était juste, ça avait chauffé, ça avait gonflé, puis ça avait dégonflé juste après.
15: Ah, vous êtes rentré dans une paranoïa sévère.
13: Dans une parano. Et puis en plus, il y avait un médecin sur le plateau qui me dit « Non, mais vous avez juste été brûlé, mais vous allez voir, il y a un chirurgien qui va passer ce soir, il va vous dire ce qu'il faut faire. » Je me suis dit « Mais qu'est-ce que tu t'es figuré ? » J'ai eu peur, il n'y avait pas de miroir, rien du tout. Mais voilà, c'était juste une grosse peur.
15: Et donc, ouais, justement, le faux coup de feu, comment on recrée ça ? C'est un truc qui explose sur vos vêtements ?
13: C'est une petite pochette qu'on a, comme ça. Et au moment de l'impact, il y a une personne qui appuie sur un bouton et là, ça explose.
15: Rachel Lang, en tant que réalisatrice, vous êtes placée où, vous, sur une scène comme ça ? Parce que vous n'êtes pas dans la voiture avec eux, évidemment.
14: Comment on est dans une voiture suiveuse, on regarde un écran, donc dans une voiture qui bouge sur des pistes marocaines, avec un drap noir autour de la tête. Donc je suis à côté du chef-op, de la script, et on est tous les trois sous un drap noir à regarder un écran qui bouge et à vomir, pendant toute cette séquence.
15: Ah, vous avez vomi pendant le tournage de cette séquence ?
14: C'est le genre de séquences qui ne sont pas très agréables parce qu'on est en permanence dans une voiture suiveuse, à capter le réseau HF de la caméra qui allait sur le capot de la voiture ou accrochée à la voiture devant. Et du coup, voilà, c'est un peu sportif quoi, de se concentrer sur ce qu'on veut dans ce contexte.
15: Secret de tournage du film Mata qui est actuellement en salle. L'équipe du film est dans sa tourne ce dimanche et on se retrouve dans un instant pour la séquence souvenirs sensoriels de tournage juste après Gérald de Palmas sur la route.

0: Gérald de Palmas sur la route, sur votre radio, ici.
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0: Et avec moi, l'équipe du film Mata, actuellement au cinéma, avec Eye Haïdara, notre invité en compagnie de la réalisatrice Rachel Lang et de l'assistant réglage aux nombreuses cascades du film, Florian Beaumont. Un film tourné entre janvier et mars 2025, en Isère, à Paris, au Strasbourg et au Maroc. Et c'est l'heure de la séquence souvenirs sensoriels de tournage. Eye Haïdara, en repensant au tournage des scènes au Maroc, quelle odeur vous revient en tête?
3: L'odeur du thé à la menthe.
0: Ah, vous en avez beaucoup bu là-bas?
3: Ouais, moi j'adore le thé à la menthe, je me souviens de ça. Et je crois que les régisseurs s'en sont rendus compte très vite et chaque fois il y en avait un qui était à côté de moi et qui me disait un petit thé.
0: Rachel Lang, en repensant au tournage des scènes marocaines et dans les montagnes en Isère, quels sont vous a particulièrement marqué sur place?
4: Je pense qu'en Isère, c'est le son de la neige, parce qu'on l'a attendu longtemps. On a changé nos décors exprès. En fait, il était, c'était fin mars, il n'y avait plus de neige nulle part. Et au fur et à mesure qu'on voyait le temps qui n'arrivait pas, on a eu la chance, grâce à un chef régie qui était un peu souple, de même changer de département au dernier moment.
0: Ah ouais, on peut
4: et
0: faire ça.
4: Pour aller chercher la neige. Donc, et après, la neige, ça nous amène dans un univers qui est phoniquement hyper feutré, hyper intéressant. Qu'on n'a pas tellement exploité parce que c'était plus pour l'image qu'on avait besoin de la neige, pour faire le contraste avec le désert du début du Maroc et avoir les montagnes et la neige après. Voilà, je dirais que c'est ça.
0: Le son béni de la neige donc, ouais, qui arrive enfin. Eye Haïdara, si vous deviez retenir une sensation physique de ce tournage?
3: Le mal de cou. Ouais, j'ai eu très mal là, tout le temps.
0: Sur les trapèzes.
3: Sur les trapèzes, ouais, cou, trapèze, entre l'escalade, les cascades.
0: Florian qui dit oui de la tête.
3: Et puis, même, je crois que la tension de Mata, la tension intérieure qu'elle a eue, Mata, qu'avait Mata, je pense que ça a beaucoup travaillé ici, là.
0: Vous avez trouvé un bon ostéo depuis?
3: Oui, j'en ai une très très bien.
0: Parfait, on récupérera ses coordonnées. Quel souvenir gustatif gardez-vous de ce tournage?
4: On a été quand même dans toutes les spécialités. On a mangé de la soupe à la farine.
3: On a été à Bâle pour le carnaval.
0: Ça, c'est un élément de l'enquête, justement, la soupe à la farine dans le film. Vous en avez vraiment mangé sur le tournage?
4: En fin de tournage, la nuit, la vraie nuit du carnaval, on a bu de la soupe à la farine.
0: Alors, c'est
4: délicieux.
0: C'est vrai, c'est bon.
4: C'est des oignons, du beurre, de la farine, c'est du bouillon, c'est.
3: J'ai pas eu le même retour. J'ai pas le même retour, je dois vous dire.
0: Ça vous a pas plu?
3: Ah, pas du tout.
0: Parce que moi, franchement, en voyant le film, ça ne me donne pas très envie.
3: Pas du tout. Mais il y en avait plein du ressenti de Rachel. Il y en avait aussi de mon ressenti. Voilà, on n'est pas. Il n'y a pas d'unanimité là sur l'histoire de la soupe à la farine. J'ai pas trouvé d'intérêt.
0: Florian Beaumont, comment est-ce qu'on devient assistant réglage cascade?
5: D'abord, on est cascadeur.
0: Ouais.
5: On fait ses armes en tant que cascadeur.
0: Donc il faut faire une école.
5: Alors, ça pas forcément, mais il y a des écoles. Enfin, il y en a une que je peux citer qui s'appelle le Campus Univers Cascade, qui forme des élèves que j'ai fait et où j'ai l'occasion d'enseigner maintenant quand j'ai du temps. Ou bien devenir. Moi, je donne des cours par exemple à Paris. Il y a des stages. Il y a plusieurs équipes qui permettent l'accessibilité à ce métier plus facilement qu'à mon époque déjà, alors que je ne suis pas bien vieux.
0: C'est plus facile d'être cascadeur pour le cinéma aujourd'hui qu'il y a quelques années?
5: En tout cas, il y a plus de facilité, il y a plus de chemin.
0: Il y avait
5: zéro chemin et il y a un peu plus de demandes avec les plateformes. Forcément, on demande de plus en plus de monde et il y a de plus en plus besoin de gens. Et c'est aussi un peu plus simple pour les jeunes cascadeurs de partir à l'étranger maintenant. Là où nous, quand on allait faire des films américains ou quoi que ce soit, c'était vraiment un événement, c'était quelque chose. Quoi.
0: Et maintenant, c'est plus régulier?
5: Maintenant, c'est un petit peu plus ouvert. C'est un petit peu plus simple maintenant. Comme c'est plus simple, il y a plus de monde. Donc,
0: et oui,
5: il y a de monde, moins c'est.
0: Plus c'est dur d'y rentrer.
5: Ouais,
0: donc il faut s'entraîner tôt.
5: Il faut s'entraîner tôt, il faut faire des arts martiaux, essayer de travailler les compétences les plus importantes, c'est-à-dire le combat et la chute. C'est 90% de notre métier. Et puis après, il y a toute la partie cascade, on va dire, plus spécifique. Se prendre une voiture, se mettre en feu, se défenestrer, se jeter dans des escaliers. Enfin, ouais.
0: Rachel Lang, avec quoi avez-vous envie que les spectateurs repartent après avoir vu votre film Mata?
4: J'ai envie qu'ils repartent en ayant vécu quelque chose, en ayant eu une petite aventure qui les brûle, mais qui ressortent indemnes et nourris.
0: Merci beaucoup Rachel Lang d'avoir été avec nous. Votre film Mata est au cinéma depuis mercredi avec Raphaël Personnaz, Mélanie Laurent, Joséphine Japy, Hakim Djemili, Chloé Jouanet et vous, Eye Aïdara. Merci d'avoir été avec nous.
3: Avec grand plaisir.
0: Merci Florian Beaumont de nous avoir révélé quelques secrets sur votre métier, sur les cascades du cinéma. Ça tourne, ça revient la semaine prochaine, même heure, même fréquence, et c'est quand vous voulez en replay sur ici.fr.
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6: Bonjour à toutes et à tous, bienvenue dans notre rendez-vous consacré à l'actualité des professions libérales. Nous recevons aujourd'hui Denis Reynal, président de l'UNAPL, l'Union Nationale des Professions Libérales. Bonjour Denis Reynal.
7: Bonjour.
6: Denis Reynal, nous allons évoquer aujourd'hui plusieurs sujets qui concernent directement l'actualité des professions libérales. Commençons par la hausse des prix du carburant dans un contexte de tension au Moyen-Orient. Quelles conséquences cela a-t-il concrètement pour les cabinets libéraux ?
7: Cette hausse intervient en fait dans un contexte économique que vous avez soulevé, déjà très tendu pour de nombreux cabinets libéraux. Je veux d'abord adresser un message de soutien à tous nos professionnels qui se déplacent quotidiennement pour exercer leur activité. Je pense notamment aux professionnels de santé libéraux, comme les infirmiers, dont l'exercice repose en grande partie sur les déplacements à domicile. Aujourd'hui, les dispositifs d'aide prévus restent très mal adaptés à la réalité des professions libérales. Les seuils retenus excluent une grande partie des professionnels concernés. Nous demandons donc au pouvoir public des mesures spécifiques et réellement accessibles, car les professions libérales assurent chaque jour une mission essentielle de service public auprès de 5 millions de Français.
6: Denis Reynal, l'Assemblée nationale a récemment adopté le projet de loi de simplification de la vie économique. Est-ce que c'est une avancée concrète pour les professions libérales que vous représentez ?
7: Cette loi est une avancée importante pour 1 700 000 entreprises de TPE libérales qui sont souvent confrontées à des démarches administratives lourdes et peu adaptées à leur réalité quotidienne. L'UNAPL défend depuis longtemps la nécessité de simplifier l'environnement administratif des petites structures. Nous saluons notamment la création d'un conseil de la simplification et du test entreprise auquel on a demandé de pouvoir participer. C'est essentiel, car les réformes sont encore trop souvent pensées à l'échelle des grandes entreprises, alors que les contraintes ne sont pas les mêmes pour un cabinet libéral ou une TPE.
6: L'UNAPL a récemment eu accès à de nouvelles données concernant la micro-entreprise, un statut qui concerne désormais un nombre croissant de professionnels libéraux. Que faut-il retenir de ces données ?
7: Nous constatons en effet depuis une quinzaine d'années une très forte progression des créations d'entreprises libérales sous le régime de la micro-entreprise. L'an dernier, c'est plus de 758 000 immatriculations qui ont été enregistrées sous ce statut, dont une part importante dans les activités libérales. Ce régime, à l'origine appelé auto-entreprise, a d'ailleurs été porté par l'UNAPL pour faciliter l'accès à l'activité indépendante. Aujourd'hui, nous identifions certaines limites, notamment en matière de protection sociale et de retraite. Notre objectif est donc de construire de véritables passerelles vers le régime de droit commun qui peut, dans certaines situations, offrir davantage de sécurité et de garantie aux professionnels.
6: Au-delà des enjeux économiques, l'UNAPL est aussi mobilisée sur les questions de protection sociale, notamment autour du nouveau congé de naissance. Vous avez récemment rencontré le cabinet d'Aurore Berger sur ce sujet. Qu'est-ce que vous attendez concrètement ?
7: Nous avons effectivement été reçus récemment par le cabinet de la ministre déléguée chargée de l'égalité entre les femmes et les hommes dans le cadre de la mission d'information sur la baisse de la natalité en France. Cette rencontre a permis de rappeler que le congé de naissance doit être pensé en tenant compte des réalités d'exercice libéral. Les interruptions de carrière liées à la parentalité restent aujourd'hui une source importante d'inégalités professionnelles. À l'UNAPL, nous défendons depuis longtemps une meilleure protection sociale des libéraux, aussi pour rendre ces métiers plus attractifs et éviter un basculement vers le salariat.

0: représente aujourd'hui une entreprise sur trois en France. Elle participe pleinement à la démocratie sociale dans les territoires. Il est donc naturel que l'UNAPL soit fortement engagée au sein du CESE. Lors de la précédente mandature, nos représentants ont contribué à de nombreux travaux sur la santé, la fin de vie, l'égalité, l'environnement. Nous continuerons à nous investir pleinement avec nos deux représentants désignés, Aminata Niakate et Philippe Besset. Nous poursuivons également notre engagement au niveau européen avec Michel Chassan, qui porte désormais la voix des professions libérales au sein du Comité économique et social européen.
1: Merci Denis Reynal.
0: Merci à vous.
2: C'était Expression directe avec l'UNAPL.
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Bienvenue sur votre radio ici. On écoutait The Jacksons avec Blame It on the Boogie. Ravie de vous retrouver, Sophie Nolveau, pour vous accompagner ce dimanche après-midi avec toute la joie, la détente et la bonne humeur requise. Je vous emmène pour un doux moment entre rythme, émotion et belles histoires en chanson. La preuve dans un court instant avec le groupe Téléphone. Mais avant, c'est une grande nouveauté qu'on vous fait découvrir depuis vendredi sur votre radio préférée. Un titre inédit produit par DJ Lewis, nouvelle figure française de la scène hip-hop et électro. Voici Mylène Farmer avec C'est à qui.

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1: Bonjour Bertrand Hérébarin.
2: Bonjour Stéphane.
1: Vous dirigez, je rappelle, les éditions Atlantica. Et vous nous présentez aujourd'hui l'unique bouquin sur la pelote basque à main nue.
2: Ouais, tout à fait. Alors que c'est le sport incontournable, c'est vraiment le recueil sur l'essence même de la pelote. La main nue, c'est la forme la plus ancienne, la plus pure et sans doute la plus exigeante de ce sport. Pas de gants, pas d'outils, juste une main, le mur et le jeu. D'ailleurs, demandez à tous les garçons et les filles d'ici, ils ont tous joué à la pelote, enfin surtout à la main nue, sous le préau. Le livre « La main nue » est le seul qui vient raconter l'origine de cette discipline. Son histoire, ses règles, ses champions, ses techniques, des portraits, des petites chroniques, des défis et même les histoires de Paris. Tout ce que représente cette pelote, une école, de la rigueur, de la transmission, une culture presque à part entière dans ce monde de la pelote basque. Et puis on a la chance surtout d'avoir des photos de Kepa Etchandi, un formidable photographe de pelote, une préface émouvante du défunt champion du monde Pampi Ladush. Ce livre, c'est un hommage à la passion de milliers de joueurs et une vraie plongée dans l'âme du Pays basque. À l'origine de la pelote basque, La Mer Nue, aux éditions Atlantica.
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0: écoutez Elena avec Tout a changé, rien n'a changé sur votre radio ici. Ne bougez surtout pas, on va se retrouver dans un instant avec Bernard Lavillier et Sten de Ghetto. Il y aura aussi Chris de Borg avec Eye on Emotion. Je vous souhaite un très bel après-midi avec nous.
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1: 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Toute l'info en France et dans le monde en 90 secondes avec Benjamin Mathieu.
2: Ils auront le Champ de Mars, mais pas les Champs-Élysées. Les joueurs du PSG viennent présenter à 16h le second trophée consécutif de leur histoire à leurs supporters qui les attendent. 80 000 personnes vont les accueillir sur le Champ de Mars. Donc les Parisiens qui seront ensuite reçus à l'Élysée par Emmanuel Macron avant de faire la fête ce soir au Parc des Princes. Vous étiez très nombreux, 9,1 millions de téléspectateurs en moyenne hier soir à regarder le match avec un pic à 14 millions lors de la séance de tir au but. Le premier bilan des festivités autour du sacre, le ministre de l'Intérieur parle d'une situation globalement sous contrôle. Avec 780 interpellations sur l'ensemble du territoire, c'est un tiers de plus que l'année dernière et 219 personnes blessées en France, dont 8 grièvement. La maire du 8e arrondissement, Catherine Lecuyer, où se situent les Champs-Élysées, demande ce matin le zéro rassemblement sur la célèbre avenue pour prévenir les scènes de violence. Laurent Nunes estime de son côté que ça serait une fausse bonne idée. 439 000 Français ont déjà fait la demande de l'aide aux grands rouleurs annoncée par le gouvernement pour lutter contre la flambée d'essence. Les personnes éligibles toucheront ce chèque de 100 euros en juin. À Valence, dans la Drôme, un jeune homme de 24 ans est mort après s'être fait tirer dessus hier soir. Un autre homme de 35 ans est grièvement blessé. Les faits se sont déroulés à proximité d'un point de deal. Et puis dans le Gers, une collégienne de 11 ans a disparu vendredi après-midi à Fleurance. Un homme qui l'a véhiculé a été placé en garde à vue. Il est suspecté d'enlèvement et de séquestration.
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4: Un ciel couvert depuis ce matin et puis des éclaircies qui prennent le dessus petit à petit au fil des heures cet après-midi avec des vents de nord-nord-ouest. Seule la montagne va rester couverte aujourd'hui. Les températures, le relevé indique 21 degrés à Biarritz, 22 pour Bayonne, Ustaritz et Cambo-les-Bains, 23 à la Bastille de Clairance et jusqu'à 25 degrés cet après-midi à Saint-Palais.
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0: On écoutait Edwyn Collins avec A Girl Like You sur votre radio locale ici. C'est Sophie Nolveau pour vous accompagner et vous encourager cet après-midi si d'aventure vous avez besoin d'un petit soutien moral. Dans le prochain quart d'heure, on fera le plein de conseils pratiques utiles et surtout tout près de chez vous. Sans oublier vos trois chansons françaises à la suite. Avec le groupe Indochine, le dernier single de Louane et le duo Marc Lavoine et Catherine Ringer. 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

0: vous écoutez ici et vous avez reconnu Indochine avec 3 nuits par semaine. Dans une poignée de minutes, c'est Patricia Casse qui va nous rejoindre. Mais tout de suite, voici des infos près de chez vous.
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2: À Bayonne, une grande campagne de stérilisation et d'identification des chats errants sera menée à partir de demain. Voilà pourquoi on en parle aujourd'hui et jusqu'au 7 juillet. Objectif, limiter la prolifération des chats sans propriétaire et réduire les nuisances du quotidien. La ville de Bayonne rappelle que la régulation de la population féline est devenue un enjeu de tranquillité publique et de santé animale. Pendant toute la durée de l'opération, les habitants sont invités à éviter de laisser leurs chats sortir librement afin d'éviter toute capture accidentelle. La mairie rappelle

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0: Vous écoutez ici, c'était Joe Dassin avec l'été indien. Quel plaisir de partager avec vous ce magnifique après-midi. Aujourd'hui, on célèbre les mamans, les belles mamans, celles qui sont à nos côtés, celles qui nous manquent, celles qui sont un petit peu loin. Je vous envoie un maximum d'ondes, les plus chaleureuses forcément, pour prolonger ensemble la douceur et la tendresse de ce dimanche, avec de jolies pensées et des moments partagés. Bientôt 15h et toute l'info en français dans le monde en 90 secondes. D'ici là, on retrouve vos chansons préférées avec Alain Chamfort, Miley Cyrus et David Hallyday.
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1: Vous écoutez Ici, bel après-midi, il est 15h. Toute l'info en France et dans le monde en 90 secondes avec Benjamin Mathieu.
2: Ils vont atterrir d'un instant à l'autre à Charles de Gaulle, le retour des héros de Budapest qui ont décollé à bord d'un avion décoré aux couleurs du Paris Saint-Germain avec cette deuxième Ligue des Champions à bord. Les joueurs du PSG qui vont être acclamés par 85 à 90 000 supporters sur le Champ de Mars au pied de la Tour Eiffel, un beau symbole puisque c'est le logo du club. Des célébrations qui sont évidemment à vivre sur ici.fr et sur Ici Paris Île-de-France. Les coéquipiers de Marquinhos seront ensuite reçus à l'Elysée par Emmanuel Macron avant une grande fête devant leurs supporters au Parc des Princes en début de soirée. Côté sécurité, la nuit a été mouvementée à Paris mais aussi en région. Des débordements ont été constatés dans 71 villes de province en marge des célébrations et une quinzaine de villes sont concernées par des pillages de commerce, annonce le ministre de l'Intérieur, Laurent Nunez, qui juge néanmoins la nuit globalement sous contrôle avec des interpellations en très forte hausse par rapport à l'année dernière, 780 au total. Les casseurs gâchent la fête, déplorent de son côté Maxime Sauvage, adjoint au maire de Paris chargé du sport, reconnaissant aussi qu'il y a eu moins de dégradations cette année. Et puis on déplore également un mort, un homme d'une vingtaine d'années en marge des festivités. Il a heurté avec sa motocross des blocs de béton installés sur une bretelle de sortie du périphérique parisien. C'était en pleine nuit. À Roland-Garros, la numéro 3 mondiale, la polonaise Iga Świątek, 4 fois vainqueur du tournoi, a été éliminée ce midi en 8e de finale, a été battue par l'ukrainienne Marta Kosiuk.
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4: Un ciel couvert depuis ce matin et puis des éclaircies qui prennent le dessus petit à petit au fil des heures cet après-midi avec des vents de nord-nord-ouest. Seule la montagne va rester couverte aujourd'hui. Les températures, le relevé indique 21 degrés à Biarritz, 22 pour Bayeux, Nustaritz et Cambo-les-Bains, 23 à la Bastille de Clairance et jusqu'à 25 degrés cet après-midi à Saint-Palais.
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0: On écoutait Phil Collins avec Something Happened on the Way to Heaven. On passe ce dimanche 31 mai ensemble. C'est Sophie Nolvaux au micro et je vous accompagne où que vous soyez, à la maison avec les enfants, en balade, peut-être avec des amis, à suivre des infos pratiques, des idées utiles, le tout bien ancré dans votre quotidien, tout près de chez vous, mais aussi vos trois chansons françaises à la suite. On va se laisser emporter par une douce nostalgie en compagnie de Jane Birkin. Il y aura aussi Florent Pagny dans la suite et Nino Ferrer. Très bon dimanche à l'écoute de votre radio ici.
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0: est venu sur ICI Pays Basque d'écouter les vocaux que vous nous envoyez sur WhatsApp au 05 59 2 fois 17 2 fois. C'est parti.
1: Écoute, pendant 10 jours, du jeudi 28 mai au dimanche 7 juin, Christiane Giraud, sculptrice et peintre, et Alexandre Vaquero, photographe, présentent leurs œuvres au château Altia à Ustaritz. L'exposition est ouverte de 10h à 19h le samedi et dimanche, et l'après-midi de 14h à 18h en semaine. Vous pouvez venir d'ailleurs directement de Bayonne avec le bus 40 qui part de la place des Basques et s'arrête devant les grilles du château à l'arrêt Altia. Le parc espace boisé classé peut aussi se visiter pendant les événements, alors n'hésitez pas. À bientôt à Ustaritz.
0: À bientôt et merci, on a même l'info pratique dans ce message. Vous aussi voulez partager un événement que vous organisez prochainement, WhatsApp 05 59 2 fois 17 2 fois. Bon dimanche.
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0: Vous écoutez ici, c'était Guillaume Grand avec Toi et Moi. Outre la fête des mères ce dimanche 31 mai, c'est aussi, figurez-vous, la journée mondiale sans tabac. Une journée axée sur la prévention des dangers du tabac pour la santé. Courage d'ailleurs, si vous essayez d'arrêter, on est de tout cœur avec vous. Dans quelques minutes, il sera 16h, vous avez rendez-vous avec l'info en France et dans le monde en 90 secondes. Mais avant, on retrouvera Toto, M. Pokora et Abba. Je vous souhaite un bel après-midi.
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1: Vous écoutez Ici, il est 16h, bel après-midi. Toute l'info en France et dans le monde en 90 secondes avec Benjamin Mathieu.
2: Encore un peu de patience, les joueurs du PSG devraient arriver à l'aéroport Charles de Gaulle dans quelques minutes, ils ont du retard, leurs fans eux sont déjà des milliers au Champ de Mars pour fêter cette deuxième Ligue des Champions d'affilée, ils seront ensuite reçus à l'Elysée avant une grande fête organisée au Parc des Princes ce soir. 439 000 Français ont déjà fait la demande de l'aide aux grands rouleurs annoncée par le gouvernement pour lutter contre la flambée de l'essence. Les personnes éligibles toucheront ce chèque de 100 euros d'ici une dizaine de jours par virement bancaire. Le secteur aérien va également bénéficier d'une aide. Le ministre des Transports, Philippe Tabarot, annonce une réduction de 65% de la taxe sur le transport aérien de passagers. Elle ne concerne que les lignes qui permettent de désenclaver des territoires mal desservis en transport. Une battue organisée cet après-midi à Florence, dans le Gers. 250 personnes vont tenter de retrouver une collégienne de 11 ans qui est portée disparue depuis 48 heures. À la sortie de son collège, un homme aurait été vu l'emmenant en voiture. Celui-ci a été placé en garde à vue, suspecté d'enlèvement. Ils veulent continuer à faire la teuf. Plusieurs centaines de personnes manifestaient à Marseille ou à Montpellier et d'autres villes françaises contre la pénalisation des free parties. Un projet de loi qui veut durcir les amendes et prononcer des peines de prison pour les personnes qui participe à ces fêtes techno sauvages va être bientôt débattu à l'Assemblée nationale. Et puis à Roland-Garros, il y aura une Ukrainienne en demi-finale, puis deux compatriotes vont s'affronter en quart après Marta Kochiouk et Elena Svitolina qui vient de se qualifier.
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4: Un ciel couvert depuis ce matin et puis des éclaircies qui prennent le dessus petit à petit au fil des heures cet après-midi avec des vents de nord-nord-ouest. Seule la montagne va rester couverte aujourd'hui. Les températures, le relevé indique 21 degrés à Biarritz, 22 pour Bayeux, Nustaretz et Cambo-les-Bains, 23 à la Bastille de Clairance et jusqu'à 25 degrés cet après-midi à Saint-Palais.
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1: Vous écoutez ici, belle fin d'après-midi, il est 17h. Les infos présentées par Benjamin Mathieu.
2: Les joueurs du PSG sont en route pour le Champ de Mars. Une foule de 100 000 personnes les attendent, les héros de la Ligue des Champions. Et actuellement, une horde de 1000 motos au moins les escortent depuis l'aéroport Charles de Gaulle. En direction du pied de la Tour Eiffel, il y a des milliers de personnes. Une fête grandiose avant d'être reçue par Emmanuel Macron à l'Élysée, puis d'aller communier avec leurs supporters au Parc des Princes. Côté mobilisation des forces de l'ordre, 6 000 policiers et gendarmes sécurisent les festivités de ce dimanche. Hier, lors d'un bilan présenté par le ministre de l'Intérieur, il y a eu 780 interpellations sur tout le territoire, en hausse de 32% par rapport à l'an dernier. 57 policiers et gendarmes ont été blessés. Il y a eu également 219 supporters blessés, dont 8 gravement. Puis en marge de ces festivités, un homme en motocross s'est tué lors d'un accident sur le périphérique parisien en pleine nuit. Il a percuté des blocs de béton placés sur une bretelle qui était fermée à la circulation. Une personne a été blessée à l'arme blanche également. Elle est dans le coma. Le ministre de l'Intérieur qui évoque aussi des pillages dans une quinzaine de communes en France. Un dispositif de sécurité mis en place très critiqué aujourd'hui par la classe politique. Une battue organisée cet après-midi à Fleurance dans le Gers, à 80 km de Toulouse. 250 personnes qui tentent de retrouver la petite Liana, une collégienne de 11 ans, portée disparue depuis 48 heures. À la sortie du collège, un homme aurait été vu l'emmenant en voiture. Cette personne a été retrouvée et placée en garde à vue. Il est suspecté d'enlèvement. 439 000 Français ont fait la demande de l'aide aux grands rouleurs annoncée par le gouvernement pour lutter contre la flambée de l'essence. Les personnes éligibles toucheront ce chèque de 100 euros d'ici une dizaine de jours par virement bancaire. Et puis une banane qui a été volée hier au centre Pompidou-Metz en Moselle, un centre d'art contemporain, mais pas n'importe quelle banane. Il s'agit d'une œuvre d'art de l'artiste Maurizio Catalan. Une banane scotchée au mur à l'aide d'un adhésif gris qui vaut des millions d'euros, mais un vol totalement inutile car elle est régulièrement changée.
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3: Après les éclaircies de ce début d'après-midi, ce sont les nuages qui vont faire leur retour cette nuit, avec même des brouillards par endroits demain matin, des vents orientés nord-ouest qui vont se renforcer en première partie de nuit. Pour demain, en revanche, Météo France nous annonce du soleil, un soleil qui devrait s'imposer rapidement partout après la dissipation des brumes et brouillards. Demain, les températures grimpent. On va gagner en moyenne de 2 à 3 degrés, des maximales entre 24 et 27 degrés demain. Je vous souhaite une très belle soirée avec ici Pays Basque.
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Sur votre radio ici, on écoutait Téléphone avec Le Jour s'est levé. On est ensemble pour le meilleur de la musique. C'est Sophie Nolvaux avec vous, à la maison, au volant de la voiture ou encore dans la rue, dans celle du boulanger par exemple. Et oui, c'est Baker Street de Jerry Rafferty qui nous arrive. Ce sera juste après Vanessa Paradis avec Les Épines du Cœur.

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1: Ce matin, on va s'arrêter sur l'histoire du pays Quinte.
2: Eh bien, c'est un pays à part, car il a été un peu oublié au départ. Les traités étaient faits avec en suivant les fleuves, normalement. Mais là, sur ce coin-là, eh bien, on a un peu oublié ce qui s'était passé. Alors, les territoires étaient exploités par les paysans des deux côtés de la vallée. Tout le monde vivait. Bon, il y avait quelques chicaneries pour l'exploitation des meilleurs pâturages. Mais ça commence à mal se passer avec le premier traité entre les deux qui fait que un conflit s'installe parce que personne n'est d'accord sur cette répartition des territoires. On est obligé de faire des réunions, de se retrouver. Mais cette zone de PACA, ça engendre des vraies disputes entre les deux villages parce que c'était pas exploité. Normalement. Le quinto real, c'était le droit du quinte, c'était que le seigneur, en fait, les seigneurs d'Espelette, au départ, prenaient un cinquième des animaux qui étaient pris là-bas. Donc, sur cinq cochons, il y en avait un qui était pour le... Donc, c'était le quinto, le cinq. Il y avait le quinte et le requin. Le quinte et le requin, on reprenait cinq sur les cinq qui étaient déjà piqués. Donc, vers les 10 années 1773, eh bien, cet endroit-là, tout ce qui est Banca, Zaldu, des Urepel, n'était pas habité. C'est à partir de ce moment-là qu'il commence à être habité, puisque les gens, les aînés, vous savez, dans l'héritage au Pays Basque, c'est l'aîné qui hérite de la ferme, qu'il soit homme ou femme. Et là, on se retrouve avec trop de monde à Bayouri qui viennent s'installer dans cette vallée et qui commencent à exploiter. Donc, ils sont maintenant avec leur maison sur cet endroit-là. Donc, ça crée encore plus de problèmes. Il a fallu attendre 1856 pour arriver à trouver à peu près un terrain d'entente, puisque l'électricité a été installée en 1979 et le téléphone en 83. Mais, les impôts fonciers sont payés en Espagne et la taxe d'habitation est payée en France. On envoie les enfants à l'école française, mais ils ont les allocations, mais c'est la Guardia Civile qui peut passer avec la gendarmerie. Enfin bref, c'est un pays à part, vraiment formidable à aller visiter avec des gens qui y vivent, qui ont relancé dans cette vallée toute l'activité. On les salue et puis on ira faire un tour surtout.
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0: Vous êtes branchés sur votre radio ici, c'était Sia avec Gimme Love. Les infos près de chez vous arrivent dans quelques minutes, le temps d'écouter Charles Doré avec Famille ou pas famille, mais aussi le trio des années 80, Fredericks, Goldman et Jones avec Nuit. Bon dimanche.
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0: Vous écoutez toujours ici, merci de nous avoir choisis. C'était Charles Doré avec Famille ou pas famille. Dans un instant, Elton John et Kikidi, juste après quelques petites infos d'ici.
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0: Excellent début de soirée à l'écoute de votre radio ici, c'était Zaz avec Mon Sourire. Et vous le savez désormais, on revit l'histoire chaque week-end à cette heure-ci avec Stéphane Bern, direction l'époque des premiers animaux exotiques.
1: Comment faire plaisir à un roi de France? Mehmet Ali, vice-roi d'Égypte, a une idée saugrenue. Offrir une girafe à Charles X. Au mois d'octobre 1826, Zarafa, venue du Soudan, débarque à Marseille. C'est la toute première girafe à voir la France et c'est un cadeau qui prend de la place, près de 4 mètres de haut. C'est sûr qu'en termes de présent diplomatique, on est loin de l'ambassadeur qui offre à ses convives des Ferrero Rocher.
2: Une expression du bon goût.
1: La girafe passe l'hiver sur place, où elle se porte comme un charme. Au retour des beaux jours, le périple recommence. Elle va relier Paris à pied, enfin à sabot. Sauf qu'elle vient de la savane africaine et elle a froid.
3: La girafe avait une angine.
1: On va alors lui confectionner un manteau de toile cirée et des bottes fabriquées en prévision de l'usure des sabots. En revanche, pas de cache-cou pour la girafe. Sa rue est sûrement trop longue à tricoter. La caravane la plus insolite de l'histoire de France s'élance sur les routes. Une girafe en mitouflée, accompagnée de ses gardiens égyptiens et soudanais, d'un zoologue et de 3 vaches laitières pour ses repas. Le voyage dure 6 semaines, plus de 800 km à pied. Dans les différentes villes traversées, Aix, Avignon, Montélimar, Lyon, Fontainebleau, c'est l'émeute. Les foules se pressent pour voir Zarafa, cette créature fabuleuse à la langue bleue. Le 30 juin 1827, elle arrive enfin à Paris, où elle vivra jusqu'en 1845 en laissant des traces. Sa venue en France aura déclenché une véritable girafomania, avec des peintures, de la vaisselle et même des fers à repasser décorés dans un style dit à la girafe. Les cadeaux les plus réussis ne sont pas toujours les plus chers, ce sont parfois les plus insolites.
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0: Eros Ramazzotti avec Una Storia Importante sur votre radio ici. Il sera bientôt 18h, l'heure des infos. Dans quelques minutes, place à Alex Warren avec une très belle nouveauté, juste derrière Patricia Cass avec Elle voulait jouer cabaret.
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1: Vous écoutez Ici, il est 18h. Bon début de soirée. Les infos présentées par Benjamin Mathieu.
2: Une escorte de milliers de motos entre l'aéroport Roissy-Charles de Gaulle et le Champ de Mars. Les joueurs du PSG accueillis en héros sur leur terre francilienne tout à l'heure. 80 000 personnes qui sont actuellement réunies pour fêter les joueurs et cette deuxième Ligue des Champions consécutive au pied de la Tour Eiffel pour une photo qui va évidemment rentrer dans la légende du sport français. Les joueurs qui sont actuellement à l'intérieur de l'hôtel des Invalides. Ils vont sortir dans quelques instants et traverser le Champ de Mars où 80 000 supporters les attendent pour fêter ce deuxième titre. Une parade sur le Champ de Mars qui sera ensuite suivie par une réception à l'Élysée avec Emmanuel Macron, puis une grande fête au Parc des Princes avec leurs supporters prévus à 19h30, mais probablement bien plus tard puisque tout le monde a beaucoup de retard. Ces célébrations sont à suivre en direct sur ici.fr et ici Paris-Île-de-France. Côté sportif, l'attaquant géorgien Kvitova Kvaratskhelia, toujours difficile à dire, a été désigné meilleur joueur de cette Ligue des Champions. Côté mobilisation des forces de l'ordre, 6000 policiers et gendarmes sont mobilisés pour sécuriser les festivités aujourd'hui. Hier, lors d'un bilan présenté par le ministre de l'Intérieur, il y a eu 780 interpellations sur tout le territoire, en hausse de 32% par rapport à l'an dernier. 57 policiers et gendarmes ont été blessés et 219 supporters également, dont 8 gravement. En marge de ces festivités, un homme en motocross s'est tué lors d'un accident sur le périphérique parisien. Il a percuté des blocs de béton qui étaient placés sur une bretelle fermée à la circulation. Et puis une personne a été blessée également à l'arme blanche. Elle est dans le coma à l'hôpital. Le ministre de l'Intérieur qui évoque aussi des pillages dans une quinzaine de communes en France. Un dispositif de sécurité mis en place particulièrement critiqué aujourd'hui par de nombreux élus. Emmanuel Grégoire, le maire de Paris, répond en cette fin de journée estimant que l'immense majorité des gens ont fêté sans excès le sacre des Parisiens et que les fauteurs de troubles seront d'une grande fermeté face aux fauteurs de troubles.
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3: Après les éclaircies de ce début d'après-midi, ce sont les nuages qui vont faire leur retour cette nuit, avec même des brouillards par endroits demain matin, des vents orientés nord-ouest qui vont se renforcer en première partie de nuit. Pour demain, en revanche, Météo France nous annonce du soleil, un soleil qui devrait s'imposer rapidement partout après la dissipation des brumes et brouillards. Demain, les températures grimpent. On va gagner en moyenne de 2 à 3 degrés, des maximales entre 24 et 27 degrés demain. Je vous souhaite une très belle soirée avec Ici Pays Basque.
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Vous écoutez ici, merci pour votre fidélité. C'était Félix Gray avec La Gitane. Sophie Nolvaux avec vous. On entame une dernière heure ensemble avec la musique que vous aimez, celle de Chris Isaak avec l'incontournable Wicked Game. Ce sera juste après un duo dont on raffole en ce moment, Pascal Obispo et Francis Cabrel. Voici de la douceur à foison, Il faudrait que pleuve l'amour.

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1: C'était la fête des voisins dans l'émission Bienvenue chez vous à 9h. J'ai eu le plaisir de recevoir Cathy, la directrice de la MVC Saint-Étienne à Bayonne, Delphine, 25 ans, et Patrick Marie, des voisins solidaires à Biarritz.
2: Elle est très importante dans notre quotidien sur les quartiers, pour le coup. Les premières, on y participait, puis petit à petit, on est un peu en retrait. Et maintenant, ce soir, finalement, il y a un groupe de jeunes qui va sortir les tables devant la MVC, qui vont faire une fête, et on espère que les voisins vont descendre.
1: Parce qu'il y a quelques jours, quand on s'est vu au téléphone, on m'avait dit, apparemment, j'ai pas vu grand-chose.
2: Mais finalement, si.
3: Atana Périfan, qui est le fondateur des Voisins Solidaires.
1: Qui a créé la fête des voisins en 99.
3: Oui, pardon, la fête des voisins, a créé une autre association qui s'appelle les Voisins Solidaires. Et donc, en fait, c'est la même équipe qui a géré ça pendant un moment. Maintenant, je pense, c'est séparé en deux. Et sinon, pendant longtemps, c'était confondu, en fait. Pour être solidaire, comme je le dis souvent, et puis quand vous m'invitez pour parler de solidarité à votre antenne, la première manière d'être solidaire, c'est déjà de connaître les gens.
4: Effectivement, même chez les jeunes, autour de moi, je vois beaucoup de mes amis qui se plaignent qu'on tisse moins de liens avec les gens se parlent de moins en moins.
1: Même à 25 ans! C'est le téléphone portable, ça, non?
4: Mais oui, non, mais clairement. C'est clairement le numérique. Mais le problème, c'est que les initiatives comme ça qui sont faites, je trouve que les jeunes, on les prend pas au sérieux. Enfin, on va pas aller de nous-mêmes dans ces initiatives-là pour créer du lien. Mais en parallèle, on se plaint quand même qu'aujourd'hui, on est trop sur les téléphones, plus personne ne se parle en soirée. Donc c'est un peu paradoxal.
5: Alors nous, c'est un petit bout de rue et tous les ans, on aime à se retrouver et on fait la fête. Entre voisins, c'est intergénérationnel et c'est génial, chacun apporte son petit plat et quand il y a des restes, on prolonge la fête des voisins le lendemain. Il y en a un qui se charge d'aller à la mairie de Bayonne parce qu'il distribue des kits où il y a des ballons, il y a des foulards, des nappes,
2: des verres, des t-shirts aussi des fois.
5: Après le soir, on installe les tables, et on trinque.
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0: On écoutait Chien, le dernier single de Louane. Dans le prochain quart d'heure, des conseils utiles près de chez vous. Et Patrice Gascoigne qui va nous plonger dans les coulisses télé d'un nouveau rendez-vous avec Hugo Décrypte. C'est ce soir sur France 5. Tout ce joli programme, c'est après le nouveau single de Mylène Farmer intitulé « C'est à qui le tour ?» et le groupe Supertramp avec Dreamer sur votre radio ici.
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0: C'est toujours un grand événement, un nouveau single de Mylène Farmer. On écoutait C'est à qui le tour sur votre radio ici. Dans quelques minutes, Lewis Capaldi, mais tout de suite, des infos près de chez vous.
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2: À Bayonne, une grande campagne de stérilisation et d'identification des chats errants sera menée à partir de demain. Voilà pourquoi on en parle aujourd'hui et jusqu'au 7 juillet. Objectif, limiter la prolifération des chats sans propriétaire et réduire les nuisances du quotidien. La ville de Bayonne rappelle que la régulation de la population féline est devenue un enjeu de tranquillité publique et de santé animale. Pendant toute la durée de l'opération, les habitants sont invités à éviter de laisser leurs chats sortir librement afin d'éviter toute capture accidentelle. La mairie rappelle aussi que l'identification électronique des chats domestiques est obligatoire. En cas d'absence de puce ou de tatouage, les propriétaires risquent jusqu'à 750 euros d'amende. Cette campagne sera menée avec plusieurs associations locales de protection animale et le refuge de Bayonne. Les chats sociables seront repris en charge, puis proposés à l'adoption. Les chats sauvages, eux, seront stérilisés, identifiés et relâchés sur un lieu de capture.
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0: sur votre radio. On écoutait Louis Chédid avec Ainsi soit-il. Patrice Gascoigne nous a rejoint avec les coulisses télé. Salut Patrice.
1: Salut Sophie.
0: Aujourd'hui, vous nous proposez une rencontre avec le célèbre youtubeur Hugo Décrypte. Hugo qui va maintenant décrypter les grands bouleversements mondiaux sur France 5.
1: Hugo Travers, plus connu sous son nom de youtubeur Hugo Décrypte, se rend sur le terrain. Alors on le retrouve où pour son nouveau magazine sur France 5?
2: Je viens d'arriver donc à Taïwan, une île de 23 millions d'habitants qui vit sous la menace quotidienne d'une invasion chinoise. Et ce qui pourrait se passer ici pourrait littéralement plonger le reste du monde dans une guerre mondiale.
1: Hugo Travers nous plante le décor de En Tension à Taïwan avec Hugo Décrypte, le nouveau magazine qu'il présente sur France 5. Un magazine court, une petite demi-heure, mais rythmé, passionnant, parce qu'Hugo, il est sur le terrain à la rencontre de la jeunesse taïwanaise qui continue de vivre malgré cette menace permanente de la Chine. J'ai réussi à croiser Hugo entre deux tournages pour lui demander si un jeune de bientôt 30 ans comme lui, s'il posait des questions comme un vieux routard de l'enquête. Hugo Décrypte, et répond.
3: Je pense qu'il y a des très bons vieux routards, comme on peut dire. Simplement, je pense que certains codes peuvent être un peu différents. Je pense que moi, il y a des éléments de vigilance qui peuvent être importants, qui est de s'assurer que toutes les questions que je pose et les réponses aussi, la façon dont on les amène, restent accessibles au plus grand nombre. Ensuite, dans le cadre de la série documentaire qu'on fait là, il y a eu un enjeu d'aller voir un certain nombre de jeunes qui sont directement impactés. Et donc, ça mène parfois à des rencontres qui sont parfois touchantes, qui sont parfois surprenantes, avec une jeunesse effectivement qui peut avoir mon âge ou qui est même parfois plus jeune et qui se retrouve directement impacté par des sujets dont on entend parler tous les jours.
1: Qu'est-ce qui change entre faire une vidéo sur sa chaîne YouTube et faire une vidéo sur une chaîne, en l'occurrence France 5?
3: C'est pas évident comme question, parce que je pense qu'il y a des choses qui peuvent exister, qui sont communes dans certains cas. Certes, c'est quelque chose qui emprunte certains codes des réseaux sociaux, etc. Et en même temps, c'est quelque chose qui peut très bien se regarder à la télévision ou sur une plateforme, etc. Et je pense que c'est lié aussi à l'évolution des usages. Aujourd'hui, YouTube, c'est une plateforme où les contenus sont longs, où les contenus sont souvent vus depuis une télévision et pas forcément depuis un smartphone. Et donc à partir de là, il y a certes des choses qui peuvent se différencier, mais il y a aussi des choses qui sont communes. Et à partir du moment où on essaie d'amener un sujet de la bonne façon, d'aller rencontrer des personnes qui peuvent être touchantes, qui peuvent être inspirantes, ça, je pense que ça peut intéresser tout le monde, quel que soit finalement l'endroit où c'est diffusé.
1: Hugo Travers, alias Hugo Décrypte, réussit son passage sur le terrain et ce soir sur France 5 avec En Tension à Taïwan. Quant à moi, c'est Sans Tension que je vous retrouve demain pour de nouvelles coulisses télé.
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0: Vous écoutez ici et Miley Cyrus avec A Dream as One. Il sera bientôt 19h, l'heure de faire un point sur l'actualité. C'est Laurent Petit-Guillaume que vous retrouverez ensuite avec 100% années 80. Moi, je vous laisse en compagnie de William Scheller avec Dans un vieux rock'n'roll et je vous souhaite encore une excellente fin de week-end.
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1: Excellente soirée, vous écoutez Ici, il est 19h. On s'informe avec Benjamin Mathieu.
2: L'image est symbolique, les joueurs du PSG qui traversent les 500 mètres du Champ de Mars sous les acclamations de 80 000 supporters avant de monter sur le podium au pied de la Tour Eiffel et présenter leur deuxième Ligue des Champions consécutive. Les Parisiens qui rentrent dans l'histoire du football européen, fêtés en grande pompe par une foule en délire aux couleurs de club, le bleu, le blanc, le rouge. Et c'est le capitaine Marquinhos qui est apparu le premier, la coupe aux grandes oreilles, avant de laisser éclater sa joie au micro.
3: Aujourd'hui, on a le champion d'Europe. Back to back. 12 étoiles sur le maillot de Paris. Merci beaucoup à vous. C'est important aussi. Parce que vous êtes tout le temps derrière l'équipe. Merci les joueurs. Vous êtes legend. Vous rentrez de legend. Je dis comme je dis. Merci le coach, le staff. Luis Campos, le meilleur advisor du sport. Merci, vous êtes le meilleur supporter au monde. Ça, pour les meilleures villes du monde, Paris, en France, Paris
2: SG. Vous l'avez rectifié par vous-même, c'est le président du club Nasser Al Khelaifi qui d'ailleurs a une bonne petite voix, hein. Il chante avec les supporters qui sont parfois arrivés à 8h du matin pour être sûr d'avoir une place. Nicolas Joly leur a tendu son micro.
4: L'année dernière j'étais allé aux Champs-Elysées mais trop tard et du coup j'avais pas pu les voir, mais là du coup là, je me suis dit je vais y aller, comme ça on est content. C'est une équipe attachante, ils courent tous les uns pour les autres, on peut les sortir à la 75e, ils bronchent pas, même si c'est le meilleur joueur de l'équipe, même si c'est le ballon d'or, ils encouragent tout le monde. Juste en fait c'est juste une fierté, même si on avait perdu on aurait quand même été fiers de l'équipe.
5: Bah, c'est vrai, juste merci, hein. merci.
6: Croyez-vous à la deuxième Ligue des Champions d'affilée, vous y avez cru tout le long?
5: Ouais, je pense quand même faire la troisième. On va faire un tripit. Et là, quatrième, cinquième, on sera là. Et juste les voir, en fait, c'est incroyable.
2: Spectateurs donc au Champ de Mars et juste avant et bien des milliers de motards qui ont escorté le bus des joueurs du PSG entre l'aéroport Roissy Charles de Gaulle et le Champ de Mars. On passe par tout de suite du côté de l'Élysée où on retrouve Bruno Salomon. Bonjour Bruno.
7: Bonjour Benjamin.
2: On vous espère pas trop fatigué, vous étiez encore hier à Budapest pour commenter ce match incroyable, cette tension. Il y avait 14 millions de téléspectateurs au moment des tirs au but à la télévision et il y avait des milliers de personnes qui nous écoutaient à la radio. Les joueurs qui sont à l'instant même en train de rentrer dans la cour de l'Élysée.
7: On ne pouvait pas faire meilleur timing, Benjamin. Nous sommes dans la cour de l'Élysée. J'ai devant moi Marquinhos en train d'amener cette coupe avec Nasser Al Khelaifi, le président, et tout le groupe parisien en train d'avancer vers les marches de l'Élysée pour rentrer. Il commence à avoir l'habitude de faire cela. C'est la deuxième fois que le président Emmanuel Macron reçoit le Paris Saint-Germain l'année dernière. C'était déjà le cas. Et je vois Nasser Al Khelaifi qui donne des consignes comme un maître d'école qui veut placer, eh bien, ses joueurs pour une belle photo devant l'Élysée. En tout cas, les photographes et les journalistes sont en train de se mettre en place. Scène assez surréaliste, le PSG qui est en train de s'installer sur le perron de l'Élysée pour eh bien, afficher cette nouvelle Ligue des Champions qui est toujours aussi belle et qui brille toujours autant.
2: Bruno, j'en profite de vous avoir. Alors, vous avez une petite voix, j'imagine que la soirée a été longue et évidemment, il y avait beaucoup de choses à fêter. Est-ce que dans le discours des joueurs que vous avez interviewé à la fin du match hier, il y a déjà cette projection vers un troisième titre qui serait peut-être déjà dans toutes les têtes?
7: Ouais, il y a déjà cela et effectivement, faut toujours se rappeler que le Paris Saint-Germain n'a que 23 ans de moyenne d'âge et déjà deux Ligues des Champions. Ils ont remporté quasiment avec le même effectif cette deuxième Ligue des Champions consécutive. Donc oui, ils veulent faire le back to back, c'est-à-dire la troisième Ligue des Champions consécutive. J'ai même rencontré des supporters du Paris Saint-Germain qui veulent déjà réserver eh bien leur place et surtout leur hôtel et pourquoi pas leur billet d'avion pour déjà aller du côté de Madrid le 5 juin, 2027.
2: Oui, c'est vrai qu'il y a déjà des supporters qui ont commencé à faire des réservations pour éviter de payer trop cher, puisqu'effectivement, les prix étaient extrêmement chers. Prenez un petit peu de miel, mon cher Bruno. Les joueurs rentrent dans l'Elysée à l'instant, donc vous avez quelques secondes pour vous hydrater, pour vous prendre soin de vous, parce que la soirée continue sur ICI Paris-Île-de-France. On vous retrouve, car évidemment, les joueurs vont ensuite aller au Parc des Princes, et là, ça va être la grande soirée, avec encore 40 000, 50 000 de supporters parisiens pour les fêter. À suivre, évidemment, sur ici.fr, ici Paris-Île-de-France.
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8: Après les éclaircies de ce début d'après-midi, ce sont les nuages qui vont faire leur retour cette nuit, avec même des brouillards par endroits demain matin, des vents orientés nord-ouest qui vont se renforcer en première partie de nuit. Pour demain, en revanche, Météo France nous annonce du soleil, un soleil qui devrait s'imposer rapidement partout après la dissipation des brumes et brouillards. Demain, les températures grimpent. On va gagner en moyenne de 2 à 3 degrés, des maximales entre 24 et 27 degrés demain. Je vous souhaite une très belle soirée avec ICI Pays Basque.
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9: Bonsoir à tous, et pour commencer, bonne fête à toutes les mamans qui peut-être ce soir auront envie de retrouver des chansons qui les accompagnent depuis des années. Ça tombe bien, on est là pour ça, c'est 100% années 80, et ça commence comme ça.

0: Depeche Mode, Just Can't Get Enough.
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0: Un groupe mythique né en 1977. Eh oui, leur premier nom c'était No Romance in China. Ils innovent en utilisant un nouvel instrument, le synthétiseur. Alors que la mode est plutôt au son punk rock en Angleterre. Hein. Mais il manque une voix. 1981, Dave Gahan est repéré lors d'une audition. Le groupe change de nom, c'est la naissance de Depeche Mode. Octobre 81, le premier album est édité. Just Can't Get Enough devient un tube international. La suite, encore un groupe mythique. Police, Don't Stand So Close To Me.
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0: Niagara, c'était assez. Mais non, on n'en a jamais assez de Niagara. Enfin, le problème, c'est qu'on a dû se faire une raison lorsqu'en 1993, Muriel et Daniel décident de mettre un terme à leur aventure musicale. Bon, il nous reste les souvenirs, et puis surtout 100% années 80 chaque soir pour retrouver leur succès. Idem pour une artiste rare qui, elle aussi, a fait ses adieux il y a trop longtemps. Kate Bush arrive dans un instant avec Running Up That Hill.
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0: Vous écoutez Ici Pays Basque, 100% années 80. Ça continue dans une minute, après quelques infos.
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2: Le moment est venu sur Ici Pays Basque d'écouter les vocaux que vous nous envoyez sur WhatsApp au 05 59 2 fois, 17 2 fois. C'est parti.
3: Égounonne, pendant 10 jours, du jeudi 28 mai au dimanche 7 juin, Christiane Giraud, sculptrice et peintre, et Alexandre Vaquero, photographe, présentent leurs œuvres au château Altia à Ustaritz. L'exposition est ouverte de 10h à 19h le samedi et dimanche, et l'après-midi de 14h à 18h en semaine. Vous pouvez venir d'ailleurs directement de Bayonne avec le bus 40 qui part de la place des Basques et s'arrête devant les grilles du château à l'arrêt Altia. Le parc espace boisé classé peut aussi se visiter pendant les événements, alors n'hésitez pas. À bientôt à Ustaritz.
2: À bientôt et merci, on a même l'info pratique dans ce message. Vous aussi, vous voulez partager un événement que vous organisez prochainement, WhatsApp 05 59 2 fois 17 2 fois. Bon dimanche.
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0: Laurent Voulzy, My Song of You. 1987, évidemment, paroles d'Alain Souchon, musique de Laurent Voulzy, et évidemment, ça donne un tube. Comme chaque dimanche, dans un instant dès 20h, la programmation a été réalisée grâce à vos messages par mail. L'adresse est decibel@radiofrance.com. Mais avant cela, on continue à se balader en musique dans les années 80. U2 arrive avec What a Street Have No Name.
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0: Alors, vous reconnaissez ou pas le groupe américain The Strokes. Il se trouve que c'est mon groupe préféré. Mais j'ai même du mal à le prononcer tellement je suis émue. Mais j'ai forcé personne. Non, c'est David, un auditeur que vous entendrez tout à l'heure, qui s'est dit que c'était une bonne idée d'écouter les Strokes. Et ça me fait extrêmement plaisir. David, donc, avec les Strokes. Il y aura aussi Magali qui a envie d'écouter Yannick Noah. Julie, fan de Liane Folly. Joël, qui va nous emmener retrouver la très talentueuse Kate Bush. Jean-Maurice, avec un tout nouveau titre de Paul McCartney et Ringo Starr. Et puis là, on démarre la soirée avec Thierry.
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0: Et Thierry va être le premier auditeur de la soirée, mais vous avez compris le concept. En ce dernier jour du mois de mai et pendant une petite heure, ce sont les auditrices et les auditeurs de Décibel qui prennent le pouvoir, qui choisissent la musique. Moi, j'en profite pour vous glisser deux, trois infos. Là, notamment la toute nouvelle chanson de Benjamin Biolay qui vient de sortir et que vous serez ravis d'entendre. Vous allez voir, c'est une chanson qui fait plutôt danser. Je vous emmènerai aussi faire un petit tour du côté des chansons qui ont marqué l'année 2001. Si, comme les auditeurs et auditrices que j'ai cités, vous avez envie de participer un de ces dimanches à Décibel, eh bien, il suffit de nous envoyer un email. Notre adresse, c'est Décibel, avec un S à la fin, @radiofrance.com. Décibel, au pluriel, @radiofrance.com. Dans le mail, vous mettez la chanson que vous avez envie de partager avec nous et votre numéro de téléphone pour qu'on puisse vous rappeler. Et c'est ce qu'a fait Thierry, donc le premier de la soirée à passer. Salut Thierry!
3: Oui, oui, bonjour Émilie.
0: Comment ça va Thierry?
3: Oh ben ça va très bien, je suis en week-end à Royan.
0: Oh pas mal, ça bronze et ça nage à Royan?
3: Oui, ça bronze fort parce qu'il fait chaud, il faut quand même éviter, il faut y aller plutôt le soir.
0: Et bien mouiller sa nuque, c'est très important par ces chaleurs. Voilà.
3: Oui.
0: Faut pas y aller tout d'un coup. Eh ben, mon cher Thierry, en plus du soleil, on va écouter une chanteuse qui, quand même, est incontournable dans le paysage musical français. Elle a sorti une nouvelle chanson vendredi, d'ailleurs. Mais là, c'est un classique que nous allons écouter. Et la chanteuse en question, c'est Mylène Farmer. Alors, Thierry, Mylène, c'est une passion.
3: Oui, oui, tout à fait, tout à fait. Moi, c'est, enfin, je dis toujours, je l'appelle ma grande sœur. Je vais même la nommer mon double féminin.
0: Oh, waouh!
3: Et puis, cette chanson, à peine mon numéro, c'est, enfin, c'est une chanson très sensuelle et puis un peu rigolote, on va dire.
0: Oui.
3: Ça peut être réciproque et je peux lui chanter, puis elle me la chante, en fait.
0: Mais oui, c'est vrai.
3: Alors, je rêve de la rencontrer, en fait. Donc après, bon, c'est rigolo, mais bon, c'est pour. Déjà, l'émission Décibel, moi, ça me nourrit, ça me donne la pêche, enfin, depuis deux ans, au moins, oui.
0: Ah, enfin, c'est pas mal, hein. Belle fidélité.
3: J'en profite, en fait. Bah, oui. Ça fait 4-5 fois que je passe, oui.
0: Bah ouais.
3: Donc j'en profite, entre guillemets, je suis presque à l'aise, je vais dire, donc voilà.
0: Franchement, ça s'entend, Thierry, à la maison, à la fois à Royan, avec les petits oiseaux qu'on entend, d'ailleurs je dois dire que c'est vraiment, ça fait une espèce de petit fond sonore absolument délicieux, qui nous prépare au plaisir d'écouter Mylène Farmer, et oui, carrément à l'aise, Thierry, franchement.
3: Je suis dans le jardin chez mon frère, en fait, et puis voilà, j'en profite.
0: Oh bah c'est parfait. Alors, Mylène Farmer, appelle mon numéro. On est en 2008. L'album, c'était Point de Suture. Et déjà, à cette époque-là, elle se préparait à faire un Stade de France, hein, en 2009.
3: En 2009, oui. Ouais. Après, oui.
0: Exactement. Appelle mon numéro, donc. Une chanson, comme l'a dit Thierry, que vous pouvez envoyer à celles et ceux que ça pourrait concerner. Hein, on peut s'en servir comme ça aussi, de cette chanson.
3: Oui, tout à fait.
0: Alors, on l'écoute, merci beaucoup Thierry et bonne fin de week-end ensoleillé.
3: Merci beaucoup Émilie et puis à très bientôt, je vais dire une prochaine fois.
0: Allez, à la prochaine, ça marche. Merci Thierry, bisous.
3: Merci à toute l'équipe, oui, bisous.

0: rappelle mon numéro, Mylène Farmer, en 2008, qui avait cartonné. Alors ça, on a l'habitude en France, en Belgique, en Suisse, voilà, où elle a un public extrêmement fidèle, mais même en Russie. Elle s'était très très bien classée en Ukraine ou encore en Lituanie. La force de Mylène, la classe internationale. Mylène Farmer qui vient de sortir une toute nouvelle chanson. Vous pouvez écouter régulièrement, évidemment, sur votre radio ici.
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0: Les Beatles, les amis, on ne se remettra jamais de ce groupe, de sa puissance, de ses chansons, de ses tubes. On a la chance d'avoir deux rescapés de ce groupe, encore vivants en 2026, Ringo Starr et Paul McCartney. Eh bien, figurez-vous que Jean-Maurice, deuxième auditeur de la soirée, a décidé qu'on allait écouter une chanson sur laquelle ils chantent ensemble. Salut Jean-Mo.
2: Oui, salut Émilie.
0: Comment ça va?
2: Bah écoute, très très chaudement. Hein.
0: Ah bah oui.
2: C'est parti pour le pré-été.
0: Oui, écoute, on va pas se plaindre parce qu'on a râlé là il y a 10 jours quand il pleuvait tous les jours. Donc là maintenant, on se réjouit et on bronze en chantonnant. Ça te va?
2: Oui.
0: Alors,
2: avec là, pas de problème.
0: Il y a 2 jours, Paul McCartney a sorti son 21e album solo, The Boys of Dungeon Lane. Beaucoup de gens disent que c'est un chef-d'œuvre. Es-tu d'accord?
2: Je ne sais pas encore, parce que j'avouerais que je l'ai commenté, mais il n'est pas encore arrivé.
0: D'accord.
2: Et, mais il y a 2 chansons qui sont des chefs-d'œuvre, oui.
0: Il y en a une.
2: Pardon ?
0: Et je dis, il y en a une que tu as décidé d'écouter avec nous ce soir, c'est le duo avec Ringo.
2: Oui.
0: C'est comme, ça fait quand même quelque chose de les entendre ensemble encore, McCartney, Ringo Starr. C'est pas anodin, quoi.
2: Non, pas anodin. On attendait à le voir débouler lors de sa dernière tournée sur scène, Ringo Starr, lors de la dernière tournée de McCartney à la fin 2024.
0: Ouais.
2: Mais, quand il est passé à Paris, la Défense, quoi. Mais, non, en fait, c'était encore un peu utopique. Mais par contre, lui faire une chanson, et bon, je crois qu'il a diversement apprécié, mais à la fin, ils ont fait un chœur magnifique. Hein.
0: Voilà, évidemment. Alors là, l'idée, de toute façon, de cet album de McCartney, c'est rendre hommage à l'enfance, à l'adolescence, aux amitiés avant le succès des Beatles. Il rend beaucoup hommage à Lennon, à Liverpool, il parle de ses parents. Enfin, voilà, McCartney, il a 83 ans, donc il y a un moment, on sent que se laisser aller à la nostalgie, c'est un truc qui est assez doux pour lui, et c'est ça la chanson Home to Us, c'est ces deux mecs qui sont devenus des dieux de la musique, qui racontent là où ils traînaient quand ils étaient petits, quoi.
2: Back to the Egg, ça me fait penser à une autre chanson, mais de Wings, avec un autre accompagnement de McCartney. Enfin, c'est toute une histoire.
0: Donc c'est une chanson qui te touche.
2: Oui, il n'y a que les vrais fans qui comprennent tout ça.
0: Tu retournerais le voir, McCartney, là, s'il tourne l'année prochaine?
2: Moi, eh bien, j'arrive. C'est clair.
0: Je te comprends.
2: Je parlais des minettes et tout, mais là, c'est vraiment le pur et dur rocker, même.
0: Allez.
2: Au moins avec cette chanson-là.
0: Je suis d'accord. Écoutons la moitié des Beatles ensemble, grâce à toi, Jean-Maurice.
2: Oui,
0: c'est
2: merci.
0: Paul McCartney et Ringo Starr, Home to Us. Et donc l'album The Boys of Dungeon Lane qui est sorti avant-hier et qui est une merveille qu'on vous recommande. Jean-Maurice, t'as le droit de chanter. On y va ?
2: On y va.
0: Allez. Bravo,
2: voilà,
0: merci.
2: Je fais juste le refrain et le reste suit.
0: Voilà. Parfait, merci Jean-Maurice.
2: Bonsoir à tous.

0: C'est beau hein, quand même. Home to Us, Paul McCartney et Ringo Starr. Sur l'album The Boys of Dungeon Lane, il y a aussi une chanson bouleversante, c'est la 3. Je sais plus comment elle s'appelle, j'ai pas encore l'album par cœur, mais c'est la 3e, où il raconte sa rencontre avec John Lennon dans les années 50. C'est tellement beau, c'est tellement doux. Allez écouter le nouvel album de McCartney. Franchement, vous allez passer un beau moment.
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0: L'année 2001, en musique, on en vendait des disques à l'époque. 121 millions d'albums vendus en France cette année-là. Le début de Popstar ou encore de Star Academy. Oui, la musique était à la télé d'une manière un peu étrange, mais enfin bon, elle y était. Et puis, on découvrait, c'était il y a donc 25 ans, la jeune Laurie, qui aurait pensé que 25 ans plus tard, elle serait toujours sur scène, elle est en train de cartonner avec une tournée de Zénith. Bravo ma petite dame.

tours jumelles à New York s'effondraient après un terrible attentat terroriste et deux immenses musiciens nous quittaient. George Harrison, des Beatles, dont nous parlions il n'y a pas si longtemps, et le grand bluesman John Lee Hooker. Une toute jeune femme, moins de 20 ans, faisait un album en piano-voix qui rendait les gens complètement fous. Elle s'appelait Alicia Keys.

du duo Garou et Céline Dion, Sous le vent. Autre duo marquant, Les Mots, Mylène Farmer et Seal. Les Lofters étaient numéro 1 du top 50, parce que pourquoi pas, et Manu Chao nous apprenait Me Gustas Tu. En 2001, les Daft Punk remettaient ça.

album studio de Daft Punk, deuxième après Homework, qui était paru en 1997. Et puis tiens, je parlais des duos, j'en ai oublié un très très important, tellement important d'ailleurs que je vous propose de l'écouter en entier, parce qu'on adore Axel Bauer, Zazie, À ma place, quand le rock à guitare, et plein de sentiments aussi, évidemment, était numéro 1 sur toutes les radios.

0: Les paroles sont de Zazie, la musique d'Axel Bauer, numéro 1 des ventes, il y a 25 ans. Eh oui, 2001, c'était il y a 25 ans. Je sais, c'est dur, mais c'est la réalité mathématique de la situation. À ma place, c'était Axel Bauer et Zazie. À tout de suite, les amis.
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1: Mais oui, c'est vrai, les auditrices et les auditeurs de Décibel qui choisissent les chansons ici jusqu'à 21h. C'est le programme de Décibel tous les dimanches soirs. Si vous avez envie de participer, n'hésitez pas. Il suffit de nous envoyer un email pour vous inscrire. Notre adresse, Décibel, avec un S à la fin, @radiofrance.com. Décibel, @radiofrance.com. Dans le mail, vous mettez la chanson que vous avez envie de partager avec nous et puis votre numéro de téléphone pour qu'on puisse vous rappeler, pour passer à l'antenne et que vous nous parliez de cette chanson, pourquoi vous l'aimez, pourquoi elle est importante pour vous. C'est ce que s'apprête à faire Joël. Salut Joël.
2: Salut.
1: Bienvenue dans Décibel, Joël. On va parler d'une chanteuse merveilleuse anglaise qui s'appelle Kate Bush.
2: Exactement. Chanteuse découverte pour moi au premier album en 1978.
1: Alors, elle était incroyablement jeune, elle avait 20 ans quand elle a sorti ce premier album, ça veut dire qu'elle l'a écrit quand elle en avait 19, et tout le monde s'accorde encore à dire aujourd'hui que c'est un des premiers albums les plus aboutis, les plus artistiquement marqués, alors qu'elle était au début de sa carrière. Est-ce que tu es d'accord avec ça?
2: Complètement, j'avais un an de moins.
1: Ah, c'est fou ça.
2: Ouais. Et donc, franchement, oui, on avait l'habitude de se réunir entre copains, copines à l'époque pour s'échanger des disques ou écouter ensemble des morceaux. Et c'est vrai que quand une amie a mis ce disque, j'étais fou. Quoi. Franchement, magnifique, du jamais entendu, une voix... Après, il faut aimer les voix comme ça, mais voix super aiguë, les instruments super, arrangement incroyable.
1: Ouais.
2: Franchement, j'ai couru chez mon disquaire à l'époque, acheter le vinyle immédiatement parce que, non, c'est franchement, et je l'écoute régulièrement.
1: Ah, il est merveilleux, il s'appelle The Kick Inside, le premier album de Kate Bush. Et quand on dit qu'il est très très abouti, ce premier album, faut vous dire que dessus il y a par exemple Wuthering Heights, qui est un de ses plus grands tubes. Toi t'as choisi, et j'aime bien le concept, la première chanson de l'album. Est-ce que ça veut dire que du coup c'est la première fois que t'entendais la voix de Kate Bush? C'est la première chanson de la face A, c'est ça?
2: C'est exactement ça, et surtout l'intro. L'intro avec une espèce de baleine, c'est surprenant, quoi. Surprenant. Et la voix qui arrive juste après, waouh! C'est vraiment surprenant. Ah oui. Et c'est pour ça que j'ai toujours eu une petite faiblesse pour cette chanson, même si ça n'a pas été le tube, non, évidemment, ni le 45 tours à l'époque sorti. Mais franchement, oui, j'adore. Enfin, sur l'album, c'est difficile de faire un choix sur cet album, il est fantastique.
1: C'est vrai. The Kick Inside, premier album de Kate Bush en 78 et première chanson de la première face, donc, pour vous grâce à Joël. C'est Moving. On l'écoute, on laisse venir la baleine. Merci beaucoup, Joël.
2: De rien.
1: À bientôt, salut.
2: À bientôt.

0: Cash et Moving sur les notes de production de ce premier album The Kick Inside de Kate Bush. On voit un nom qu'on connaît bien, David Gilmour de Pink Floyd, producteur exécutif. En fait, on lui avait envoyé les démos de Kate Bush et s'était déplacé jusque chez le papa de Kate pour l'écouter, pour la découvrir, tellement il avait trouvé que cette jeune musicienne était prometteuse et exceptionnelle. Bravo Monsieur Gilmour, belle oreille.
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0: Si vous avez aimé le disque bleu de Benjamin Biolay, bonne nouvelle, l'Ultra Bleu, une réédition très enrichie de son album, sortira au mois de septembre. Un premier extrait, version tube de l'été, histoire de vous appâter. Ça s'appelle Écran Total, le nouveau Benjamin Biolay, un inédit qui vient de sortir, accompagné d'un clip. Un clip tourné dans un restaurant karaoké parisien, assez drôle, du quartier de Belleville. Ça lui va pas mal à Benjamin, il s'adapte à tous les décors. Que voulez-vous que je vous dise ? Voici Écran Total.

0: partenaires. On y croisera donc avec bonheur Benjamin Biolay. Et puis ensuite, Tour de France des Zéniths et des salles rock en octobre, novembre et décembre prochain.
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0: Et voici Julie, une auditrice qui a bon goût, envie de musique, envie de chanter, envie de tube. Bonsoir Julie.
2: Bonsoir Émilie.
0: Bienvenue dans Décibels, ma chère Julie. Une très belle voix qu'on n'entend pas toujours chanter, puisqu'elle a beaucoup de talent, cette artiste. Elle est aussi imitatrice, actrice, animatrice. Mais c'est bien comme chanteuse qu'on l'a découverte, c'est Liane Folly. Tu te souviens, toi, comment tu l'as découverte?
2: Oh oui, c'est là ce soir, je partage un souvenir d'enfance. Oh. C'est la première chanson francophone dont je me rappelle.
0: Ah waouh.
2: Donc j'étais, je sais plus où j'étais, mais je me sais que j'ai arrêté ce que j'étais en train de faire et j'ai entendu ça à la radio et c'était présenté comme une nouveauté et j'ai trouvé ça très beau.
0: Ouais.
2: Et j'ai eu l'impression d'un bonbon auditif. C'était très doux, c'était très mignon, donc vraiment j'étais jeune, je savais pas du tout ce que ça voulait dire, mais j'ai adoré et l'orchestration et la voix de Liane Folly.
0: C'est ça, moi aussi j'ai ce souvenir-là d'un truc très, très feutré, un peu comme si on nous faisait un câlin quoi.
2: C'est ça.
0: Moi, je connaissais pas le jazz non plus à l'époque. J'ai découvert après des grandes voix. Mais c'est vrai que Liane Folly, ça a peut-être aussi été comme ça, au tout début des années 90, une vraie porte d'entrée hein, vers ce style musical. Et cette chanson, au fur et à mesure, elle est incroyable. Je crois qu'elle aime toujours la chanter. Hein.
2: Mais je l'écoute toute ma vie, je la fredonne très régulièrement et j'aimais d'autres chansons dans ce style-là de Victor Laszlo à l'époque, donc Canoë Rose, Pleurer des rivières, qui a beaucoup plus vieilli. Là, franchement, je l'écoute aujourd'hui et pourrait repasser à la radio, c'est vraiment, ils avaient touché un truc un peu intemporel.
0: Ouais.
2: Et elle me fait toujours le même effet qu'à l'époque.
0: Alors, êtes-vous prêts, mesdames et messieurs, à un immense câlin auditif? J'espère que oui. Au fur et à mesure, Liane Folly, ça s'écoute pas à fond, ça s'écoute tranquillement. C'est une parfaite chanson du dimanche soir. Merci Julie, quelle bonne idée.

0: Oh là là, la beauté, la délicatesse de cette chanson, la sensualité aussi, grâce à notre auditrice Julie. Vous venez d'écouter Au fur et à mesure de Liane Folie. Vous allez pouvoir lire Liane Folie également. Elle a sorti à la fin du mois d'avril un très joli bouquin aux éditions Stock. Ça s'appelle La droguerie du sourire. La droguerie du sourire, c'était le magasin de ses parents au cœur de Lyon, où la petite Liane Folie a grandi. Et donc elle profite de ce livre pour raconter ses débuts, ses inspirations, son désir de transmission aussi et les rencontres qui ont bouleversé sa vie, dont évidemment la rencontre avec André Manoukian.
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0: Magali est avec nous en ce dimanche soir. Bonsoir Magali.
2: Oui, bonsoir Émilie, vous allez bien?
0: Ça va et vous?
2: Ça va, contente de vous retrouver encore une fois.
0: Moi aussi, je retrouve Magali en même temps, ouais, que le soleil, je me dis ça doit être lié.
2: C'est gentil.
0: Alors Magali, on va écouter un artiste qui, il y a quelques années, était complètement dans l'actu quand il s'agissait de Roland-Garros, et là maintenant il est complètement dans l'actu quand il s'agit d'organiser des tournées ou des grands concerts, c'est Yannick Noah.
2: Oui. Voilà, donc j'ai choisi la chanson « Couleur d'aimer ».
0: Ouais.
2: Donc, qui est sortie en octobre 2006 et qui est issue de son 7e album.
0: C'est ça, donc ça veut dire que c'était il y a 20 ans, hein. Tout le monde se prend un petit peu de vieux, mais on accepte. On est, ça, c'est ça aussi être fan de musique, c'est parfois se prendre dans les dents, hein. Oh waouh, c'était il y a 20 ans. L'album Charango donc de Yannick Noah, est-ce que vous vous dites, Magali, qu'il a réussi vraiment sa reconversion, Yannick, et que de tennisman qui chante, il est devenu simplement chanteur?
2: Oui, disons qu'il était, il est plus quand même connu pour le sportif. Hein.
0: Ouais, mais je me demande, moi, si à force, pour les nouvelles générations, finalement, c'est pas juste un chanteur, quoi.
2: Oui, voilà, c'est ça. Enfin, moi, je l'ai choisi justement parce que je trouve qu'il a bien réussi dans les deux, dans le sport et la chanson.
0: C'est vrai.
2: Voilà, il a quand même fait 9 albums.
0: Hein, ah, c'est pas rien.
2: Au total. Hein, pas rien. Et donc, la chanson. Donc la chanson là a été écrite par le frère cadet de Jean-Jacques Goldman.
0: D'accord, Couleur d'aimer, c'est le frère de Jean-Jacques Goldman qui a écrit la chanson.
2: Oui, son pseudo Kapler là, Robert Goldman, donc qui a écrit quand même, je crois, une vingtaine de chansons pour Yannick Noah.
0: Très bien, ah ça je savais pas. Vous voyez, ça sert à ça aussi.
2: Ouais, je fais des recherches.
0: C'est belle. On peut chanter, on peut danser et aussi se coucher moins bête. Bref, franchement, c'est du gagnant-gagnant. Ouais. Oh, merci beaucoup, Magali, pour cette bonne idée.
2: Voilà.
0: On y va.
2: Donc, c'est vrai. Et Couleur d'aimer, j'ai envie de la diffuser parce que elle est moins connue. C'est voilà, il y a eu ses grands succès, Saga Africa, Simon Papatara. Et donc, j'ai dit, pourquoi pas celle-là, pour changer un petit peu.
0: Eh ben, c'est exactement à ça que sert cette émission du dimanche soir, à écouter les chansons qui passent pas forcément tout le temps à la radio. Alors, de la part de Magali, pour vous, à la maison, en voiture, au boulot, que ne sais-je, à la plage peut-être, voici Couleur d'aimer. C'est Yannick Noah. Merci Magali.
2: Merci beaucoup.

0: Histoire d'aimer, signé Yannick Noah.
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0: Il n'y a pas très longtemps, je me baladais à Paris, tout près de la Seine. Et là, j'ai croisé, vous savez, une bande de petits-enfants de maternelle. Ils ont des gilets, un peu comme des gilets de chantier, là, pour pas que la maîtresse les perde. Ils sont tous habillés pareil, en fluo, c'est les gilets jaunes, quoi. On s'est dit, mon Dieu, qu'est-ce qui se passe, les gilets jaunes? Non, c'était une petite classe de maternelle comme ça. Et ils chantaient Sacré Charlemagne, qui a eu cette idée folle un jour d'inventer l'école. Et je me suis dit, il faut qu'on se mette un petit peu de France Gall dans l'émission. Alors, la France Gall des années 60, on adore Sacré Charlemagne en 64, Poupée de cire, Poupée de son en 65, Paroles et musique de Gainsbourg, Grand Prix Eurovision 65. Il y a aussi des chansons des années 60 dont la musique est signée Joe Dassin. C'est le cas de Bébé Requin.
2: Je suis
0: ça fait un peu l'esprit aux Champs-Élysées. On sent la patte de Joe Dassin, Bébé Requin. Les paroles sont de Jean-Michel Riva et Franck Thomas. Elle est absolument géniale, cette chanson. On peut aussi préférer la France Gall 70s. Ça me pose aucun problème. Un immense album France Gall Michel Berger, Dancing Disco. Dessus, il y a cette chanson géniale, Musique. Et l'album, qui est un concept album, donc Dancing Disco, se termine sur une chanson archi mélancolique, mais qu'il ne faut pas oublier au répertoire de France Gall. Elle est superbe et si triste.

Mais je sais ce que vous vous dites, on est dimanche soir, on n'est pas venu ici pour souffrir, ok, les amis. Alors si, maman, si, ce sera pour un autre jour. Et là, on va se réjouir avec cette chanson merveilleuse qui date de 1980, enregistrée au studio Gang. Toujours avec Michel Berger dans le coin, évidemment. Il jouait du piano debout, une des chansons de France Gall les plus populaires, encore aujourd'hui, 46 ans après sa sortie.

0: une jolie façon de parler de la différence sans avoir de gros sabots. Ça, c'est grâce à Michel Berger qui est auteur-compositeur de cette chanson. Et puis évidemment l'interprétation de France Gall qui amène tant de grâce. Il jouait du piano debout. On était en 1980.
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0: 40 ans plus tard, en 2020, en plein Covid, est arrivé un album assez incroyable, signé du groupe américain The Strokes. L'album s'appelait The New Abnormal. C'est fou parce qu'il avait été fabriqué avant le Covid, forcément, puisqu'il sort pendant. Mais en fait, la nouvelle anormalité, on est là, on fait « Ah bah oui, c'est un peu ce qu'on est tous en train de vivre. Hein. » Il y a comme ça, parfois, des planètes qui s'alignent. Et c'est peut-être pour ça que David a choisi d'écouter une chanson de cet album. On va lui poser la question, puisqu'il est là avec nous. C'est le dernier auditeur de la soirée. Salut David.
2: Salut Émilie.
0: Bienvenue dans Décibels. Alors, c'est Strokes pendant le Covid. Est-ce que ce que je décris correspond à ce qui t'est arrivé quand l'album est sorti?
2: Oui, quasiment. Mais alors en fait, quand j'ai choisi la chanson pour ce soir, ouais. En fait, j'aurais pu prendre les 10 titres parce que cet album c'est un masterpiece.
0: Ouais.
2: Ça aurait pu être 10 singles. D'ailleurs, en étant au standard, je me dis ah j'aurais dû mettre Brooklyn Bridge to Chorus,
0: qui était bien aussi, qui était belle,
2: qui était pas mal aussi. J'adore cet album. Enfin, je l'écoute en entier, dans son ordre. Je change jamais de piste.
0: Ah ouais.
2: Le nouvel album sort en juin. Je sais pas s'il sera là. Pareil, j'ai des grosses attentes, tu vois.
0: J'adore, parce que tous les fans des Strokes, et j'en fais partie, on serre les fesses, parce que là, on a déjà eu deux chansons qui sont sorties. C'est beaucoup d'autotune, beaucoup d'effets. On se dit, mais attends, c'est les Strokes ou c'est PNL? On ne comprend pas. On va voir. Écoute, ça sort le 26 juin. Voilà.
2: C'est ça, ouais.
0: On saura bientôt.
2: Et t'as des places pour l'accord Arena?
0: J'ai trouvé enfin, oui. Ah. Alors j'ai fait la queue pendant des heures sur internet, à droite, à gauche, etc. J'ai pas eu de ticket. Et en fait, c'est grâce à mon petit frère, s'il nous écoute, je l'embrasse, bisous Alex, qui lui habite à Bruxelles. Et bizarrement, connecté sur internet à Bruxelles, c'était plus facile d'avoir une place de concert pour Paris. Mon petit frère, il les a achetés, c'est bon. Est-ce que toi, tu vas aller les voir en concert le 22 octobre à Bercy?
2: Alors, j'ai pas de place, donc je cherche et je me dis au pire, je compte sur des gens qui ont une grippe ou un truc, ils pourront pas y aller. Je serai devant Bercy avec un panneau, cherche une place.
0: Ah ouais.
2: Voilà, donc j'espère pas les rater. Et vraiment, si vous voulez écouter, The New Abnormal, il faut vraiment écouter tout ce disque, il est vraiment super.
0: Il est magnifique. C'était le sixième album des Strokes, sorti donc au printemps 2020. Et dessus, il y a cette chanson qui est magnifique, qui s'appelle The Adults Are Talking. Et donc, on va l'écouter en croisant les doigts pour toi, David, pour que tu trouves des places.
2: Exact. Et on se rappelle pour parler de l'album, alors, du coup.
0: Oui, ah le 26 juin. Le rendez-vous est pris.
2: Voilà.
0: Et d'ici là, on serre les fesses. On est des fans sympas.
2: Exactement.
0: Et motivés.
2: Et j'en profite pour souhaiter un joyeux anniversaire à mon amie Malika, puisque j'ai la chance d'être à l'antenne. Donc voilà, Destrox, c'est pour toi, Malika.
0: Oh, bisous, Malika. Oui, entre fans Destrox, on s'envoie plein de bonnes.

0: c'est avec les Strokes que se termine cette petite édition du dimanche de Décibel. Vous savez qu'on est là 7 jours sur 7 à 20h et que tous les épisodes de Décibel depuis 4 ans maintenant sont disponibles sur ici.fr, l'application ici et l'appli de podcast de Radio France. Merci à l'équipe de l'émission. Il y avait ce soir Iris Guitoni, Iki, Elodie Biancamaria, Yannis Calem et Franck Moilier. Bonne soirée.
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4: 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Installez-vous dans votre fauteuil, bien gentiment.
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0: 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Juste comme ça, en fait, pour nous faire plaisir, pour la chanter comme des folles. Ça me rappelle de très beaux souvenirs.
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0: En écrivant Savoir Aimer, Pascal Obispo s'est fait littéralement remonter les bretelles par sa maison de disques.
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0: En 1997, Florent Pagny est au creux de la vague. Son ami Pascal Obispo lui offre alors une ballade monumentale, Savoir Aimer. En studio, le miracle se produit. Pagny l'enregistre avec une émotion si brute que les techniciens comprennent instantanément que ce titre va sauver sa carrière. En 3 semaines, c'est un raz-de-marée.

Le succès est tel qu'Obispo se fait pourrir par sa propre maison de disques. Pourquoi tu as donné ce tube? Il était pour toi. Mais pour Pascal, la mission d'un compositeur, c'est de savoir s'effacer pour servir les grands interprètes.

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0: Cascada et Baiser Doré, un coup de cœur, ici le Drôme Ardèche.
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0: destin de Si j'étais un homme de Diane Tell a failli s'arrêter net lors d'un concours de chant en Belgique.
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0: À l'époque, Diane Tell veut rompre avec ses morceaux disco en proposant une ballade complexe sur 26 accords différents. Mauvais calcul, du moins au début. Le jury du festival élimine la chanson dès les premiers tours, la jugeant beaucoup trop lente et trop longue. Déçue, la chanteuse s'apprête à tourner la page. Mais ses concurrents, bluffés par la mélodie, la supplient de l'enregistrer, malgré tout. Dès sa sortie, le titre devient phénomène.

0: Cette complainte sur le manque de romantisme bouscule les codes et impose Diane Tell comme une musicienne hors pair.
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1: Pierre Donoré, on le fait.
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1: Auteur, compositeur, interprète, l'annécien Pierre Donoré, avec son optimisme militant, se définit comme un troubadour accroche-cœur. Amoureux des mots, de la vie, de l'amour, son nouveau single est une invitation à suivre ses envies et à passer à l'action.
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2: Bonjour, je m'appelle Esteban Raymond. Ma passion est d'organiser les fêtes votives.
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2: Ah, étrange, quand on vient du Sud, c'est pas étrange. C'est la tradition, c'est la beauté du Sud. Ça me représente du plaisir parce qu'on organise quelque chose qui donne de l'envie aux gens, qui donne le sourire aux gens. Ça permet de se retrouver, c'est ce qui est beau.
4: Vous avez toujours vécu avec ça dans votre village, dans les villages?
2: Ça fait 22 ans que je vis ici, depuis le 15 octobre 2003 où je suis né, et je vis depuis avec les fêtes votives.
4: Donc Saint-Hilaire-d'Ozillon, les fêtes votives, elles sont incroyables ici?
2: Ah, ici, Monsieur Duport-Jeronnet est un très très bon président. Moi, je suis président dans le village voisin, à Question-du-Gard. Bon, ben, ça fait depuis mon plus jeune âge où je fais la fête. Donc maintenant, faire monter la fête, monter les projets de la fête votive toute l'année, moi, c'est un honneur. On organise toujours des surprises. Chaque année, on change. Chaque année, on peut rajouter une manade. On peut changer les DJ. On peut changer les animations qu'il y a dans la fête. On peut changer même ce qu'on fait au cours de l'année parce qu'il n'y a pas que les taureaux. Il y a les lotos, il y a les soirées. C'est le loto, je crois que c'est même plus compliqué à organiser que la fête votive.
4: Pourquoi ça vous passionne tant d'organiser tout ça?
2: Ah, donner autant de sourires aux gens. Faire vivre nos traditions, c'est magnifique. Moi, j'aimerais que si plus tard j'ai des enfants, ils puissent vivre la même enfance que j'ai eue avec les fêtes votives. C'est magnifique. Avec tous ces problèmes d'assurance, de maladie actuellement, c'est très compliqué, mais on va arriver à se relever.
4: La fête votive démarre. Vous en profitez quand même un peu ou...
2: On en profite, mais on travaille beaucoup. On travaille beaucoup. Mais grâce à tous les membres qu'on a, on peut arriver à tourner un peu. Des fois, il y en a un qui va faire la fête pendant que les autres servent et on essaye de tourner. Puis à des moments, on a les parents qui passent derrière le comptoir et nous, les enfants, on retourne faire la fête.
4: Votre fête votive, elle est parfaite. Elle serait composée de quoi?
2: De bonheur, de joie et de beaux taureaux. Le plaisir de voir les gens heureux, le plaisir que nous, on soit heureux. Même en servant, en s'occupant de la fête, il faut qu'on soit heureux. Il faut qu'on fasse la plus belle fête pour que les gens soient le plus heureux.
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5: Bonjour.
6: Bonjour.
5: Alors, on m'a dit de venir vous voir pour découvrir un peu votre métier. Vous êtes vidéaste, c'est ça?
6: C'est exactement ça. Je suis vidéaste à Poitiers, aux alentours, et France et au-delà.
5: Alors, il y a les caméras classique, j'ai envie de dire, celle que tout le monde voit, tout le monde visualise, imagine. Mais aujourd'hui, ce qui marche aussi, c'est les drones.
6: Exactement, parce qu'effectivement, j'ai la chance d'être aussi télépilote de drone professionnel. Et aujourd'hui, on va pouvoir peut-être regarder quelque chose, ça peut être chouette. Donc, effectivement.
5: C'est compliqué à contrôler, à piloter un drone.
6: Alors, aujourd'hui, avec toutes les aides qu'on a, oui et non. Dans la mesure où, quand on fait ça, moi, je fais ça très souvent, donc non, ça va. Mais quand on débute, c'est assez intuitif, parce que bah, y a beaucoup d'aides au pilotage. Et effectivement, quand on est dans la bonne réglementation et qu'on vole bien, bah non, en fait, c'est assez facile, c'est des joysticks. Hein. Je sais pas si vous jouez aux jeux vidéo, c'est un peu comme un jeu vidéo, donc c'est vraiment sympa quoi.
5: Si je pose la question, c'est parce que du coup je vais vouloir essayer forcément. On est dans le jardin et on peut pas voler trop, il y a des réglementations mais...
6: Exactement, mais là on est vraiment autorisé à voler parce que moi je suis dans une zone complètement ouverte, donc on est ce qu'on appelle en catégorie ouverte. Et donc il y a aucun souci ici pour voler, tout va bien.
5: Trop bien, eh ben allez on y va.
6: On va le faire décoller, donc il est en train de récupérer notre signal GPS pour pouvoir voler correctement. Hop là. Très facile. Pour vous montrer, on a en fait deux joysticks. On a un joystick qui va gérer l'altitude, donc au bas. Et là, le même joystick qui va faire le lacet, donc droite et gauche. Et donc là, on va avoir ce qu'on appelle le tangage, donc pour aller vers l'avant, pour aller vers l'arrière et pour aller sur les côtés. Voilà.
5: C'est l'image est parfaitement fixe, c'est incroyable.
6: Et effectivement, l'image est très fixe parce que là, on est sur un drone gimbal, donc il est lui stabilisé. En fait, quand on se met ici, je sais pas si vous voyez, mais là, quand on va à droite et à gauche, et ben là, la caméra en elle-même, en fait, elle bouge pas.
5: Mais alors, ça peut voler combien de temps un drone comme celui-là?
6: Ça dépend des versions. On peut aller sur du 40 minutes, 45 minutes par batterie. C'est quand même pas mal parce que nous, effectivement, quand on a des plans, alors la plupart les plans sont réfléchis en amont, donc on sait exactement ce qu'on veut, mais il faut quand même tester les cadrages. Donc ça nous permet vraiment d'être en l'air correctement, et une fois qu'on lance notre enregistrement, on a déjà tout ce qu'on veut et on a encore de la possibilité.
5: Est-ce que je peux essayer?
6: Mais bien sûr, avec
5: allez,
6: plaisir.
5: Tac, ça c'est pour...
6: Ouais, ça c'est pour l'altitude, donc haut,
5: okay.
6: Et bas.
5: Et est-ce que vous avez le contrôle de la caméra?
6: Alors oui, effectivement, vous avez le contrôle de la caméra avec la petite molette
5: qui
6: est ici. En fait, si vous baissez en haut et en bas, et bien là, du coup, vous pouvez directement cadrer ce que vous voulez.
5: Donc, là, c'est un joujou à combien ça?
6: Alors, celui-là, c'est un petit joujou, on va dire. C'est un joujou à 1600, 1700 euros. Mais j'ai une autre grosse machine qui aujourd'hui est adaptée pour la réglementation. Et là, on est plus aux abords de 5000 euros, 6000 euros.
5: Bon, s'il n'y avait pas la réglementation, il pourrait monter à combien?
6: Alors, s'il n'y avait pas la réglementation, on imagine qu'on pourrait aller jusqu'à du 500 mètres d'altitude, 600 mètres.
5: Bon, pas assez encore pour atteindre la station spatiale.
6: Alors, non, pas assez pour atteindre la station spatiale. Et heureusement, parce que vu la vitesse qui passe, ça serait compliqué pour eux. Pas encore, mais peut-être, c'est ça l'innovation dont vous parliez. Ça se trouve, ça sera pour aller dans la station spatiale en drone.
5: Voilà ce que je vais créer. C'est ça l'idée.
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7: Je suis sûr que vous êtes déjà passé devant le château du Barou, sauf que le château du Barou, sans un homme, il serait aujourd'hui inexistant, détruit, entièrement détruit. C'est André Vaison de Pradennes qui l'a sauvé. Il arrive en Vaucluse au début du 20e. Très vite, il s'enracine, il devient conseiller municipal, conseiller départemental, puis maire de Murs pendant près de 4 mandats. André Vaison de Pradennes, c'est un homme public, engagé, décoré de la Croix de Guerre 14-18, chevalier de la Légion d'honneur, mais c'est surtout un sauveur de pierre. 3 châteaux vont marquer son existence. D'abord, celui de Murs, dont il devient propriétaire. Ensuite, il y a le château de Javon sur son plateau forestier. Et puis, il y a donc le Barou. L'histoire la plus spectaculaire, quand il prend possession au début du siècle, le château féodal est dans un état catastrophique. Les guerres, les pillages et l'incendie de 1929 ont tout dévasté. Je vous renvoie d'ailleurs à la chronique consacrée sur l'histoire du château du Barou. Et là, donc, André Vaison de Pradennes va se lancer dans une reconstruction titanesque. À l'époque, pas de subvention, pas de mécénat, tout est assez frais. Et sur 10 ans, il fait travailler 10 maçons pendant 10 ans. On va consolider les murs, refaire les toitures, dégager les salles, restaurer les escaliers. Il va redonner une silhouette, une sorte de colonne vertébrale à ce château qui domine les dentelles. Et c'est ce gros travail, notamment la nouvelle toiture en béton, qui va permettre au château du Barou de survivre lorsqu'il y aura un second incendie en 1944 pendant la Seconde Guerre mondiale. Sans ces travaux-là, le château qu'on visite aujourd'hui n'existerait plus. Et puis il y a aussi cette autre facette moins connue. André Vaison de Pradennes était un passionné de préhistoire. Ses travaux aujourd'hui font encore référence. En fait, il a longuement étudié les ateliers préhistoriques autour de Murs grâce aux paysans qui lui rapportent leurs trouvailles contre quelques pièces. Une grande partie aujourd'hui de sa collection a été donnée au musée d'Orsay et c'est loin d'être fini. Aujourd'hui, une biographie est actuellement en préparation par son petit-fils Jean-Baptiste Vaison en collaboration avec un archéologue. Mais la vie d'André, elle, se termine tragiquement. Il meurt accidentellement à Paris, intoxiqué au monoxyde de carbone dans son appartement avec son épouse et sa fille. Seul son fils survit et c'est ce fils qui va prolonger l'esprit du père en protégeant les propriétés familiales. Et aujourd'hui, donc, c'est son petit-fils, Jean-Baptiste, avec Fanny, qui poursuivent cette histoire au Barou, notamment avec la création du premier whisky du Vaucluse, élaboré à l'intérieur même du château.
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1: J'avais déjà des mondes imaginaires. J'aimais pas le foot, j'aimais pas le vélo, j'étais pas un enfant d'extérieur non plus. Tout le temps à dessiner, donc c'était vraiment mon moyen d'expression et d'évasion.
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3: Dès qu'on le rencontre, Sylvain a sur la tête un chapeau ou une casquette noire, comme son vernis à ongles d'ailleurs. Son nom d'artiste, c'est Sia. Il m'accueille dans son atelier quartier Beaujardin à Tours. Forcément, il dessine, même quand il est en train de parler et de raconter ses souvenirs.
1: C'était un rêve hypothétique. Moi, je voyais à l'époque, dans les années 80-90, il y avait beaucoup d'affiches et de couvertures de romans qui étaient peints à la main, donc ça me donnait envie, mais j'imaginais pas vraiment que ça soit un métier quand on est petit. Après, il y avait Cabu, qui était au Club Dorothée, qui dessinait en direct. Là, on a un peu plus percuté que ça pouvait être un métier. À mon compte, ça fait qu'une quinzaine d'années que je fais ça. Il a fallu, une fois, au Saltimbanque de Véretz, c'était la troupe de théâtre à l'époque, j'avais proposé ça comme animation aussi pour gagner un peu de sous. À l'époque où je débutais, sans penser que ça allait devenir une activité. Même là, je proposais aux clients pendant l'entracte du théâtre. C'est pas de la caricature vraiment déformée. Moi, j'appelle ça portrait BD, même si ça en fait un peu partie. C'est du dessin rapide. Mais voilà, j'essaie d'avoir un côté bienveillant et ressemblant. Je pense que c'est aussi ce qu'apprécient les gens. Surtout pour des entreprises ou des mariages, les gens, ils veulent un cadeau plutôt correct. Il y a plein de gens qui me disent qu'ils l'encadrent après chez eux, à la maison.
3: Et plus réaliste finalement, puisque si on prend des traits physiques, moi, j'ai plutôt des grandes dents. M'as dessiné.
1: On va les faire, mais pas non plus.
3: Tu vas pas me faire des dents immenses.
1: Humoristique, peut-être sympathique, mais c'est pas non plus exagéré. Même quand j'ai fait un peu de BD étant ado, c'était plus les Marvel que les Gaston Lagaffe.
3: Sympathique, mais pas moqueur. Un dessinateur comme Sylvain est au cœur de moments intimes.
1: À l'été dernier, pour la foire, c'était un ami chanteur qui était déjà papa d'un petit de 3 ans, je crois. Sa compagne m'a contacté sans le prévenir qu'elle allait attendre un deuxième. Et quand ils sont venus me voir, donc on a préparé tout ça et j'ai fait le portrait. Et puis je rajoute une place. Alors j'imaginais, vu qu'il n'est pas encore né, mais j'ai imaginé le quatrième, le petit bébé. Alors au début, il tiquait, il ne comprenait pas trop. Tiens, c'est quoi? C'est un futur hypothétique deuxième enfant. Et là, sa femme a pu faire la déclaration grâce au dessin de dire non, tu vas être encore papa. On l'a répété 2-3 fois parce qu'il n'a pas compris tout de suite. Et c'est ça aussi qui me plaît dans le dessin, c'est le côté relationnel avec les gens, intime. Ça l'a touché, quoi. C'est marrant de pouvoir toucher les gens comme ça, avec juste un peu de couleur, un peu de dessin. On se dit qu'on sert à quelque chose.
3: Laissez-vous croquer par Sia, S-Y-A, un sacré coup de crayon, tout en émotion.
1: Avec le tampon. À juger.
4: En bleu de ciel.
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5: Et le cocktail américain, c'est quoi?
6: C'est un cocktail grillé avec une sauce américaine, tomate, échalote, une pointe de cognac, du vin blanc. C'est un peu relevé.
7: Un déca,
8: pâté, jambon, c'est du cornet, gruyère, chantal, rôti, jambon de pays.
9: Eh bien, tout ça, ça va aller dans la blanquette.
10: Bon appétit.
11: Rien n'est meilleur qu'un bon steak frit. Rien n'est meilleur qu'un bon.
12: Moustache et les gros mineurs, emportés par un swing follement sympathique, chantaient « Rien n'est meilleur qu'un bon steak frites », un plat de bistrot qui fait l'unanimité, à condition d'un bon faux filet ou onglet de chez le boucher et des frites maison. Beaucoup trop de restaurants succombent à la facilité de la frite surgelée, ultra transformée, amidon modifié, fibre de pois, sucre, souvent trop molle, trop grasse et trop salée.
13: On va manger des frites.
14: Oh oui, des frites.
12: Des frites. Non, la frite, la vraie, celle de la femme et de l'homme moderne, est confectionnée uniquement de pommes de terre qu'on épluche, Binge, Mona Lisa ou Rosabelle, qu'on plonge en double cuisson dans un bain d'huile de tournesol, colza ou graisse de bœuf pour les puristes. Un peu de sel et basta.
15: Comme ça, la maison, avec mon papa et ma maman, quand ça nous prend, on s'éclate à la frite. Oh oui, des frites.
12: Dernièrement, le journal Libération a eu la bonne idée de faire un tour opérateur de la meilleure frite à Paris.
15: Je viens droguer. Je me drogue à la frite.
12: Côté street food, 2 adresses pour les junkies de la pomme de terre, un néo-kebab chez Mehmet, rue Ramey dans le 18e arrondissement et Patate dans le 6e rue Saint-André-des-Arts. Une échoppe, sa vitrine et une barricade de grosses pommes de terre. Cornet de frites à 4 euros.
16: Coupez-les en fines lamelles, plongez-les dans l'huile bouillante, salez-les. Et vous aurez des frites. Ni Dieu, ni maître, Mais des frites, bordel.
12: Autre pépite, Chantefable, 93 avenue Gambetta, du très gourmand Tom Lefebvre. Il propose des frites croustillantes qui brillent dans les miroirs de cette belle vieille brasserie 1910 avec une entrecôte de compétition et une carafe de Saint-Joseph. On n'est pas loin du paradis. Dans le peloton de tête également, les frites du Cornichon, un néo-café populaire, 2 rue des Goncourt dans le 11e arrondissement. 8 euros le cornet au comptoir avec une pinte de bière Jupiler et tout va bien. Le Paul Chêne des Frères Dufour, rue du Cherche-Midi, contrairement à leur nom, pas de frites au four, mais de l'inattaquable bien doré.
7: Mais maintenant on en a une friteuse sans odeur, Seb.
12: Enfin, dans l'esprit des baraques à frites des Ch'tis de Roubaix ou de Tourcoing, à Vitry-sur-Seine, dans le Val-de-Marne, place Robespierre, près de la mairie, cornet de frites à 3,50 €, préparé avec amour et surtout avec de la graisse de bœuf.
15: Je ne peux pas me passer de frites, c'est plus fort que moi, ça me rend fou.
12: Les tops du journal Libération, les meilleures frites de Paris à consulter sur Internet. Toutes affaires cessantes, stop au quinoa, boulgour et autres usurpatrices de patates douces qui n'a strictement rien à voir avec le tubercule de Monsieur Parmentier. Paris la frite, Paris cornet, Paris l'enfance.

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1: Chaque année, près de 800 000 personnes montent sur un bateau à Strasbourg, soit plus de la population entière de Marseille qui ferait la queue pour voir la petite France. Aujourd'hui, je teste pour vous les coulisses de Batorama. On est bien évidemment à Strasbourg, embarcadère du Palais Rohan. Et il est tôt, il est très tôt. Hein. La ville s'éveille tout doucement et je monte à bord d'une navette Batorama avec Dylan et les capitaines. Autour de nous, l'île est particulièrement silencieuse et on entend juste les clapotis de l'eau contre la coque. Pendant que les premiers touristes dorment encore, eh bien, l'équipage lui prépare déjà la journée. J'ai comme l'impression que je vais prendre part au spectacle que je vois défiler tous les jours devant les fenêtres des studios d'Ici Alsace. Et une fois à bord de la navette, direction le port du Rhin, dans les locaux techniques de Batorama. Avant même qu'un touriste monte à bord, ah bah les bateaux passent par une vérification technique complète. Et Dylan m'explique que chaque navette est contrôlée quotidiennement. Hein. Les niveaux, la sécurité, les systèmes électroniques. Normal, on peut transporter jusqu'à 135 passagers par bateau. En fait, Batorama appartient au port autonome de Strasbourg. C'est le deuxième port fluvial français. Et à l'origine, les visites servaient surtout à montrer la puissance industrielle du port aux investisseurs. C'était pas vraiment pour les touristes. Aujourd'hui, la visite dure environ 1h10. Et on traverse la petite France, la Neustadt et le quartier européen. Et selon le capitaine, la difficulté principale, c'est de réussir à anticiper d'une part le courant, mais aussi les écluses et les autres embarcations. Hein, dans un espace, il faut le dire, relativement petit. Et ça prend pas mal d'entraînement pour réussir à passer un aussi long bateau sous les ponts de Strasbourg. Et moi, je me fais trimballer et je dois avouer que depuis l'avant du bateau, la ville est encore plus belle. On voit les rues et les façades des bâtiments complètement autrement. J'ai adoré ça. Aujourd'hui, la flotte compte une dizaine de bateaux. Parce que oui, il y a du monde. Et pour gérer l'afflux des visiteurs, j'ai rencontré Lucie. Lucie, elle est agent de quai. Et elle m'explique que ce sont plusieurs centaines de personnes par heure qui montent et descendent des navettes en haute saison. Et le timing est super précis parce qu'un bateau part environ toutes les 30 minutes. Alors moi, pour montrer ma bonne volonté, j'ai tenté d'aider à amarrer le bateau. C'était une mauvaise idée. J'ai tiré la corde, mais dans le mauvais sens. Bref, le bateau ne bougeait absolument pas, mais ça a eu le mérite quand même de lancer un fou rire général. Bon, le capitaine m'a même dit que ça arrivait aussi aux marins. Bon, je me dis qu'à travers ça, je viens d'être officiellement adopté par la marine alsacienne. Youhou ! En tout cas, je réalise que derrière l'image romantique des bateaux qui défilent tranquillement le long de l'île, se cache surtout une organisation quasi aéronautique. Car finalement, Strasbourg, vu d'en haut, c'est sûr, c'est beau, mais vu d'en bas, depuis l'eau, c'est encore plus beau.
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1: Salut Brésil.
2: Qui êtes-vous? Qu'est-ce que vous faites ici et à qui ai-je l'honneur?
1: Je m'appelle Jérémy Thierry.
3: C'est quoi ces prénoms? Qui s'appelle comme ça?
4: C'est Jérémy.
5: Tu as quel âge, mon grand?
1: J'ai 34 ans et je suis chocolatier glacier.
2: Bah, c'est super, c'est ce que tu voulais. Tiens, je t'ai amené un peu de glace, mûre pistache.
1: Et je suis dans les petits bonheurs.
6: On va se régaler.
7: Il va manger.
4: Et elle est où ta maison?
1: Je suis de la forêt Fouesnant, je vis à la forêt Fouesnant, j'ai grandi à la forêt Fouesnant, j'étais à l'école à la forêt Fouesnant.
8: C'est bon, on a compris.
1: Et si j'avais à la caractériser, c'est la mer forcément. C'est une commune du littoral avec un des plus gros ports de...
2: De quoi ?
1: Plus gros ports de plaisance de la région.
2: Ah ouais ?
1: Donc on y passe beaucoup de temps.
9: Et le temps, c'est de l'argent aussi.
1: Il y a beaucoup de boulot aussi à la forêt Fouesnant, donc on n'a pas trop le temps d'en profiter. Mais il y a les Glélans. L'archipel des Glélans. On y passe souvent des vacances, des week-ends, des soirées, histoire de décompresser après des journées compliquées au boulot. On a de la chance d'avoir un petit paradis comme ça à 30 minutes de navigation de la côte.
4: C'est un endroit magnifique.
2: Allez, on va se balader.
1: Mon coin préféré quand je me balade, c'est le lac de Guerre-les-Dents. Il y a plein de petites balades sympas à faire au départ de Guerre, où il y a une station nautique, une base nautique avec de quoi faire du pédalo.
10: En pédalo, mais c'est que c'est pas tellement la saison pour faire du pédalo.
1: Il y a une petite plage de sable blanc, voilà, il y a des restos, des bars, je trouve ça sympa, ça nous évade un peu. D'autant plus quand il est vidé, ça n'arrive pas souvent, mais on peut découvrir ce paysage lunaire et puis les maisons qui ont été ensevelies par les eaux. Qui sont découvertes.
4: Ça se passe sur la Lune, tout ça?
1: Quand tu marches dessus, ça, le sol est souple, ça, et puis ça fait des grands cratères comme si on était sur la Lune, quoi.
4: Tu veux voir mon coucher de soleil?
2: Non, sans blague, c'est pas la peine.
11: Ce matin, exercice d'expression orale.
1: L'expression bretonne que j'utilise et dont j'ai été martelé, mon grand-père le disait souvent, nom dégueu.
12: Mais du rythme, du mouvement, mettez-y vos poyaux, dans ta gueule.
1: Nom dégueu.
13: Pas un gueu, j'en prie, Jean-Pierre aussi est un gueu, ça l'empêche pas d'être un mari sympa.
12: Lui, un gueu, oh,
1: et en général, quand il disait ça, fallait courir. Allez, salut.
12: Allez, bonne santé, les gueux.
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14: Peut-être que vous connaissez, vous, la place du village. Sur les réseaux sociaux, Jean-Noël et Philippe de Paris parcourent les Savoies avec leurs caméras et ils vous racontent leurs rencontres tous les jours au micro de votre radio. Ici, aujourd'hui, Jean-Noël, on s'arrête dans l'ouest du département de la Savoie. C'est ce qu'on appelle l'avant-pays.
15: Nous sommes à Nance, du côté du lac d'Aiguebelette. Et on va rencontrer quelqu'un qui a un métier rare, un métier d'art. C'est celui de sellier, tapissier, décorateur. Et on va en parler avec Jean-Pierre Ancel. Dans cette région bien paisible autour du lac d'Aiguebelette, et Jean-Pierre commence par nous dire « J'ai choisi de m'installer à Nance parce que je voulais du calme ». Et là-bas, il est servi et il nous dit qu'il a longtemps vécu en ville et il nous explique que là-bas, au moins, à Nance, on peut se garer. On connaît Nance au nord du lac d'Aiguebelette, c'est vraiment la campagne, et il est heureux de travailler là-bas. Et il travaille dans un métier dont il dit qu'il est un peu l'héritier du bourrelier, puisqu'il lui-même est sellier garnisseur, des bourreliers qui ont quasiment disparu. Lui, il va utiliser beaucoup de cuir, beaucoup de crin animal, donc très naturel, la ouate qu'il préfère, le tissu et la mousse. Et tout ça sur des supports extrêmement variés, notamment les vieilles chaises. Il nous dit qu'il aime bien travailler sur les vieux objets, les vieilles chaises. Il faut les recoller, il faut faire les vernis, il faut les retinter. Mais il travaille aussi sur l'automobile. Il va notamment refaire une vieille De Dion Bouton de 1902, à l'ancienne, avec justement eh bien, du cuir et puis du crin animal. Donc il aime ce travail, il en est passionné. Et en particulier, il va travailler d'une drôle de façon, puisqu'effectivement, il utilise des petits clous, qu'on appelle des semences. Et ces petits clous, eh bien, il les met dans la bouche pour une bonne raison, c'est que c'est plus facile pour travailler. Et là, c'est original. Et on le voit faire. Il met une poignée de clous dans la bouche, il y a des petits clous qui sont pas très longs quand même, et il a un marteau. aimanté, s'il vous plaît. Donc, il prend avec la main droite le marteau et il va choper le clou dans la bouche. La main gauche est disponible. Et il nous dit, c'est comme si j'avais trois mains. Ça, c'est formidable. Et il nous explique qu'il a des clous dans la bouche très souvent. Et que il prend, et on va faire, il prend son clou et il tape dessus et paf, le clou. Incroyable. Il enfonce ça avec une dextérité énorme. C'était un bonheur de le rencontrer du côté de Nance.
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5: Nous sommes avec une des dernières et la plus ancienne fabrique de pâtes de fruits en Auvergne. Avec Anthony Vallat, qui est le directeur général. Merci de nous recevoir, Anthony. Nous sommes face à une vieille photo qui montre, je pense, le tout début de cette maison Cruzy, c'est ça ?
7: C'est pas le début historique, hein, puisque la maison Cruzy a été fondée en 1880, mais c'est effectivement une photo du site de fabrication ici, sur la zone du Brézé, telle qu'il était en 1956, au moment où la maison Cruzy a déménagé du centre de Clermont pour venir s'installer sur la zone du Brézé.
5: De l'usine Goffredi à Mijan-Mermoz sur le champ d'Angélique. Et on aperçoit des angéliques sur ce champ.
7: Et l'angélique étant un des produits un petit peu signature des confiseurs et de la confiserie. Et donc c'est un beau clin d'œil de l'histoire que de penser que voilà, notre site de fabrication ici est basé sur un ancien champ d'angélique. Voilà.
5: L'angélique, ces petits bâtonnets de couleur verte, hein, c'est
7: exactement.
5: Ça, je ne dis pas de bêtises.
7: Il y a beaucoup de particuliers qui ont aussi de l'angélique à la maison.
5: Voilà. C'est la tige.
7: On confie la tige, tout à fait.
5: D'accord, oui. Ok. Et aujourd'hui, vous en faites toujours. Vous avez toujours des producteurs d'angélique qui bossent avec vous.
7: Oui, tout à fait. C'est un agriculteur qui vient nous livrer en tracteur chaque année. C'est au mois d'août, quand la récolte est prête. On se met d'accord avec lui l'année d'avance sur les quantités dont on aura besoin. Et puis, il vient nous livrer. On la travaille, on la prépare. Et puis après, on va la faire confire. Donc, c'est un produit auquel on tient beaucoup.
5: Il y a toujours une grosse tradition autour de ça. En Auvergne, on offrait des pâtes de fruits, c'était un incontournable.
7: Effectivement, la création de la pâte de fruits a été faite en Auvergne. Hein. À la base, la pâte de fruits s'appelait la pâte d'Auvergne. Et c'était vraiment une spécialité, on va dire, régionale. Ce qui a fait que l'Auvergne était une terre de fruits confits, c'est que, on va dire que la noblesse venait, descendait de Paris dans le 16e, 17e siècle et venait dans les cures, à Roya ou autre. Ils découvraient, ils dégustaient les fruits d'Auvergne. Et la méthode de conservation à l'époque, hein, puisqu'on n'avait pas toute la pasteurisation, etc., là, c'était de confire les fruits. Ce qui faisait que, du coup, les confiseurs auvergnats ont prospéré sur la base des gens qui venaient en cure et qui ramenaient leurs fruits à Paris en général. C'est comme ça que la confiserie et le métier de confiseur a démarré en Auvergne.
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1: Avant d'accueillir le centre des congrès, l'Encan, c'était une atmosphère à part. Un lieu avec du bruit, des odeurs aussi, et de l'effervescence. Ici, on criait les enchères, on vidait les caisses de poissons, et toute une ville vivait au rythme de la mer. Entre 1956 et 1994, la criée de l'Encan est l'épicentre du port de pêche Rochelet. Chaque jour, les bateaux rentrent au bassin des chalutiers, chargés de merlus, de barres, de dorades. Les caisses sont déchargées directement sur les tables de tri et les mareyeurs enchérissent à la voie. On imagine facilement une ambiance intense, rythmée, quasi théâtrale.
2: Il est tout frais, mon poisson. Il frétille. Il est tout frais.
3: Ça sent le poisson d'en face.
1: À son apogée, au milieu des années 1960, jusqu'à 25 000 tonnes de poissons transitent ici chaque année. La Rochelle figure alors parmi les ports de pêche les plus actifs de France. Et si on s'attarde sur le bâtiment en tant que tel de l'Encan, eh bien, nous sommes face à une construction longue de près de 300 mètres là, après son agrandissement. C'est un véritable outil moderne. Quai de déchargement, atelier de mareyage, liaison ferroviaire, chambre froide. En fait, tout est pensé pour rationaliser et accélérer le commerce du poisson.
4: Bah, qu'est-ce que c'est que ça ?
2: Un bon poissonné, c'est tout frais et bien goulu !
4: Ça pue, puis ça bouffe maintenant que tu l'as posé sur le capot !
1: Dès le XIIIe siècle, le marché aux poissons occupe différents sites dans La Rochelle. Il s'installe dans le centre-ville, rue du Port, puis rue Amelot, avant de migrer dans l'ancien couvent des Carmes. C'est la Coursive aujourd'hui. Pour finalement se fixer au bord du bassin des Chalutiers. À la fin du XIXe siècle, l'arrivée des bateaux à vapeur transforme profondément la pêche. Les sociétés d'armement se multiplient à partir du début du XXe siècle, puis vient l'âge d'or des Trente Glorieuses, avant le déclin, lié au choc pétrolier notamment, mais aussi à l'éloignement des zones de pêche et aux crises successives. En 1994, la criée quitte l'Encan pour rejoindre Chef de Baie. Une page se tourne alors. Mais le bâtiment, lui, eh bien, il reste debout. Transformé en centre des congrès, il a réussi à conserver son esprit d'origine, avec ses grandes baies ouvertes sur le bassin, ses quais et puis ses volumes impressionnants. Et avec la seconde édition de l'événement, la criée de l'Encan, eh bien,

0: le lieu renoue avec son histoire et reprend le temps d'une journée son accent maritime.
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2: Laetitia Ribeiro est biographe familiale. Pourriez-vous l'accueillir chez vous et lui raconter votre vie? Laetitia Ribeiro, légende ici.
3: Bonjour, je m'appelle Laetitia Ribeiro, j'ai 50 ans. Je suis née au Mans et j'ai grandi à Parigné-l'Évêque. Ma particularité, je suis biographe familiale. J'écris des récits de vie pour les personnes qui souhaitent laisser une trace. Et donc je suis biographe à Encre d'Humanité.
4: Écoutez-moi.
3: Qu'est-ce qu'être biographe familiale? Eh bien, c'est raconter des histoires de vie, accompagner des personnes en fait qui ont le souhait de laisser une trace, de témoigner de leur histoire, soit pour eux, soit pour leurs enfants. En fait, léguer un petit peu leur récit de façon à ce qu'il se perpétue dans les générations à venir. Comment est-ce que je procède? Donc, la plupart du temps, je me rends au domicile des personnes. C'est avant tout une rencontre humaine et mon travail, c'est à la fois de les guider dans le récit de leur vie, mais aussi de comprendre et de percevoir les émotions, les silences, pour pouvoir écrire tout cela. Qu'est-ce que l'écriture permet? Alors, au-delà effectivement du récit, l'écriture, elle permet parfois de s'alléger. Hein. J'ai aussi cette particularité d'être biographe accompagnante. L'écriture permet parfois de témoigner, mais aussi de s'alléger. L'écriture, elle permet de revisiter son histoire, faire un peu parfois le bilan ou l'avancée. Elle peut permettre une avancée, en tout cas, sur ce qui a été vécu. Si j'ai fait pleurer des gens, ce n'est pas moi qui fais pleurer les gens. Ce sont souvent leur histoire et l'émotion que ça peut dégager effectivement de raconter son histoire, mais c'est souvent aussi à la lecture de ce que j'ai pu écrire, en fait. Les gens disent souvent que c'est particulier de se relire, de se voir écrire, et que c'est une expérience qui est à la fois extrêmement émouvante, et à la fois c'est singulier. Les personnes, à la fois, ont l'impression d'avoir écrit leur récit, puisque l'idée, c'est vraiment de les rencontrer, et de pouvoir, effectivement, écrire au plus près de ce qu'ils sont. Donc ça, chaque fois, en fait, les gens me disent que c'est un cadeau émouvant, mais un cadeau réciproque, surtout.
5: C'est ma vie.
3: Est-ce qu'on est bien en Sarthe? Je suis revenue sur mes terres natales, donc c'est que c'était important et qu'on y vit bien. Pour moi, c'est important, que ce soit dans la biographie ou au fond d'être revenue en Sarthe. Pour moi, il y a quelque chose de l'histoire de ses racines, de savoir d'où on vient, de savoir où l'on va. Oui, on y vit bien en Sarthe. Voilà, c'était Laetitia Ribeiro, biographe à Encre d'Humanité. J'ai été très heureuse de vous parler de la biographie, de la découverte de la biographie. Et comme j'ai coutume de dire, il faut écrire son histoire, puisque chaque histoire mérite son encre.
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1: Bonjour Médéric Esquisserus.
2: Bonjour Philippe, bonjour à tous.
1: Notre linguiste marseillais. Vous m'inquiétez, Médé, vous avez un drôle de regard inquisiteur ce matin. Là.
2: Inquisiteur ?
1: Ouais, un petit peu, oui.
2: Mais confesseur peut-être.
1: Ah.
2: Je vais commencer par une question. Mmh. Êtes-vous capable de résister à la tentation ? Attendez. Mmh. Est-ce que vous êtes capable de résister à, je sais pas moi, un bon aioli provençal?
1: Ah, c'est difficile.
2: L'aioli complet, hein.
1: Ouais.
2: Avec tous les légumes, la morue, et gradaille dans la sauce. Moi non, j'avoue. Est-ce que vous êtes capable de résister à une daube qui a mijoté pendant des heures et qui embaume la maison?
1: Ah, c'est compliqué.
2: Un morceau de gâteau des rois au frit confit bien pégueux.
1: Ouais.
2: Êtes-vous capable de résister? Ça, je sais que non.
1: Ouais.
2: Un chichi fraîchi, tout chaud et bien sucré. Et voilà. Alors, je parle que des désirs gustatifs, que du plaisir de la chair, car je pourrais aussi vous poser des questions sur les plaisirs de la chair et vous interroger sur votre capacité à résister à la tentation. Mais ce n'est pas mon rôle. Je ne suis ni confiseur, ni confesseur. En revanche, certains en entendent de belles. La semaine dernière, plusieurs temps forts religieux ont commencé, le ramadan pour les musulmans, mais aussi le carême pour les chrétiens. C'est dans ce cadre que l'on m'a envoyé un lien vers le podcast Carême dans la ville, réalisé par des dominicains, avec l'épisode du 22 février, au titre forcément alléchant, Confession marseillaise. Et je n'ai pas résisté à la tentation, j'ai écouté. Et vous aussi, vous allez écouter. C'est le frère Clément Binachon, du couvent de Saint-Lazare à Marseille, qui parle. Et voilà cette drôle de confession marseillaise, avec l'accent, ou pas.
3: Confession marseillaise. Après avoir jeûné 40 jours et 40 nuits, Jésus eut faim. Matthieu, chapitre 1, verset 2. Marseille, il y a quelques années, dans un confessionnal. Bénissez-moi mon père parce que j'ai péché. Je dois vous confesser, mon père, que j'ai peur que d'avoir été infidèle. C'était la semaine passée. Je prenais mon café tranquille à mon poste habituel en terrasse au-dessus de la plage des Catalans. Et là, il y a une petite que le bon Dieu avait drôlement bien proportionné, qui a eu la mauvaise idée que d'aller piquer une tête là, sous mes yeux. Eh bien, je ne vous cache pas que ce spectacle m'a un peu émotionné. Et c'est ça que je voudrais confesser. Vous me pardonnerez cet exemple pagnolesque, mais il me semble éclairer une confusion courante.
2: Ah, la petite des Catalans. Alors voilà, oui, je vous résume l'essentiel de cet épisode. Ce n'est pas un péché que d'éprouver la tentation, le désir, l'envie, tant que vous n'y succombez pas. Bon, on en parle de l'accent. On sent que frère Binachon essaie d'imiter l'accent marseillais, mais sans se lâcher totalement. Ça donne l'accent, avouons-le, très bizarre, hein, une imitation pas trop réussie, mais il faut savoir faire preuve de clémence, et donc on pardonne volontiers à frère Clément Binachon. Vous remarquerez qu'il est resté sobre. Hein. Il aurait pu se laisser aller à répéter ce que l'on peut entendre, hein. Souvent de très mauvais goût, voire très sexiste. Hein. Ça peut aller de « Oh, vé la petite comme elle est charmante, Fada !» à « Tiens comme elle est bonasse !» en passant par « Oh, elle est bien tankée, celle-là hein. !» Voire, en mode chanson, hein, « Il y a une petite, la belle de mai, coquin de sort, qu'elle me plaît !» Ou « Il y a une petite au catalan, hein, vous pouvez faire ça aussi. » Et ça peut marcher dans plein de sens. Hein. Des filles qui parlent de mecs, des mecs qui parlent de mecs, des filles qui parlent de filles, chacun s'y retrouvera.
1: Mm-hmm.
2: Merci à Sophie pour l'envoi de ce podcast et le bonjour à toutes les femmes folles à la messe, comme le disait Rabelais. Bon carême à toutes et tous, Ramadan Mabrouk si c'est le cas, et méfie à la tentation, espenché. Oui, pécho, c'est péché.
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4: On sait qu'on est Lorrain parce qu'on klaxonne en partant de quelque part.
5: Ah oui.
4: Vous faites ça? Ça m'arrive, mais j'ai toujours des scrupules à le faire parce que j'ai peur d'embêter les voisins. Salut, papapap! Vous êtes pile dans le thème.
5: Ouais.
4: Un auditeur fidèle m'indiquait récemment dans un mail qu'il s'étonnait de ce travers très lorrain de klaxonner lorsqu'on quitte des amis ou de la famille.
5: Ça, c'est dans toute la France, non?
4: Bah, je pense. C'est ce que je lui ai répondu, mais je lui ai dit que je m'attarderais sur le sujet tout de même.
5: Très bien.
4: Vous savez, on tourne au coin de la rue, on appuie sur la corne. Mimi! Fais tut-tut, disent les enfants.
5: Tut-tut.
4: Je ne sais pas si cette manie est expressément lorraine. Vous l'avez dit. Moi, au départ, je croyais que c'était une tradition belge.
5: Pourquoi?
4: Qu'il klaxonnait pour être sûr qu'il parte vraiment. Sinon, il reste sur le palier. Mais, quoique, il y a tellement de grisailles et de brouillard chez nous que peut-être qu'en Lorraine, on joue de la corne juste pour être certain qu'on est bien vivant. Mais, ah oui, dis donc, je suis encore là.
5: Je suis encore là.
4: Encore klaxonner en arrivant. Ça se comprend.
5: Oui,
4: par exemple, dans une ferme où il n'y a pas de sonnette, ni d'interphone, ou dans le cas d'une visite à des amis naturistes. T'as pas envie de voir à poil, ou tu as des pratiques un peu cheloues. Tu sais, tu préviens que t'arrives. Mais en partant, tout joyeux soit ton signal, tout prolongement du bon repas partagé soit-il, tout écho de l'amitié qui te lie à tes hôtes soit-il, tout point d'exclamation à une soirée excellente, à 2h du matin, là où il ravit tes copains, il fait chier tous les autres voisins. Tu risques fort de déclencher une kyrielle de réactions irritées. Une de mes voisines, pleine de bon sens, me disait l'autre fois, le klaxon devrait faire autant de bruit dehors que dedans, ça limiterait son usage. C'est pas bête ?
5: C'est vrai.
4: Rappelons ce matin que l'usage de l'avertisseur est encadré par la loi. Oui. Je cite,
5: oh là là.
4: En France, dans une agglomération, il est prohibé lorsqu'il fait jour, sauf en cas de danger immédiat. À la campagne, on peut l'utiliser pour prévenir d'autres usagers, par exemple sur une route particulièrement étroite. Mais de nuit, le klaxon est interdit partout, sauf en cas d'absolue nécessité. Bon, on pourrait rétorquer que l'absolue nécessité de dire merci et qu'il y ait une bonne ambiance fait loi, mais non. L'utilisation du klaxon hors de ces circonstances est passible d'une amende forfaitaire de 68 euros. Avouez que ça fait cher le tut-tut.
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6: Sur 25 hectares dans une nature préservée, Jérôme, le propriétaire du parc de Casteil dans les Pyrénées-Orientales, nous invite à découvrir des animaux du monde entier.
7: Ça y est, vous avez démarré la voiturette, Jérôme.
8: C'est ça, on est parti pour la visite du parc.
7: Le parc de Casteil.
8: Qui s'étend sur plus de 25 hectares et avec un parcours de presque 4 km à pied. Et ben là, on part sur le départ, on a la mini-ferme, on a les ours, dont Willy, qui avait tourné pour des films et des publicités à la télévision, qui a été recueilli par le parc. La mini-ferme aussi, c'est que des animaux qu'on récupère de gens qui abandonnent. Et après, l'essentiel de nos animaux, c'est des animaux qu'on récupère soit saisis par la justice, soit dans des cirques aussi, ou des échanges entre parcs zoologiques.
7: Et les voiturettes, elles sont pour qui ?
8: Ben, les voiturettes en priorité pour les gens qui ont des difficultés à marcher, mais aussi on a des familles avec des gens plus jeunes, et au lieu de porter des porte-bébés, c'est vrai que monter en voiturette, c'est plus sympathique.
7: J'ai l'impression qu'on a des animaux à regarder les pancartes qui arrivent vraiment des 5 continents.
8: On a de tout, oui. On a vraiment des animaux de partout. On a des lions blancs aussi. Les lions blancs, il y en a un peu moins de 100 dans le monde. Et du coup, il y en a 2 à Casteil.
7: Et comment vous avez réussi à avoir des lions blancs ?
8: Justement, c'est pareil. C'est des lions qui avaient été récupérés dans un parc qui ne pouvaient plus s'en occuper.
7: Là, on est à combien d'altitude ?
8: Ben là, à Casteil, vous partez à peu près 900 mètres et on dépasse 1200 mètres d'altitude en haut du parc.
7: Et ça va, les lions, ils arrivent à s'acclimater à cette altitude ?
8: Oui, parce que, bon, déjà... On a la mauvaise idée chaque fois de dire c'est des lions d'Afrique, mais en fait, ils sont nés souvent en Europe vers chez nous, donc ils connaissent les climats. Et nous, ils ont des tanières chauffées par le sol, donc ils peuvent rentrer et sortir en permanence comme ils veulent. Et donc là, on va s'approcher bientôt de l'enclos des loups, par exemple, et on arrive aussi à l'enclos des lynx.
7: Alors ça, ce sont des loups de l'Arctique ?
8: C'est ça, c'est des loups blancs, des loups arctiques. Donc on avait récupéré un couple qui était assez âgé, mais on nous avait dit « reproduirons pas ». Et il y a 2 ans, ils ont fait 6 petits.
7: Ah, ils sont magnifiques.
8: Et maintenant, on utilise un moyen de contraception pour éviter justement la surpopulation.
7: Et là, vous m'emmenez où ?
8: Ben là, on va changer un peu de continent, on va partir voir les lions.
7: Oh, mais que c'est mignon, là ! C'est des petits kangourous ?
8: Voilà, c'est la même famille que le kangourou, c'est le wallaby. Donc ça reste un petit kangourou, très, très docile, très gentil, avec un albinos qui est né il y a 2-3 ans sur le parc. Là, juste en face de nous, il y a Elsa qui vient de nous voir et qui s'approche. C'est une lionne d'Afrique, vous savez, le poil bien, bien jaune. Contrairement au lion blanc qu'on va voir juste un peu plus loin.
7: Elle est décidée à venir nous voir, hein ?
8: C'est ça. Là, elle est très curieuse. Elle voit que je suis là. Elle doit se dire, qu'est-ce qu'il fait là? Est-ce qu'il m'emmène encore à manger? Et donc, elle s'approche très près. Et donc, il y a le mâle qui va pas tarder à arriver, je pense. Donc là, c'est Maui, le mâle lion blanc, aux yeux bleus, qui est sorti parce que, comme sa femelle Elsa vient de s'approcher de nous, et il est un peu inquiet, il se demande, qu'est-ce qui se passe? Qui sont ces gens?
7: On les voit vraiment, ils sont à quelques centimètres de nous, hein.
8: Ah ben là, vous êtes, elle est collée quasiment contre la vitre, donc, effectivement, elle est très proche.
7: Quel âge il a?
8: Lui, il a plus de 12 ans, déjà. Donc ça vit à peu près une 15aine d'années. Nous, ce qui nous importe, c'est le bien-être des animaux et récupérer les animaux où ils peuvent et pas forcément choisir un animal pour une espèce ou pas. On essaie de s'adapter au maximum.
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1: Jules Levert, Courant Éclair.

20 ans, Jules Levert, originaire des déserts près de La Fécla dans les Bauges en Savoie, sort son premier single, Courant éclair. Étudiant en triple diplôme et sportif de haut niveau, Jules a aussi participé à The Voice Kids il y a quelques années.

0: Jules Laverte, Courant Éclair. 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
3: Taureau, je crois que c'est du 21.